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0: Et je suis pas sûr que tous ceux qui disent qu'ils ont pardonné, et je m'inclus dedans, aient vraiment, toujours vraiment pardonné. Mais dans, au fond de mon cœur, je me disais, le jour où, où je serai indépendant, je vais lui rendre la monnaie de sa pièce. J'ai compris que Dieu me disait de manière très claire, il faut maintenant que tu pardonnes à papa. Et c'est quelque chose que j'avais pas envie de faire. C'était vraiment oui. anti... mes émotions étaient totalement arc-boutées contre cette idée-là. Et en fait, Dieu m'a montré que c'était pour mon bien, justement, que je, lui par... que je devais lui pardonner. Mais cette expérience qui a été vraiment très marquante pour moi dans ma vie, elle me permet effectivement aussi, de, je pense, de comprendre aussi le fait qu'il faut pardonner aux persécuteurs.
1: Salut David, bienvenue.
0: Bonjour Cédric.
1: Alors David Emerlin, tu es directeur de l'ONG Portes Ouvertes depuis le 1er juillet 2024.
0: C'est ça.
1: L'ONG Portes Ouvertes, elle existe depuis 70 ans. Il y a eu d'ailleurs un anniversaire qui s'est célébré.
0: Tout à fait.
1: Ouais. Et donc l'ONG Portes Ouvertes, pour ceux qui ne connaissent pas, vous défendez les chrétiens persécutés dans le monde. Donc c'est-à-dire les croyants qui sont victimes de discrimination, de privation de liberté religieuse ou de violence. À cause de leur foi.
0: Absolument.
1: Vous invitez particulièrement l'Église en France à prier pour les croyants persécutés.
0: Tout à fait.
1: Et tu es directeur, donc toi, de Portes Ouvertes France. Et il existe des portes ouvertes comme ça, des structures dans 70 pays.
0: C'est ça. Alors, je suis directeur de Portes Ouvertes France et Belgique francophone,
1: okay.
0: pour être vraiment précis, et même du Luxembourg.
1: Ok.
0: Mais c'est nouveau.
1: Ça marche.
0: Voilà. Et en fait, il existe d'autres bases comme la nôtre, qui sont dans différents pays où l'Église n'est pas ou peu persécutée, et qui sont justement là pour parler de la situation de l'Église persécutée. Et par contre, les 70 pays auxquels tu faisais allusion, ce sont les 70 pays dans lesquels nous sommes actifs et où l'Église est persécutée.
1: D'accord. Ok, et du coup, les pays justement qui mobilisent les chrétiens dans les endroits où justement les chrétiens ne sont pas persécutés.
0: À peu près 25. Okay. 25 bases dans ces pays, donc en Europe de l'Ouest, aux États-Unis, en Afrique du Sud aussi, Australie.
1: Ok. Nouvelle, voilà. D'accord, donc ma phrase, il y a 70 directeurs comme toi dans le monde, non, elle est fausse, il y en a 25 environ, quoi.
0: À peu près, oui.
1: Ouais, ok.
0: Ouais.
1: Niveau professionnel, donc on l'a dit, ça fait un peu plus d'un an que tu es arrivé chez Portes Ouvertes. Niveau professionnel, tu as bossé dans l'équipement automobile.
0: C'est ça.
1: Et donc avant de travailler justement chez Portes Ouvertes, tu dirigeais une usine dans ce contexte-là, et tu chemines en église, et on parlera bien sûr de foi et de la tienne, dans une foi chrétienne évangélique depuis ton enfance.
0: C'est ça, ouais. Je suis né dans une famille chrétienne et j'ai reçu la Bible au biberon, on peut dire ça comme ça.
1: Ouais, ok, ok. C'est bien, souvent ça pose bien le contexte, on voit bien l'idée.
0: Ouais.
1: Vraiment heureux de t'avoir et pour poser le contexte aussi pour vous tous qui nous écoutez dans ce dialogue, on s'est rencontrés une toute première fois, c'était en 2025, à l'occasion d'un événement qui s'appelle La Place.
0: Oui.
1: Et j'ai trouvé, je lance une petite fleur là comme ça.
0: Oh, c'est gentil.
1: Ouais, ouais, que tu incarnais un savant mélange de sérieux et aussi de passion pour l'action effective, quoi, l'engagement.
0: Oui.
1: Voilà. Donc j'ai apprécié et je suis très très content du coup qu'on puisse continuer. Continuer à papoter ensemble dans le cadre de cette émission.
0: C'est très bien comme ça.
1: Allez, très bien. Allez, c'est parti. Le chiffre choc qu'on voit si on va sur le site de l'ONG Portes Ouvertes, et c'est un chiffre qui, quand on le considère un petit peu, on essaie de le comprendre, de le faire sien, 380 millions. Ça, c'est le chiffre, le nombre de personnes qui, des chrétiens, donc, qui sont exposés à la persécution.
0: Exact.
1: C'est le... Un chiffre...
0: C'est un chiffre important, ouais. En fait, qui couvre les régions. Alors, il y a certains pays où l'Église est persécutée dans l'ensemble du pays. Dans certains pays, ce n'est qu'une partie du pays, comme le nord du Cameroun ou l'est de la RDC. Mais c'est l'ensemble des chrétiens qui sont, comme tu l'as bien dit, exposés à la persécution. Ça ne veut pas dire que chacun vit la persécution au quotidien, mais ça veut dire qu'ils sont dans un contexte où ils peuvent être persécutés d'une manière ou d'une autre, du jour au jour.
1: Ouais. Ouais, ok. Puisqu'effectivement, ça on en parlera aussi tout à l'heure, mais il y a plusieurs types de persécutions. Il n'y a pas seulement des violences physiques, mais il y a aussi des pressions, des discriminations. Il y a toute une série de choses qui se mettent en place. 380 millions, ce qui est un peu fou de dire, c'est que c'est un chrétien sur sept.
0: C'est ça.
1: Qui est concerné par cette exposition.
0: C'est ça. C'est absolument ça, oui.
1: Ouais.
0: C'est important, c'est un chiffre qui augmente d'année en année, puisque l'Index mondial de persécution le publie depuis 2013.
1: Ouais.
0: Et ce chiffre augmente constamment.
1: Ok.
0: Et donc, on se rend compte que la persécution augmente dans le monde, en intensité et en surface également. On a des petites vidéos rapides qui montrent l'évolution de la persécution sous forme de la carte mondiale qui passe du jaune au orange, du orange au rouge.
1: Ouais.
0: Et on voit en particulier une croissance ces dernières années en Afrique subsaharienne.
1: Ouais. Oui, un contexte terrible et portes ouvertes justement qui rapporte un peu des témoignages de terrain de ce qui se vit sur place, ce que vivent certains croyants sur place.
0: Tout à fait.
1: Et c'est Portes Ouvertes qui a dit cette phrase, un de tes équipiers, qui a dit, certes, 1 sur 7 chrétiens concernés par la persécution, c'est terrible, c'est un chiffre ahurissant en fait, qu'on n'arrive pas à percevoir, mais ça fait 6 sur 7 disponibles pour prier, pour soutenir ce chrétien touché. Quoi.
0: Absolument, et en fait, nous, on pense que, comme l'apôtre Paul décrit l'Église comme un corps, le corps du Christ, et que chacun des membres est solidaire du reste du corps, de même, les chrétiens qui ne sont pas persécutés ou qui vivent dans un environnement moins persécuté sont appelés justement à prier et à prendre soin de leurs frères et sœurs exposés à la persécution.
1: Donc là, dans tous les cas, il y aura un renvoi un peu massif qu'on peut faire vers le site de Portes Ouvertes en France qui est vraiment bien fait et qui vraiment nous permet de rentrer en matière justement et de prier, de soutenir aussi financièrement si on le souhaite.
0: Absolument. Ouais. portesouvertes@pluriel.fr.
1: Ouais, yes. N'oubliez pas le S. Persécution étau, persécution marteau. Ouais. Vous aimez bien donner ces images pour un peu illustrer les différents types de souffrances qui peuvent exister. Tu peux nous expliquer la différence ?
0: Bien sûr. Alors la persécution marteau, c'est celle auquel on pense le plus vite. C'est la persécution violente. C'est les menaces, c'est les attaques, c'est les viols, c'est les maisons qui brûlent, les églises qui sont attaquées, les pasteurs emprisonnés, etc. Et la persécution étau, c'est celle qui touche les chrétiens dans tous les domaines de la vie, sociale, économique, personnelle, ecclésiale, etc. Et, par exemple, un chrétien qui essaie d'ouvrir un commerce et il se rend compte que personne ne vient acheter chez lui. Parce qu'en fait, il est snobé parce qu'il est chrétien. Et c'est des choses comme ça. Ou par exemple, une église qui demande à être enregistrée conformément à la loi de son pays. Et en fait, jamais elle est autorisée à être enregistrée. Et donc, à un moment donné, elle continue à fonctionner de manière illégale. Et puis un jour, on va fermer son église parce qu'elle n'est pas en règle. Et choses comme ça.
1: Oui.
0: Et donc ça, c'est des choses qui sont plus pernicieuses, qui sont moins visibles, mais qui sont dans la durée, qui sont continues, qui sont extrêmement éprouvantes pour les chrétiens qui le subissent. Et il est important pour nous de le mettre aussi en évidence.
1: Ouais, oui, donc pas seulement ces images de violence, qui, c'est sûr, elles sont choquantes, mais il y a un truc plus
0: profond, mais qui est extrêmement efficace, entre guillemets, c'est triste de le dire, mais pour faire du mal à ces chrétiens, pour les faire souffrir, pour les forcer à fonctionner de manière différente, de manière dégradée, etc.
1: Ouais.
0: Et qui mettent des tensions dans les familles aussi. C'est un enfant qui va être, par exemple, qui va pas pouvoir s'inscrire à l'école. Ou alors, dans certains pays, une personne qui est décédée n'a pas le droit d'être enterrée dans le cimetière de la communauté. Des choses terribles comme ça.
1: Ouais. Ouais, c'est vrai que on peut, se sentir vaillant, dire « Ah, moi, je fais face à la persécution. » Mais quand ça commence à toucher les enfants, je sais que t'es papa aussi, moi, je suis papa, tu te sens très, très fragile quand tu imagines un contexte difficile pour tes enfants, imposé par la foi que t'essayes de leur apprendre. Quoi.
0: C'est terrible, parce que tu peux aussi prendre la décision de dire « Moi, en mon cœur, j'ai choisi de suivre Jésus, je suis prêt à souffrir, je suis prêt à vivre des choses. » Mais en fait, quand tu vois que c'est tes propres enfants ou ton épouse qui subit, qui n'ont pas nécessairement fait ce même choix que toi, en tout cas pas avec la même maturité, c'est très difficile à vivre.
1: Ok, je comprends. L'index mondial de persécution, c'est l'un des outils que produit Portes Ouvertes chaque année. Et là, c'est vraiment toutes les portes, les antennes Portes Ouvertes dans le monde qui réalisent ce travail.
0: Oui.
1: Est-ce que tu nous parles de l'index ? Et moi, j'ai l'impression que l'index est connu comme le loup blanc. C'est pour ça que je dis l'index, comme si c'est... Mais l'index mondial de la persécution.
0: En fait, l'index mondial de la persécution des chrétiens, c'est un document qui fait aujourd'hui foi dans beaucoup de domaines, pas uniquement dans le domaine chrétien, mais qui est pris comme référence par les politiques, par les journalistes, etc. C'est un document d'une très grande qualité documentaire. C'est-à-dire qu'il y a environ 4000 personnes qui participent à la collecte d'informations sur les données de persécution qui sont ensuite consolidées, analysées, etc., et qui permettent la rédaction de l'index de persécution. Donc c'est un travail, je dirais, qui a une grande qualité technique, scientifique même, je dirais, qui analyse effectivement les différentes formes de persécution, qui recense les cas extrêmes de persécution, en particulier de violence. Et donc, dans les 70 pays où on est actif, mais encore dans d'autres pays qui ne sont pas remontés comme persécution, mais parce qu'on est en observation, nous avons des observateurs qui collectent, qui prennent contact avec les différentes communautés de ce pays, qui sont pour la plupart d'entre eux déjà basés dans leur pays, donc ils parlent à des personnes de leur pays, de leur culture, de leur langue, et qui investiguent et qui remontent les informations.
1: Ouais.
0: Et donc ça, c'est consolidé tous les ans en fin d'année. Et ça donne lieu effectivement en France à la rédaction de ce petit livre qu'on appelle l'Index mondial de persécution des chrétiens. Dans d'autres pays, la forme est un peu différente, mais on communique tout le temps sur cet élément qui, pour nous, est un peu un fer de lance. C'est aussi l'outil dont on se sert pour le plaidoyer. Puisque une partie de notre activité, c'est de faire du plaidoyer auprès des pouvoirs publics. Donc on a rendez-vous avec des députés, des sénateurs chaque année pour leur présenter le nouvel index, qui reprennent conscience, pour ceux qui l'ont un peu oublié durant l'année écoulée, ou les nouveaux députés, etc., de la situation de persécution dans le monde, les inviter à agir par les moyens qu'ils ont, puisqu'ils ont des moyens de manière diplomatique pour agir par des questions au gouvernement. On a également des entrées au niveau du ministère des Affaires étrangères pour pouvoir plaider la cause de certains chrétiens persécutés. Et donc l'index nous permet d'agir, de parler, de communiquer auprès des politiques pour obtenir une action favorable en faveur de ces chrétiens. Le fait de mesurer également la persécution, de savoir la localiser, d'en comprendre sa nature, nous permet aussi de gérer nos propres projets, d'orienter notre action, de prioriser, parce que les besoins sont innombrables, donc on est obligé de prioriser les actions. Et ça permet de le faire avec le plus de pertinence possible.
1: Ouais, ok. Ouais, c'est intéressant de voir que cet outil, où 4000 personnes qui... Ouais. C'est vraiment le truc sociologique, enfin bref, scientifique, très sérieux. Et c'est intéressant de voir que c'est sérieux, mais ça permet justement d'ouvrir des portes derrière de la presse, du monde politique, parce qu'effectivement c'est sérieux et du coup on peut se baser là-dessus. Ce qui est intéressant de dire aussi, c'est que sauf erreur, c'est toute dénomination chrétienne confondue. Donc
0: absolument. Ouais. Je pense qu'il y a une chose qui est importante, c'est dans la rédaction de l'index, on part du principe que toute personne qui s'identifie à Jésus-Christ est chrétien. On ne remet pas en cause son appartenance, si c'est un mouvement récent ou un mouvement historique. Dans certains pays, il y a une église historique qui est également persécutée parce qu'elle est identifiée à Christ. Donc on prend en compte également la persécution de ces personnes-là, bien sûr, puisque c'est en tant que chrétien, parce qu'ils ont l'étiquette chrétien, qu'ils souffrent.
1: Ouais. Et je ne sais pas si c'est ton cas, mais moi, quand j'entends parler de l'église persécutée ou l'église dans le monde,
0: oui.
1: Je me sens un peu ignare. Tu sais, par exemple, un jour, on m'a parlé de l'Égypte, et je ne sais pas pourquoi, c'est peut-être moi, hein, je ne sais pas, mais je pensais Égypte, je pensais musulman. Tu vois, et sans aucun préjugé, aucun jugement, mais je me suis dit, tiens, bah oui, c'est des musulmans qui habitent en Égypte. Et comme on m'a dit, 10% de la population, c'est des coptes chrétiens.
0: Exact.
1: Et je me suis senti tout bête au sens, mince, je ne connais rien finalement à la situation religieuse mondiale et comment les gens sont dispatchés.
0: En fait, il y a une église dans tout le Moyen-Orient qui existe depuis 2000 ans. Ouais. Depuis pratiquement l'église primitive, alors qui a pris des formes assez traditionnelles, c'est en fait les Coptes, les Assyriens, etc., les Arméniens, bref. Et ces églises-là ont évolué chacune sur leur territoire et ils ont tenu pendant 2000 ans. Et là, justement, on est aussi en train de pousser un cri d'alarme parce qu'il y a plusieurs de ces églises qui sont en risque de s'arrêter parce que à cause de la persécution qui est extrêmement forte en Irak par exemple,
1: oui,
0: en Syrie ou actuellement dans la zone qu'on appelle la Palestine, la Cisjordanie où là il y a un contexte de guerre qui fait que aussi c'est extrêmement difficile pour les chrétiens de qu'ils soient d'ailleurs palestiniens ou juifs de continuer à vivre et donc oui donc ce sont des communautés qu'on ne connaît pas bien parce que on en parle peu. Ce sont des communautés aussi dans la manière d'exprimer le culte est assez différent d'une autre, puisque nous, en France, on a un peu cette vision d'église traditionnelle un petit peu endormie, et puis d'église peut-être plus récente, de mouvements plus récents, plus vivants. Alors que eux, en fait, du fait de la persécution, même si ce sont des églises anciennes, elles sont quand même plus vivantes, elles vivent la persécution, elles sont obligées de se positionner pour Jésus de manière beaucoup plus ferme. C'est pas du tout la même adhésion que peuvent avoir ces chrétiens à leur église que l'image qu'on peut avoir des églises traditionnelles en France.
1: Ok. Oui, j'imagine que quand on risque quelque chose pour s'afficher dans ce contexte-là, bah, forcément, on a mes consciences qu'on fait le choix. Quoi.
0: Quand on risque sa vie à vouloir maintenir sa présence en tant que chrétien, c'est pas la même chose que quand on se dit juste comme ça chrétien de nom et qu'on est non-pratiquant. Pour employer le terme qu'on utilise en France.
1: Je rétropédale un tout petit peu sur la presse, les politiques.
0: Oui.
1: Qu'est-ce que ça change finalement d'avoir un article dans Le Monde ? Je crois qu'il y avait un article, je ne sais plus quel grand journal avait repris les infos de l'index mondial de persécution. Oui. Qu'est-ce que ça change d'avoir un député qui a capté le truc et qui a envie de... Est-ce que tu as des exemples juste pour nous permettre de mieux comprendre le truc un peu effectif, ce que ça peut changer ?
0: Alors, dans le cas des députés, les députés ont la possibilité de faire des questions écrites au gouvernement.
1: Okay.
0: En leur disant, ben voilà, nous sommes en relation diplomatique avec tel et tel pays. Nous avons appris la situation de tel et tel chrétien qui est injustement emprisonné pour sa foi, etc. Est-ce que vous, gouvernement, dans votre relation diplomatique avec ce pays, vous prenez en compte la situation des droits de l'homme ? Est-ce que vous ne pouvez pas, etc. Et donc, le gouvernement est obligé de répondre à ces questions. Et donc ça les oblige aussi à se positionner par rapport au cas de droits de l'homme, puisque la France se positionne aussi comme un pays, le pays des droits de l'homme, où on promeut les droits de l'homme, etc. Et donc c'est une manière d'encourager le gouvernement, par voie diplomatique, à agir autant qu'ils le peuvent.
1: Okay.
0: Pour ce qui concerne les médias, le fait que les gens parlent d'une situation de persécution peut, pour certains pays, avoir une action dans ce pays-là. C'est-à-dire qu'il y a des pays qui s'en fichent complètement, pour dire les choses, de ce qu'on pense d'eux, comme la Corée du Nord. On ne peut pas faire d'action en faveur des chrétiens de Corée du Nord par voie diplomatique, parce que c'est juste un pays extrême. Mais il y a des pays, par exemple, dont la Constitution prône la liberté de religion, la liberté de culte, et par contre, dans les faits, cette liberté n'est pas réalisée. Mmh. Et donc, le fait de pouvoir interroger les pratiques dans ce pays-là, de confronter en fait ces pays à des situations qui sont contraires à leurs propres règles, ça peut, dans certains cas, amener les juges à incliner un petit peu les choses. Certains pays sont pas très fiers que les choses soient connues, ils préfèrent le faire un petit peu caché, et quand ça vient au jour, ça induit des choses positives en faveur des chrétiens. Mais il y a quand même une chose qui est essentielle pour nous, c'est qu'on ne parle pas d'une situation si nos partenaires sur place nous y encouragent pas. Et nous donne pas le go pour le faire. Parce qu'il peut arriver dans certains pays que de parler de la situation puisse au contraire
1: aggraver
0: la situation, que les chrétiens soient encore plus persécutés en disant vous êtes des traîtres à la nation parce que vous communiquez avec les pays occidentaux qui sont chrétiens ou qui sont je ne sais quoi. Et donc il y a une notion d'ingérence de l'étranger qui est perçu lorsqu'on intervient, qui fait que dans certains pays, l'impact peut être négatif. Donc on intervient, on ne parle que après autorisation de nos partenaires sur place, et on en parle de la manière dont ils souhaitent qu'on en parle. On ne va pas lancer une action de plaidoyer si elle n'est pas validée.
1: Ok, d'accord. Et est-ce que ça arrive pour Portes Ouvertes ? Parce que Portes Ouvertes édite un magazine où les gens qui sont connectés à Portes Ouvertes, ils reçoivent finalement des témoignages de terrain, des gens qui vivent des difficultés, de la persécution sur le terrain.
0: Oui.
1: Mais là, je pense à tous ces gens qui lisent le journal, je ne sais plus quel journal avait fait paraître effectivement des infos sur l'index, et d'un coup, ils prennent connaissance de cette réalité. C'était complètement étranger pour eux, ils ne se doutaient pas qu'il y avait ces chiffres aussi énormes, 380 millions là. Est-ce qu'il y a des gens qui vous écrivent en disant j'ai pris connaissance d'eux, je suis interpellé, choqué,
0: Alors on a peu de non-chrétiens qui le font,
1: okay,
0: suite aux journaux, mais par contre on a des chrétiens qui le font lorsqu'on va visiter les églises, puisqu'on a des représentants régionaux dans toutes les régions de France et en Belgique francophone, et donc ils rencontrent régulièrement les chrétiens dans les églises en leur parlant de la situation de l'église persécutée. Des fois, on a des orateurs aussi qui viennent les accompagner de ces églises. Et là, souvent, on a des retours de chrétiens qui disent « Mais j'étais inconscient de la situation de persécution. » Et le fait qu'en France, on soit relativement libre, même si certains se plaignent de certaines tensions, mais malgré tout, c'est pas du tout comparable à ce qui peut exister dans certains pays. Et les chrétiens français, souvent, n'imaginaient pas ce que ça pouvait être dans ces pays-là. Ouais. Et oui, là, on a, par contre, ça, on a souvent des réflexions dans ce sens-là.
1: Ouais. Ouais, alors ça, je peux le témoigner, puisque on ne ressort pas indemne d'un échange ouais. avec une personne qui œuvre chez Portes Ouvertes. Ouais. Moi, je me souviens d'un échange que j'ai eu avec ta directrice de communication, Anne-Florence. Elle faisait écho d'un témoignage qui l'avait particulièrement touché, une situation qu'une famille a vécue dans un bus. Des terroristes entrent dans ce bus. Elle est assise à l'arrière, son mari et son enfant assis à l'avant, et elle entend les terroristes demander à son mari et à son enfant de renier leur foi chrétienne, et ils ne s'exécutent pas, et ils se font abattre sous les yeux de la maman qui est à l'arrière. Ouais. Moi, je me souviens de cet entretien.
0: Ça c'est fort.
1: Ouais. Ouais, et là encore en le redisant, en fait, je suis rentré à la maison discute avec ma femme, etc. Et quand d'un seul coup tu te projettes rien qu'un tout petit peu dans cette situation, quand tu vois tes enfants, ta femme, etc. En fait, ça devient insoutenable, quoi, cette affaire. Ça devient franchement. Est-ce que toi aussi, il y a des histoires auxquelles tu es confronté, parce que c'est des témoignages de terrain vécus qui sont rapportés à Portes Ouvertes, est-ce que qui t'ont particulièrement marqué, touché, peut-être choqué aussi, et peut-être c'est aussi une forme de d'essence dans le réservoir pour mener cette action, quoi.
0: En fait, on est constamment, on reçoit constamment des histoires, effectivement, de persécutions. Certaines ne sont pas des histoires qu'on peut raconter. Il y a une partie qu'on garde pour nous, qui sont plutôt des sujets de prière pour les équipiers, et d'autres, effectivement, sur lesquels on communique. Moi, aujourd'hui, ce qui est le plus terrible pour moi, c'est ce qui se passe en Afrique subsaharienne, avec les groupes islamistes qui viennent envahir les villages où, à majorité chrétienne, et qui tue, qui brûle, qui enlève, qui viole de manière terrible, quoi. On a encore eu récemment un massacre qui a été fait dans l'est du Congo, dans le Nord Kivu, où en fait les terroristes arrivent, ADF, et tuent les gens à la machette, etc. C'est des choses juste horribles, horribles, horribles. Et c'est clair que notre rôle, on est conforté dans notre rôle, dans le sens où on voit que la persécution est en augmentation, comme on l'a dit en début d'entretien. Et plus que jamais, je crois qu'on a besoin de sensibiliser l'Église libre sur ce qui se passe et lui demander de se mobiliser en faveur de ces chrétiens persécutés. Mmh. Ce qui se passe vraiment actuellement en Afrique noire, c'est quelque chose d'absolument terrible. Ouais. Et c'est la raison aussi pour laquelle, au niveau du réseau, on a lancé une pétition en faveur des chrétiens d'Afrique subsaharienne. Et cette pétition, on doit la porter à l'ONU, on doit la porter aux autorités africaines, etc., pour leur demander d'agir, pour une prise de conscience des gouvernements aussi africains qui laissent faire ce qui se passe sur leur territoire pour la plupart. Demander une prise en compte et la défense en fait des droits de l'homme dans ces différents pays. Et donc on vise au niveau international 1 million de signataires, on est un peu au-dessus de 200 000, on est autour de 220 000 alors actuellement. Et on vise 1 million pour justement faire poids et demander à ce qu'il y ait une prise en compte qui soit faite. Ça, c'est vraiment aujourd'hui un thème prioritaire pour nous.
1: Ouais, donc tous ceux qui n'ont pas encore signé, on peut signer.
0: Veuillez le signer.
1: Ouais, donc là, rendez-vous, j'imagine, sur le, encore une fois, Portes Ouvertes.
0: Sur le site, ouais, avec sur le site internet.
1: Yes. Moi, j'ai une question un peu personnelle qui n'est même pas prévue dans mes petites fiches, là. Ouais. J'ai lu le dernier bouquin de Gaël Faye, tu sais, qui a eu le prix Goncourt. Qui parle du Rwanda et des massacres au Rwanda, qui parle quand même d'une forme de résilience, etc. Mais tu lis le truc où c'est tes voisins qui viennent te massacrer à la machette. Hein.
0: Ouais.
1: Et franchement, t'as la haine, tu vois, t'as la colère, tu vois. Mmh. Et moi, j'entends des histoires comme ça. Mmh. Et peu importe, finalement, là, c'est des chrétiens qui sont massacrés, mais dans une situation de massacre, peu importe la victime, et pourquoi, quelle étiquette on lui a collée pour justifier ça. Mmh. Mais de visualiser le truc, moi, j'ai du mal, je le confesse, j'ai du mal à ne pas être un petit peu envahi par ce sentiment de colère, de haine. Comment est-ce qu'on fait ? Comment est-ce que tu fais ? Parce que toi, t'es confronté à ça au quotidien pour garder la tête froide et penser à Dieu dans tout ça.
0: Il faut revenir en fait à l'enseignement de Dieu. D'abord, ce que je veux dire, c'est que ces histoires-là, on en a beaucoup aussi dans le contexte de la persécution. Ouais. On a eu des histoires où des chrétiens nous racontaient que Ils vivaient en paix dans leur village avec leurs voisins, comme tu dis, en particulier les populations Fulani, Peul, en Afrique subsaharienne. Et souvent, c'est ces bandes de mercenaires, en fait, qui massacrent les chrétiens au nom de l'islam, en grande partie, sont issus de ces populations Fulani ou Peul. Et il y a des chrétiens qui disaient, ben voilà, mon voisin, enfin, avec qui je m'entendais bien dans mon village, je leur ai demandé de m'héberger durant la situation difficile, et ils leur dit oui, pas de problème, machin. Et finalement, ça s'est avéré qu'ils ont été trahis, qu'ils ont été tués, etc. Des choses comme ça qui ont été racontées par des gens auxquels on faisait confiance.
1: Oui.
0: Et alors, je reviens à ta question, comment c'est possible de pardonner, mais je pense franchement que c'est pas possible de pardonner avec des forces humaines.
1: Ouais.
0: Je pense que c'est pas possible juste de dire je vais pardonner et puis c'est tout, je vais pardonner, voilà. Je pense qu'on a besoin d'abord de comprendre ce que la Bible dit de la persécution, de se rappeler que nous n'avons pas à lutter contre la chair et le sang. Que derrière le persécuteur, il y a une puissance mauvaise qui le fait agir. Et en fait, le persécuteur est lui-même victime de l'ennemi qui le manipule.
1: Ouais. Ah oui, bien sûr. Sur la théorie, on est d'accord.
0: Non, mais la théorie, oui, mais en fait, pour pouvoir accéder à une démarche de pardon, il faut quand même que ces choses-là, elles soient intériorisées, elles ne restent pas des théories, mais on réalise. Mais en fait, cette personne qui fait du mal, elle est manipulée par l'ennemi. Mm. Elle n'est pas. L'ennemi véritable n'est pas lui. Nous n'avons pas à lutter contre la chair et le sang, c'est pas contre lui que je dois lutter.
1: Ouais.
0: Et ensuite, je pense qu'on a besoin de comprendre effectivement la persécution comme étant une partie de cette opposition spirituelle de l'ennemi contre Dieu, mais après on a besoin du Saint-Esprit pour pouvoir pardonner. C'est une décision personnelle de pardon. Mais je crois qu'on a besoin de l'action du Saint-Esprit.
1: C'est vrai qu'on a parlé de quelques chiffres avant sur l'ONG Portes Ouvertes, implantée dans 70 pays pour agir.
0: Oui.
1: Mais il y a aussi un chiffre très important de personnes, de bénéficiaires, de personnes qui sont aidées d'une manière ou d'une autre.
0: Oui.
1: Sauf erreur, moi j'ai 6 millions en tête, mais je ne sais pas si...
0: Non, on est autour de 9 millions, pardon, 9 millions de bénéficiaires d'aide.
1: Ouais.
0: Alors c'est des bénéficiaires individuels, c'est-à-dire c'est une aide ponctuelle qu'on a apportée de différentes natures. Un des principes de Portes Ouvertes, c'est d'être à l'écoute de l'Église persécutée. C'est-à-dire on est au service de l'Église persécutée. Frère André disait nous appartenons à l'Église persécutée. Alors c'est pas sous forme légale que nous leur appartenons, c'est sous forme morale et spirituelle, mais notre rôle, c'est de les écouter et de répondre à leurs besoins. Donc, les besoins exprimés sont divers, mais nous essayons d'y répondre le mieux possible. Et donc là, oui, nous avons eu en 2024 9 millions de personnes bénéficiaires d'une aide, ou 9 millions d'aides apportées, pour être plus précis.
1: Ok. Je profite, et quand on préparait un peu cet échange, je te questionnais sur ton regard un peu frais, entre guillemets, sur l'ONG Portes Ouvertes, puisque, comme dit, tu es directeur depuis 2024. Mais tu connaissais déjà Portes Ouvertes avant d'y travailler. Sauf erreur, tu avais déjà fait un voyage, hein, c'est ça?
0: J'avais même fait plusieurs voyages avec mon épouse, oui. En fait, on était abonnés donateurs depuis des dizaines d'années, Martine, mon épouse et moi-même.
1: Okay. En 2024, tu découvres de l'intérieur cette fois-ci, hein, donc en devenant directeur. Oui. Et tu m'as dit deux choses. Tu as dit ce mot, tu as découvert une équipe de salariés en mission.
0: Oui.
1: Ce côté où, certes, on est pro, on fait des actions solides, on l'évoquait tout à l'heure avec l'index, mais fondamentalement, on est en mission et on est en mode recherche de la direction de Dieu sur les actions menées.
0: C'est ça. En fait, on aime à dire que nous sommes en mission et non pas juste dans une ONG classique.
1: Oui.
0: Ce qui est derrière ces mots-là, c'est le fait qu'on veut se laisser conduire par Dieu. On veut vraiment croire qu'on est utilisé par Dieu, qu'on est serviteur de Dieu et que c'est lui qui nous a donné mandat pour le faire. Et nous voulons être à son écoute aussi dans les actions quotidiennes, dans ce que nous faisons, dans ce que nous décidons, dans ce que nous parlons. Nous voulons vraiment le faire sous le regard du Seigneur.
1: Okay. on le vérifie, hein, parce que quand on vous rencontre, moi je vous rencontre quelquefois, on voit effectivement beaucoup d'engagement et une mission qui est saisie à bras le corps et dans le cœur. Et t'as aussi, là, ça m'a interpellé, ça m'a plu que tu me racontes ça. T'as rencontré les directeurs donc des 25 autres pays juste au moment où tu démarrais en 2024, t'as retrouvé ce même truc de certes, on est voilà encore une fois, on est pro, on fait les choses bien, on se donne les moyens de venir vraiment en soutien, en aide, mais il y a un truc qui reste bien devant, en tête de locomotive.
0: Ouais. Ouais, absolument. En fait, quand j'ai rejoint Portes Ouvertes, c'est ce que je t'ai dit, dans notre
1: triomphe. Moi, j'ai aimé ça, donc je me permets de le redire.
0: C'est que j'avais connu quand même Portes Ouvertes de l'extérieur. Comme je te disais, avec mon épouse, on a suivi cette mission pendant très longtemps et on adhérait, etc. On a toujours adhéré à ce qu'elle faisait. Mais là, en fait, je me disais quand même au fond de moi, est-ce que en la connaissant de l'intérieur, je vais trouver la même chose que ce que je vois de l'extérieur. Est-ce que c'est une façade ou est-ce que c'est quelque chose qui est vécu effectivement de l'intérieur? Et j'ai eu cette chance effectivement de participer à la réunion des directeurs annuels qui a lieu tous les ans, avant même que je puisse prendre mon poste. Et c'était pas seulement les 25 directeurs des bases en pays libre, il y avait aussi des représentants, alors pas de chacun de tous les pays où on est présent, parce que ça aurait été trop lourd à gérer, trop cher aussi, puisque le but c'est aussi de maintenir nos coûts, mais des représentants du terrain, comme on dit, et également de l'organisation centrale, Open Doors International, qui est l'organisme qui gère en fait les flux entre nous et entre le terrain. Et j'ai vraiment reconnu qu'il y avait là des chrétiens engagés qui étaient là comme moi, servir l'Église persécutée en tant que corps de Christ, et que c'est un service vraiment rendu à Dieu. Et ça m'a énormément encouragé. Je me suis dit, vraiment, je suis à ma place, c'est là que je veux être. C'est avec eux que je veux travailler. On a la même vision. On est vraiment dans cette pensée-là.
1: Ouais, c'est top. Merci, parce que moi ça m'a fait du bien quand tu l'as dit. Et du coup, c'est bien que tu puisses le redire ici.

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Je vous donne une parole nouvelle. Aimez-vous les uns les autres. Comme je vous ai aimé, vous aussi, aimez-vous les uns les autres. C'est à cela que tout le monde reconnaîtra que vous êtes mes disciples.

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1: Il me faudrait de l'éloquence.
2: Je t'en prête. Et faisons à nous deux un héros de roman.
1: Quoi?
2: Te sens-tu de force à répéter les choses que chaque jour je t'apprendrai?
1: Tu me proposes?
2: Veux-tu?
1: Tu me fais peur, tes yeux brillent.
2: Veux-tu?
1: Quoi? Cela te ferait tant de plaisir?
2: C'est une expérience à tenter un poète. Veux-tu me compléter? Et que je te complète, tu marcheras, j'irai dans l'ombre à ton côté. Je serai ton esprit, tu seras ma beauté.

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2: Bonjour Thibaut.
3: Bonjour Hélène.
2: Alors tout d'abord, j'aimerais vraiment te remercier d'avoir accepté de répondre à mes questions. Thibaut, j'imagine que tu connais ce célèbre proverbe qui dit « Pour savoir où l'on va, il faut savoir d'où l'on vient ». Eh bien, c'est justement de cela que j'aimerais parler avec toi aujourd'hui, puisqu'il me semble que tu n'as justement pas toujours su d'où tu venais. Est-ce que tu peux nous décrire le contexte de ta naissance et l'environnement familial dans lequel tu as grandi ?
3: Alors, je suis né dans un contexte familial un peu compliqué, où ma maman était dans l'héroïne, la cocaïne, dans un contexte d'addiction très marqué. On ne savait pas qui était mon père, donc voilà, ça aurait pu être différentes personnes. Et voilà, donc c'est vraiment dans ce contexte-là que je suis né.
2: Alors si j'ai bien compris, ta maman était polytoxicomane quand elle est tombée enceinte et elle ignorait qui était le père de son enfant. Mais alors, est-ce que tu peux nous expliquer comment tu as finalement su qui était ton papa ?
3: Donc c'est seulement à l'âge de 4 ans où voilà, on m'a dit que je ressemblais à mon père et donc ils ont su qui était mon père. Donc c'est vraiment là que j'ai vu mon père pour la première fois et que j'ai su qu'il était mon père.
2: Alors, tu as vécu tout un temps sans un père. Aujourd'hui, est-ce que tu dirais que tu as manqué d'un père ? Si oui, quelles ont été selon toi les conséquences de ce manque dans ta construction d'adulte ?
3: Pendant des années, j'ai pu dire que je n'ai pas manqué d'avoir eu un père. Mais aujourd'hui, avec du recul, je vois à quel point j'ai manqué d'un père. J'ai manqué d'un père qui savait me reprendre, qui savait m'encourager, qui savait me recadrer. J'ai manqué de repères. Et j'ai eu la grâce d'avoir une maman qui s'est beaucoup investie en moi. Mais effectivement, le fait de manquer d'avoir un père, ben ça a causé finalement toutes sortes de dérèglements dans mon caractère, dans ma manière de vivre, qui aujourd'hui, je le vois, m'ont amené des forces, ça c'est sûr, où je suis devenu très rapidement assez autonome, mais également des fragilités.
2: Alors si j'ose dire, il est clair que tu as grandi aux côtés d'une maman en grande difficulté. J'imagine que ça n'a pas toujours été facile de l'avoir dans cet état. Qu'est-ce qui a été le plus douloureux pour toi ?
3: Alors effectivement, quand j'étais petit, de voir ma mère dans la drogue, c'était hyper compliqué. Les gens avec qui elle traînait, c'était pas forcément des gens de bonne compagnie. Moi, j'ai des souvenirs où les volets étaient toujours fermés, où elle était en dépression. C'était juste très violent, en fait, de la voir dans cet état-là. Et des fois, je faisais des bêtises plus pour essayer de la réveiller, comme que des choses changent.
2: Thibaut, dis-moi, quelles sont tes relations avec tes parents aujourd'hui ?
3: Les choses ont bien changé. Ma maman a été délivrée de la drogue, de toutes ces choses-là quand j'avais l'âge de 6 ans. Et vraiment, ma maman a investi en moi. Elle s'est donnée à fond pour m'éduquer, pour me donner vraiment ce qu'il y avait de mieux. On était pauvres, mais vraiment, elle s'est battue pour moi. Et je suis très reconnaissant pour ça. Aujourd'hui, je dirais que j'essaie de prendre soin d'elle, dans ses défis à elle. J'essaie de garder contact avec mon père régulièrement, d'essayer de les honorer du mieux que je peux. Et j'ai des progrès encore à faire et que Dieu m'aide.
2: Alors quand on regarde tout ce que tu as vécu et quand on voit l'homme épanoui et plein d'assurance que tu es devenu aujourd'hui, je suis obligée de te demander quelle a été la clé de ta survie. Qu'est-ce qui t'a sauvé ou empêcher de sombrer toi aussi ?
3: Je pense que vraiment ce qui a été clé, c'est le fait que Jésus transforme ma maman. C'était pour moi un témoignage extraordinaire d'un Dieu vivant. Ce Dieu vivant que j'ai pu moi-même rencontrer, expérimenter, il m'a guéri. Je l'ai vu agir tant de fois dans ma vie, mais je dois dire qu'il est vraiment devenu un père, un repère. quelqu'un qui a su m'encourager, être avec moi, mais également me reprendre. Et si aujourd'hui je suis tellement épanoui, plein d'assurance, c'est parce que je sais que j'ai un Dieu qui veille sur moi, qui sait me reprendre quand je pars en vrille, et qui croit en moi, qui est avec moi, et qui m'a donné son ADN. Et c'est ce qui m'a permis de changer de caractère, c'est ce qui m'a permis de sortir finalement d'une destinée qui aurait pu être terrible et catastrophique. Mais vraiment, c'est Jésus qui m'a sauvé.
2: Bon alors, maintenant que tu sais d'où tu viens, dis-moi, sais-tu où tu vas ?
3: Alors, aujourd'hui, je suis marié et c'est une grande grâce, un grand privilège. Je peux dire que Dieu m'a donné vraiment une épouse juste incroyable. Et un des grands défis, c'est l'idée qu'un jour, moi-même, je vais devoir devenir un père. Et ce qui me rassure, ça fait peur d'une part, mais ce qui me rassure, c'est de savoir que Dieu va me coacher, Dieu qui est le bon père par excellence, bah, lui va m'apprendre à devenir un père. Et même si j'ai pas eu de modèle sur la terre, ben voilà, c'est lui qui va m'aider à devenir un père. Je pense que là où je vais, c'est vraiment aussi de dire, mais ce que j'ai vécu, ce à quoi j'ai goûté, ben j'ai envie de le transmettre. J'ai envie de transmettre de l'espoir, j'ai envie de transmettre vraiment cette bonne nouvelle qu'il y a un Dieu qui veut nous adopter, qui veut devenir notre père et qui veut prendre soin de nous, qui veut nous encourager, nous reprendre, qui veut nous façonner et nous donner son ADN. Ça, c'est vraiment le message que j'ai envie d'annoncer au monde entier.
2: Alors pour finir, habituellement, nous aimons donner des conseils à ceux qui nous écoutent. Quel message ou quel conseil aimerais-tu donner à celles et ceux qui ne connaissent pas leurs parents ou qui ont eu eux aussi une enfance chaotique ?
3: Déjà, je pense que c'est de dire il y a un Dieu qui a beaucoup de compassion pour vous et qui finalement se soucie de vous et il ne fait pas d'erreur. Et si vous êtes en vie, c'est parce qu'il l'a voulu et il a tracé un chemin pour vous. Et il aimerait tellement que vous puissiez le rencontrer, que vous puissiez vraiment le découvrir, avoir comme une révélation de qui il est, de son amour. Et j'aimerais vraiment vous encourager, voilà, à oser peut-être lui confier vos souffrances, vos douleurs, vos incompréhensions. Il y aura peut-être pas une réponse à tout, mais il y a une paix, il y a une joie que Dieu aimerait vous donner. Et j'aimerais vraiment vous encourager à oser faire une prière, à oser vous ouvrir à lui. Mais j'aimerais également vous encourager peut-être à rejoindre une église. Je peux dire que l'église dans laquelle on est allé une fois que ma maman a été transformée a joué un rôle particulier aussi pour moi où j'ai rencontré des repères qui ont investi en moi. Et je pense aussi que l'église peut jouer vraiment un rôle pour vous aider. Mais celui qui peut vous sauver, c'est Jésus et Jésus seul. Et c'est lui qui va vous donner vraiment un sens à votre vie et qui va vous donner, vous, à votre tour, de pouvoir construire une famille. Et je m'en réjouis. En tout cas, je crois en vous et je vous encourage. Que Dieu vous bénisse, en tout cas.
2: Un grand merci, Thibaut.
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Est-ce que vous êtes prêts pour acclamer notre Seigneur Jésus-Christ tous ensemble? Alors on va l'acclamer tous ensemble. Lui donner la gloire ce soir. Le remercier car il est bon, car il est grand, car sa fidélité durera toujours. Est-ce que vous êtes dans la joie? Acclamez!

Alléluia, toi, toute la gloire, au siècle des siècles, Dieu éternel. Merci pour ton amour.

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2: Bonjour à tous. Si je vous demande en quel film le Glaude et le Bombé ont vu un jour débarquer dans leur jardin la denrée, vous me répondez bien sûr la soupe au chou. Les surnoms de ces personnages leur collent tellement à la peau qu'on en oublierait qu'ils s'appellent en réalité Claude Ratigné, Francis Cheyras et l'extraterrestre au nom imprononçable. Et si je vous disais maintenant que l'un des plus grands personnages de la Bible, un des héros du livre des Actes et des Lettres apostoliques, avait pour véritable nom Joseph le Lévite, est-ce que vous sauriez deviner de qui je parle ? Si Joseph le Lévite ne vous dit rien, écoutez bien ce verset qui se trouve dans le livre des Actes au chapitre 4. Joseph, surnommé par les apôtres Barnabas, Lévite, originaire de Chypre, vendit un champ qu'il possédait, apporta l'argent et le déposa aux pieds des apôtres. Et comme on va le voir, ce seul verset nous donne une foule d'informations sur la véritable identité de Joseph, dit Barnabas, un personnage bien connu des amoureux de l'Église primitive. La Bible nous indique que Barnabas était un Lévite, c'est-à-dire qu'il était juif, descendant de la tribu de Lévi, une tribu consacrée au culte public dans le temple. De fait, Barnabas était vraisemblablement assez riche et bien éduqué. Mais surtout, on peut en déduire que le culte rendu à Dieu, le temple et la ville de Jérusalem devaient tenir une place particulièrement importante dans sa famille. Et d'ailleurs, si le verset 36 nous dit que Barnabas était originaire de Chypre, Actes 12:12 nous indique que la tante de Barnabas, la mère de son cousin Jean-Marc, vivait à Jérusalem. Barnabas devait donc entretenir des liens assez étroits avec la Judée. Deuxièmement, ce verset nous parle de l'une des grandes qualités de Barnabas. Il est dit que Barnabas vendit un champ qu'il possédait, apporta l'argent et le déposa aux pieds des apôtres. Alors que l'Église primitive doit s'organiser face aux menaces et sa mise au ban de la société, Barnabas n'hésite pas à mettre la main à la poche. Il se montre extrêmement généreux en vendant ses biens pour répondre aux besoins de ses frères et sœurs. Barnabas va venir déposer le fruit de cette vente aux pieds des apôtres, de ses leaders spirituels, une marque de soumission et de confiance. Barnabas sait en tant que Lévite que la louange, le culte, l'adoration à Dieu passent aussi par des actions très concrètes. Finalement, alors que Joseph est un prénom banal pour l'époque, les apôtres décident de surnommer leur ami Barnabas, qui signifie « fils de l'encouragement ». Un surnom qui s'accorde parfaitement avec ce qu'on peut lire de lui dans les Écritures. Pourtant, à la question « Comment t'appelles-tu ?», il devait sûrement répondre tout simplement « Joseph ». La réputation de Joseph le précédait, à tel point que les lecteurs de la Bible ne parlent de lui que sous le nom de Barnabas, l'homme qui encourage les autres. Quel challenge soulève le témoignage de Barnabas dans votre propre vie? Quelle image donnez-vous de vous-même aux autres? Merci pour votre écoute et à très bientôt!
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0: Jésus-Christ.
1: Mon Dieu n'a jamais dit qu'avec lui il n'y a plus de problème. Non, il a simplement dit qu'il veille sur moi et qu'il m'aime. Et qu'ici-bas demeure la souffrance et l'errance. Mais que ce n'est pas ici mais là, ok, notre demeure et notre espérance. Alors oui, je vis des moments difficiles, que ce soit la maladie ou le déficit, les embrouilles, les problèmes qui durent à vivre. Car la mort d'un proche, c'est toujours dur à vivre. Et Seigneur, tu te révèles dans ma faiblesse.

Soyez bénis. 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
1: Une minute, s'il vous plaît. Eh oui, vous écoutez notre programme et vous dites encore une journée. Au micro Boïsaro, à la technique Thérèse. Oui, voici encore un matin et dans son mouvement régulier, la Terre, une fois de plus, se présente un après l'autre. Ses continents ont rayon du soleil. Mais si le soleil est pour tout le monde n'a pas la même place au soleil. Nous sommes d'accord. Tout le monde n'a pas non plus le même matin. Par exemple, l'aube n'est pas drôle pour ceux qui ont faim. Encore un jour, ils ont faim. L'aurore ne sourit guère à celui qui est fatigué par le désespoir. Le matin n'est rien pour les esprits qui restent dans la nuit des pensées tristes. Il n'y a pas longtemps, qui s'en souvient, qu'est-ce qui s'est passé il n'y a pas longtemps? Allez. Une question à 50 centimes d'euros. Mais il n'y a pas si longtemps que ça qu'on a changé d'année. Et on est déjà dans le deuxième mois. Eh ouais, maintenant, on a changé de mois. On n'est plus dans le même mois. Et puis, il y a ceux pour qui rien ne change jamais. Parce qu'il ne suffit pas que le soleil se lève. Il faudrait que se lève aussi en nous autre chose que du soleil. Qu'est-ce qui peut se lever? Une pensée, par exemple. Une prière. Un geste. Qui pourrait être le commencement d'un changement. Et il y a toujours quelqu'un qui pourrait, pour quelqu'un, renouveler un petit peu de soleil et pour trouver le soleil dans sa vie. Je vais vous dire ce qu'il faut faire. Un petit peu de prière, un petit peu de foi, et pas mal d'amour de Dieu, et la vie a un autre sens.

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0: Dimanche 2 août. Mon Dieu comblera tous vos besoins selon ses richesses en gloire dans le Christ Jésus. Or, à notre Dieu et Père, soit la gloire au siècle des siècles. Amen. Épître aux Philippiens, chapitre 4, versets 19 et 20.
1: Parole de louange, sixième épisode. Gloire à Dieu qui répond à tous nos besoins. Où était l'apôtre Paul quand il a affirmé aux croyants de Philippe que son Dieu répondrait à tous leurs besoins? En prison. Il connaissait souffrance et privation, mais quand il leur a écrit, il venait de recevoir une somme d'argent de leur part. Une fois encore, il a réalisé que son Dieu s'occupait de tous ses besoins et il a pu écrire « J'ai amplement de tout et je suis dans l'abondance. Je suis comblé. » Épître aux Philippiens, chapitre 4, verset 18. Comme serviteur et missionnaire dévoué pour Christ, Paul avait connu beaucoup de difficultés. Mais il avait appris à être content dans toutes les situations où il se trouvait, dans la pauvreté ou dans l'abondance. Versets 11 et 12. Il comptait sur la puissance de Dieu qui lui donnerait des forces et il disait « Je peux tout en celui qui me fortifie » verset 13. Parce qu'il avait lui-même expérimenté les soins de Dieu, Paul peut dire à ses croyants particulièrement généreux « Mon Dieu comblera tous vos besoins ». Dieu avait subvenu à ses propres besoins. Il pourvoirait donc également aux leurs. Aussi, le cœur de l'apôtre déborde de reconnaissance et il adresse une vibrante louange à Dieu. Comme lui, sachons louer notre Dieu et Père qui s'occupe de chacun de ses enfants et donnons-lui gloire. Jamais Dieu ne délaisse qui se confie en lui, si le monde m'oppresse, lui-même est mon appui. Ce Dieu bon et fidèle garde en sa paix les siens pour la vie éternelle et les comble de bien. La suite au dimanche 9 août.
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0: L'Éternel te gardera de tout mal. Il gardera ton âme. L'Éternel gardera ton départ et ton arrivée, dès maintenant et à jamais. 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
1: Psaume 40. Au chef des chantres, de David, psaume. J'avais mis en l'Éternel mon espérance, et il s'est incliné vers moi. Il a écouté mes cris. Il m'a retiré de la fosse de destruction, du fond de la boue, et il a dressé mes pieds sur le roc. Il a affermi mes pas. Il a mis dans ma bouche un cantique nouveau, une louange à notre Dieu. Beaucoup l'ont vu, et ont eu de la crainte, et ils se sont confiés en l'Éternel. Heureux l'homme qui place en l'Éternel sa confiance, et qui ne se tourne pas vers les hautains et les menteurs. Tu as multiplié, Éternel, mon Dieu, tes merveilles et tes desseins en notre faveur. Nul n'est comparable à toi. Je voudrais les publier et les proclamer, mais leur nombre est trop grand pour que je les raconte. Tu ne désires ni sacrifice ni offrande. Tu m'as ouvert les oreilles. Tu ne demandes ni holocauste ni victime expiatoire. Alors je dis, voici, je viens avec le rouleau du livre écrit pour moi. Je veux faire ta volonté, mon Dieu, et ta loi est au fond de mon cœur. J'annonce la justice dans la grande assemblée. Voici, je ne ferme pas mes lèvres. Éternel, tu le sais. Je ne retiens pas dans mon cœur ta justice. Je publie ta vérité et ton salut. Je ne cache pas ta bonté et ta fidélité dans la grande assemblée. Toi, Éternel, tu ne me refuseras pas tes compassions. Ta bonté et ta fidélité me garderont toujours. Car des maux sans nombre m'environnent. Les châtiments de mes iniquités m'atteignent, et je ne puis en supporter la vue. Ils sont plus nombreux que les cheveux de ma tête, et mon courage m'abandonne. Veuille me délivrer, ô Éternel. Éternel, viens en hâte à mon secours. Que tous ensemble ils soient honteux et confus, ceux qui en veulent à ma vie pour l'enlever. Qu'ils reculent et rougissent, ceux qui désirent ma perte. Qu'ils soient dans la stupeur par l'effet de leur honte, ceux qui me disent « Ah ! Ah !» Que tous ceux qui te cherchent soient dans l'allégresse et se réjouissent en toi. Que ceux qui aiment ton salut disent sans cesse « Exalté soit l'Éternel !» Moi, je suis pauvre et indigent, mais le Seigneur pense à moi. Tu es mon aide et mon libérateur. Mon Dieu, ne tarde pas.
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0: Voici sa parole pour aujourd'hui.
1: Dimanche 2 août. Votre boussole spirituelle. Deuxième partie. Il persévérera car il voyait déjà celui qui est invisible. Hébreux chapitre 11 verset 27. Commencez donc à vous servir de cette boussole spirituelle que Dieu a placée en vous. Oui, c'est risqué, mais des portes s'ouvriront devant vous qui ne s'ouvriront devant personne d'autre. Vous souvenez-vous de la veuve à qui le prophète Élie demanda de lui donner son dernier repas dans 1 Rois chapitre 17 ? Quand la peur lui murmura « Tu as seulement assez de nourriture pour toi-même », sa boussole spirituelle lui répondit « Donne tout ce que tu as et Dieu te rendra tout ce dont tu as besoin ». Elle accepta et elle survécut à la famine du pays. Quand Saül vit Goliath, il dit à David « Tu ne pourras pas le vaincre ». 1 Samuel 17, verset 33. Quand David vit Goliath, sa boussole spirituelle pointa immédiatement dans la direction de Dieu et il s'écria « L'Éternel me délivrera ». Considérez aussi Noé. Il se mit à construire un zoo flottant en plein désert, simplement parce qu'il avait entendu une voix que personne d'autre n'avait entendue. Et comme résultat, toute sa famille échappa au désastre. Ses enfants devinrent les chefs d'un nouveau monde et son nom fut immortalisé à jamais. L'histoire est pleine de telles personnes. Des gens comme Benjamin Franklin, qui osa faire voler son cerf-volant en plein orage et découvrit l'électricité. Ou comme Annie Sullivan, qui vit en Helen Keller une grandeur d'âme dont le monde allait s'inspirer des années durant. Non, ce n'était pas des dieux. Ils n'étaient pas parfaits. Ils n'étaient que porteurs de boussoles spirituelles, qui voyaient des choses que les autres ne savaient voir et qui agirent par la foi. Qu'est-ce que Dieu vous a fait voir à vous seul? Quoi que ce soit, il vous accordera la puissance de l'accomplir.
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1: Sachez que Dieu est continuellement à vos côtés. Cependant, même si le pécheur fait 100 fois le mal et voit se prolonger ses jours, je sais que le bonheur est pour ceux qui révèrent Dieu, parce qu'il les révère. Ecclésiaste 8, verset 12. La prière peut devenir une habitude tellement ancrée en vous que vous vous réveillez le matin en parlant à Dieu. Vous lui parlez en vous endormant le soir et si vous vous réveillez au milieu de la nuit, vous êtes encore en train de lui parler. La parole appelle cela prier continuellement. Voir 2 Timothée 1, verset 3. J'ai appris à commencer ma journée en priant et à continuer ainsi jusqu'au soir. Je prie quand je vois quelqu'un qui souffre, je prie lorsque je ne me sens pas bien, je prie quand je suis stressée. Prier, c'est parler avec Dieu. C'est simplement être conscient de sa présence continuelle à nos côtés et le reconnaître dans toutes nos voies. Si telle est notre attitude, il promet de nous mener sur un chemin de paix et de victoire. Voir Proverbe 3, verset 6.
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Bienvenue au Starter du jour pour bien démarrer sa journée. Aujourd'hui, les promesses de Dieu sont oui et amen. Je crois que ce que la parole de Dieu déclare, c'est toujours oui et amen. Attention, ce n'est pas oui et amen en moi, par mes forces et mes capacités, mais oui et amen à la personne de Jésus. Il y a cette histoire que j'aime beaucoup d'un pasteur qui s'appelait Erino d'Apozzo. Aujourd'hui, il n'est plus de ce monde. Et Erino d'Apozzo, l'histoire nous raconte que durant

0: la Seconde Guerre mondiale. Il était à Paris, en France, et Rino d'Apozzo, son nom l'indique, il est d'origine italienne, il parlait l'italien, mais il parlait aussi très bien le français et très bien l'allemand. Et donc, souvent, quand il y avait des requêtes, des demandes, les gens du quartier l'envoyaient voir les Allemands pour faire les demandes. Et un jour, il manquait de lait, donc il l'envoyait en disant « va demander aux Allemands si on peut avoir des rations de lait ». Et donc, quand il y a été, il était dans une sorte de salle d'attente, et quand il y a été pour l'occasion, il s'est dit « c'est peut-être l'occasion de témoigner ». C'était un pasteur, et donc il a pris avec lui sa grosse Bible Luther, qu'il a posée en évidence il y avait une table dans la salle d'attente en évidence. Et là, des officiers allemands sont rentrés. Et quand ils ont vu cette grosse Bible Luther, ils ont dit « c'est à qui ça ?» Et Rino d'Apozzo a dit, il a répondu en allemand « c'est à moi ». Et là, ils se sont mis à éclater de rire en disant « mais tu crois vraiment à ces bêtises-là » et ils vont dire ceci littéralement, ils vont dire à Rino d'Apozzo « un jour, il n'y aura plus de croix de Jésus nulle part. La seule croix que l'on verra, c'est la croix gammée. Et nous allons éradiquer le peuple juif de la surface de la terre. » Et Rino d'Apozzo, avec tout le courage, a répondu tout simplement « non, la croix de Jésus demeurera éternellement. Et un jour, en Palestine, il y aura une terre qu'on appellera Israël. » Et 20 ans plus tard, Rino d'Apozzo était sur l'aéroport de Rome, à l'aéroport de Rome, et il regardait à gauche et à droite, et il ne voyait aucune croix gammée. Les seules croix qu'il voyait sur les clochers, c'était des croix qui représentaient l'œuvre de Jésus à la croix. Puis arriva un avion sur le tarmac, et dessus, il est écrit « Air Israël ». Il y a cette réalité, mes bien-aimés, la parole de Dieu est certaine. Les promesses de Dieu sont oui et amen. Alors, quel que soit, peut-être tu es comme Rino d'Apozzo devant ce soldat allemand, ça paraît fou de déclarer certaines choses parce que tout laisse sous-entendre le contraire, mais crois-moi, la parole de Dieu est certaine, ses promesses sont oui et amen, et sa parole finira toujours par s'accomplir. Que Dieu vous bénisse, que Dieu vous encourage. Pensez à liker, partager, commenter cette vidéo. À bientôt. Bye bye.
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Apprenez à faire confiance. Ceux qui connaissent ton nom se confient en toi, car tu n'abandonnes pas ceux qui te cherchent, ô Éternel. Psaume 9, verset 10. Connaissez-vous des personnes dont le nom à lui seul suffit pour vous dissuader de toute forme de collaboration ? Leur manque de fiabilité et les déceptions qu'elles vous ont causées vous ont amené à une simple conclusion : je ne peux pas lui faire confiance. À force de connaître diverses déceptions, il arrive que certains se construisent une carapace afin de se protéger d'une éventuelle trahison, car ils ne veulent pas prendre le risque d'être blessés une fois encore. Vous ne pourrez jamais contrôler les tenants et les aboutissants des engagements pris par l'homme à votre égard. C'est bien pour cela qu'il faut apprendre avant tout à faire confiance à Dieu. Il est celui qui connaît l'inconnu, et il saura vous préserver de ce que vous n'avez pas prévu. Alors débarrassez-vous de vos craintes, de vos suspicions, et apprenez de nouveau à lui faire confiance. Et rappelez-vous aujourd'hui, ne restez pas bloqué sur vos déceptions, cela vous empêchera d'avancer. Une année de dévotion de Yanis Gauthier, paru aux éditions Gospel Action Productions.

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Ah, c'est la nature de l'homme, nature égoïste. Et je le redis encore une fois, souvent je le dis, égocentrique, centré sur nous. Vous savez, aujourd'hui on pense que plus on va penser à nous, plus on est égoïste et plus on va gagner. Mais ce n'est pas ce que la Bible nous enseigne, ce n'est pas ce que Jésus nous enseigne. Écoutez ce que la Bible nous dit dans la parole de Dieu au Proverbe 11 et au verset 25. Il dit que l'âme bienfaisante sera rassasiée et celui qui arrose sera lui-même arrosé. C'est magnifique. Ça veut dire en fait que plus tu vas semer, plus tu vas arroser, plus tu seras une âme bienfaisante. Ça veut dire avec un cœur qui donne, un cœur qui partage, un cœur qui a envie de partager aux autres ce qu'il a reçu. Alors tu n'y perdras pas. Non, celui qui arrose sera arrosé. À chaque fois que tu décides d'arroser, alors c'est comme si tu lèves les yeux vers le ciel et tu peux déjà voir cette pluie qui tombe sur toi. En fait, c'est continuellement ce qui arrive prophétiquement. Je donne, je reçois. Je donne, je reçois. Je partage ce que j'ai reçu. Alors à partir d'aujourd'hui, qu'est-ce que tu vas faire? Tu vas garder ce que tu as reçu au fond de toi? Non, tu es une âme bienfaisante. Car ce qu'un homme aura semé, il le récoltera certainement.

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1: Ainsi, votre foi ne repose pas sur la sagesse des hommes, mais bien sur la puissance de Dieu. 1 Corinthiens 2, verset 5.

témoignage, à avoir un bon témoignage. C'est quelque chose de fort et de puissant. La Bible dit ceci dans le livre de l'Apocalypse, ils ont vaincu par la puissance de leur témoignage. Ton témoignage est tellement quelque chose d'important que tu peux, grâce à lui, remporter des victoires. Moi, j'ai grandi dans l'église, ma maman a donné sa vie à Jésus, j'avais tout juste 6 mois, et je me souviens, c'était vraiment quelque chose de tellement important pour les anciens. Les anciens étaient toujours en train de te parler du témoignage. Faut avoir un bon témoignage. Et je me souviens, le temps a passé, puis il y a quelques temps de ça en arrière, les enfants ont grandi dans des familles chrétiennes qui avaient le témoignage chrétien, etc. Puis un jour, je discutais avec, j'ai été pasteur de jeunesse pendant plus d'une dizaine d'années. Puis un jour, je discutais avec des jeunes et puis ils ont commencé à dire, ah, oh, mais de toute façon, ça, non, on n'est pas des hypocrites. Si ça va pas, c'est oui, le témoignage, mais en fait, tu savais pas ce qui se passait à la maison. Ils avaient un témoignage chrétien parce qu'il fallait avoir un bon témoignage, mais dès que tu rentrais à l'intérieur des foyers, que la porte se refermait, c'était une catastrophe dans la maison. Alors pour moi, témoignage égale à hypocrisie. J'aimerais vous dire, Dieu ne nous appelle pas à être des hypocrites. Okay? Donc quand je parle de témoignage, je ne suis pas en train de vous encourager à devenir des bons comédiens, à être des bons hypocrites. C'est-à-dire, je fais celui que c'est génial, ma vie est géniale, tout est incroyable, mais en fait, ma vie est une catastrophe. Vous savez ce que Jésus a dit à des religieux qui avaient ce témoignage-là, qui avaient cette façon de vivre et cette façon de voir? Il les a traités de sépulcres blanchis. Vous savez ce que c'est, un sépulcre blanchi? C'est une tombe où on a tout blanchi, on a mis de la peinture blanche, on fait croire que tout est propre, que tout est impeccable, mais la réalité, à l'intérieur, il y a un cadavre. C'est ça, un sépulcre blanchi. Et Jésus a encouragé les gens, des religieux qui cherchaient à avoir une belle apparence pour un témoignage. Mais c'était pas un témoignage pour la gloire de Dieu, ça. Ça, c'est un témoignage pour leur gloire personnelle. Jésus les a interpellés en leur disant, nous ne sommes pas appelés à être des sépulcres blanchis, mais nous voulons avoir un vrai témoignage. Être quelqu'un qui a un bon témoignage, ça veut pas dire qu'on est parfait. Moi, je vous parle ce matin, mais j'ai toute ma liste d'imperfections. Je pourrais vous donner mes 15 défauts sans aucun problème. C'est pas une histoire de jouer à une comédie, de jouer à l'église, de jouer au pasteur ou de jouer à être un bon chrétien, mais c'est simplement qui, jour après jour, devant les situations dans lesquelles je me retrouve, je prends la décision de montrer qui est Jésus à travers ma vie, plutôt que de montrer qui je suis moi. Parfois, on se retrouve dans des situations où la personne en face nous énerve. Ça vous arrive? Ou il n'y a qu'à moi que ça arrive, ces choses-là? Et là, elle vient te chercher. Et là, tu as juste envie de dire, je veux lui montrer à lui qui c'est, Patrice Martorano, tu vois? Mais le Saint-Esprit vient te reprendre, si tu l'écoutes un peu, et il va te dire, au lieu de lui montrer qui tu es, montre plutôt qui je suis moi. C'est ça, avoir un bon témoignage. C'est-à-dire, je prends la décision de montrer à travers ma vie. C'est pas jouer une comédie, mais je décide de montrer à travers ma vie qui est Jésus, d'avoir un témoignage chrétien. Je me souviens d'un ancien dans mon église qui priait et qui disait ceci, Seigneur, je prie pour que ma bouche soit ta bouche, que mes pieds soient tes pieds et que mes mains soient tes mains. C'est ça, avoir un bon témoignage. Alors, le titre de mon message ce matin, c'est la puissance du témoignage. Parce qu'il y a une vraie puissance dans le témoignage. Est-ce que vous savez que ce que vous êtes parle plus fort que ce que vous dites? Votre témoignage, votre comportement, votre attitude va parler beaucoup plus fort que tout ce que vous allez raconter. D'ailleurs, souvent, quand on connaît bien quelqu'un et qu'il nous raconte quelque chose qui n'a rien à voir avec sa vie, même si on est poli, on va pas lui dire en pleine face, on a juste dans notre tête, on se dit, ouais, cause toujours, toi, je sais qui t'es. Comprenez-vous? Parce que qui vous êtes parle plus fort que ce que vous dites. Un jour, il y avait un homme en Asie qui a vu son fils un jour venir le voir et il lui a dit « Papa, j'ai donné ma vie à Jésus, maintenant je ne veux plus être un bouddhiste. » Et là, le papa, il a vécu ça comme un drame. « Comment ça? Tu vas renier la religion de tes pères? Mais non, moi je t'ai éduqué pour être un bouddhiste et maintenant tu me dis que tu vas être chrétien. » Puis vraiment, le fils, « Oui papa, je vais être chrétien. » Et là, le papa sort dans la rue, il a le cœur déchiré. « Mais non, pourquoi mon fils a changé de religion ?» Et là, il voit un ami à lui qui revient de l'Europe. Et il lui partage ça. Il dit, ouais, mon fils maintenant, il veut prendre la foi des Occidentaux, il est devenu chrétien. Et il dit, tu sais pas, t'as pas une technique pour pouvoir le ramener, pour qu'il redevienne un bouddhiste. Et vous savez ce que l'homme lui a dit? Écoute, je reviens juste de l'Occident, j'ai une bonne technique si tu veux que ton fils redevienne un bouddhiste, envoie-le passer des vacances en Europe. Quand il va voir comment les jeunes Européens dits chrétiens vivent, la débauche dans laquelle ils sont, le matérialisme, le consumérisme, et toutes ces choses-là, crois-moi que ça va le vacciner, il va vite redevenir un bouddhiste. Parce que notre témoignage a une puissance. On peut vaincre par la puissance de notre témoignage, mais on peut également amener les gens à dire, si c'est ça être chrétien, j'en veux pas.
comme on peut dire, bah, celui

celui-là, celle-ci, elle est différente. J'espère que beaucoup ici, vous avez déjà vécu cette expérience que des gens sont venus vous voir en vous disant « Je ne sais pas pourquoi, mais tu es différent, toi ». Quand les gens vous disent « t'es différent », même si vous n'avez pas chanté et clamé haut et fort que vous êtes chrétien, les gens voient par votre attitude que vous êtes différent. Et les gens ont soif de cette authenticité. Alors j'aimerais, à travers vraiment tout ce message, vous encourager à avoir ce témoignage chrétien qui va être comme un aimant, qui va attirer des gens. Pas qui va être comme un répulsif, mais qui va être ce témoignage qui va aimanter et dire « c'est ça que je veux être quelqu'un comme ça, je crois que cette personne est différente et j'aime ce que je vois et c'est ce que je veux devenir ». Est-ce que vous êtes d'accord avec ça? Alors, on va regarder ensemble comment cette notion même de chrétien est née. Un témoignage chrétien, il y a le mot chrétien. Comment le mot chrétien est-il né? Lorsque les premiers croyants ont donné leur vie à Jésus, juste après que Jésus soit mort sur le bois de la croix, on n'a pas tout de suite appelé les croyants des chrétiens. On les appelait ceux qui suivent la voie, on les appelait les frères en Christ, on les appelait les disciples de Jésus, mais on ne les appelait pas les chrétiens. Le mot chrétien est venu des années et des années plus tard. Et j'aimerais qu'on puisse voir et comprendre comment des gens, alors que ce sont même pas eux qui se sont appelés, c'est pas des croyants qui ont dit « maintenant nous nous appelons des chrétiens », qui veut dire des petits Christs. Mais ce sont les gens autour qui, lorsqu'ils ont vu leur témoignage, ont dit « ce sont des petits Christ ». Alors j'aimerais qu'on puisse voir ça, comment cette histoire, dans quoi cette histoire s'est inscrite. Premièrement, il y a, cette histoire est née dans une ville qui s'appelle Antioche. Et j'aimerais voir premièrement le témoignage de cette ville, le témoignage d'une ville qui s'appelle Antioche. Alors c'est quoi Antioche? Vous savez, quand on parle d'Antioche aujourd'hui, tout de suite les choses qui nous viennent à l'esprit, c'est Antioche, c'est là où la première fois on appelait des croyants chrétiens. Antioche, c'est tout de suite ça éveille des bonnes choses. Antioche, c'était là où il y avait Saul de Tarse, où il y avait Barnabas, une église qui vivait le réveil, un endroit où les gens partaient, ont été impactés, le monde antique, etc. Et tout de suite les choses qui nous viennent quand nous pensons à Antioche, c'est ces choses-là. En fait, quand l'église a démarré, c'était pas du tout le témoignage de la ville d'Antioche. Antioche, voici, était connu pour être une ville horrible. Déjà, le mot Antioche vient d'un général romain qui s'appelait Antiochus. Et Antiochus, c'était un fou furieux, un homme complètement démonisé, un homme qui, l'histoire nous dit, qu'il a mis un bain de sang à Jérusalem. Il a tellement tué des enfants de Dieu, des croyants, que littéralement l'histoire dit que lorsque tu marchais dans les rues de Jérusalem, tu marchais dans le sang. Et il a profané le temple de Jérusalem. Il est rentré dans le temple de Jérusalem, il a pris un porc et il a égorgé un porc sur l'autel de l'Éternel. Antioche, c'est ça. Antiochus, c'est ça. Antiochus est un fou furieux, un anti-dieu, un homme qui avait une haine pour le dieu de la Bible. C'est ça Antioche. Et cette ville porte le nom de ce général. C'était une grande ville, c'était la troisième plus grande ville de l'Empire romain. Il y avait Rome en premier, ensuite il y avait Alexandrie d'Égypte, et ensuite la troisième plus grande ville, c'était Antioche. Et Antioche, 500 000 habitants, une ville à la pointe de l'urbanisme. Et Antioche était une ville qui était connue pour être extrêmement perverse. Il y avait des jeux, il y avait les orgies sexuelles, il y avait les beuveries, la ville était connue pour ça. Les deux plus grosses villes connues pour leur perversité dans le monde antique, c'était premièrement la ville d'Antioche et ensuite la ville de Corinthe. Il n'y avait pas plus pervers en termes de ville, en termes de dépravation sexuelle, en termes de dépravation, d'addiction, de dépendance en tous sens. Il n'y avait pas plus pire que la ville d'Antioche. D'ailleurs, il y a un écrivain, un historien satirique romain qui a dit ceci. L'écrivain satirique latin Juvénal a écrit que l'Oronte, près d'Antioche, l'Oronte c'était le fleuve qui traversait Antioche, comme la Seine à Paris. Disait qu'il déversait ses ordures dans le Tibre. Le Tibre, c'est le fleuve qui est à Rome, un peu comme la Garonne à Bordeaux. Il disait que littéralement, le fleuve de l'Oronte à Antioche venait déverser ses ordures dans le fleuve du Tibre à Rome. C'est un peu comme si on disait que Paris, c'est comme si on disait Paris, c'est tellement horrible, il y a tellement d'ordures là, que littéralement, là, le fleuve de la Seine vient et vient déverser ses ordures dans la Garonne. C'est exactement ce qu'il a voulu dire. Et il dit ceci, c'est une ville, donc Antioche, de courses, de jeux, de danses, de processions, de fêtes, où règne un luxe effréné, toutes les folies de l'Orient, les superstitions les plus malsaines, le fanatisme de l'orgie. Vous imaginez, les gars,
C'est pas un chrétien qui a écrit ça, hein, c'est un historien romain. Il dit que cette ville, elle est fan des orgies. Vous imaginez? Comme on peut être fan de ceci, fan de, d'un acteur, fan de ce... Enfin, il y a plein de choses, on peut être fan. La ville était réputée dans le monde antique pour être fan de la dépravation. À tel point que Rome était choquée. Quand vous connaissez l'histoire de Rome, Rome c'est pareil, il y avait plein de dépravations à Rome. Eh bien, les Romains étaient choqués. Quand on pense à Antioche, on pense à un témoignage de dépravation, on pense à un témoignage de luxure, on pense à un témoignage de ténèbres. Et la chose que je trouve incroyable et belle, c'est que dans cette ville, qui avait un témoignage de dépravation et d'obscurité, Dieu a décidé de mettre un témoignage glorieux et lumineux pour la puissance de son nom. Est-ce que vous croyez que Dieu est capable de faire ça? Que Dieu peut faire jaillir la lumière même dans les endroits les plus enténébrés. Et c'est exactement ce qui s'est passé. Dieu est capable de prendre une ville connue et réputée pour son obscurantisme, réputée pour son côté noir, dans le sens de ténébreux. Et Dieu est capable de mettre un témoignage pour la puissance de son nom. Et Dieu a voulu établir un témoignage dans cette ville-là. C'est pas un hasard, je crois, que Dieu a choisi et a pris, littéralement, a pris la ville la plus connue pour son côté enténébré et a fait de cette ville la ville aujourd'hui, dans l'Ancien Testament, dans le Nouveau Testament des églises primitives, la plus connue pour la lumière qu'elle a fait jaillir. Il y a eu un phare, littéralement, qui s'est mis au milieu des ténèbres. Regardez l'histoire, on le trouve dans le livre des Actes. On a regardé les deux dernières fois que j'ai prêché sur Barnabas, Saul et l'église d'Antioche. Et je continue encore et vous montrer cette nouvelle pensée sur le témoignage. Regardez ce qu'il est dit. Ceux qui avaient été dispersés lors de la persécution, il y avait une persécution à Jérusalem, est survenue après la mort d'Étienne, allèrent jusqu'en Phénicie. C'était une persécution qui avait eu lieu à cause de la persécution de Saul de Tarse. Il a fait mourir, il a voté pour la mort d'Étienne. Et les gens sont partis, ils allèrent jusqu'en Phénicie, dans l'île de Chypre et en Antioche. Mais ils n'annonçaient la parole qu'aux Juifs. Au début, ils restaient juste entre eux. Cependant, certains d'entre eux, qui étaient originaires de Chypre et de Cyrène, vinrent à Antioche et s'adressèrent aussi aux non-Juifs pour leur annoncer la bonne nouvelle du Seigneur Jésus. La main du Seigneur était avec eux, et un grand nombre de personnes crurent et se tournèrent vers le Seigneur. La nouvelle en parvint aux oreilles des membres de l'église de Jérusalem, et ils envoyèrent Barnabas jusqu'à Antioche. À son arrivée, lorsqu'il vit la grâce de Dieu, il en éprouva de la joie. Il les encourageait, donc il c'est Barnabas, hein, Barnabas encourageait tous à rester attachés au Seigneur, d'un cœur ferme, car c'était un homme de bien, plein d'Esprit Saint et de foi. Une foule assez nombreuse s'attacha au Seigneur. Le réveil continue. Barnabas, et on a vu ça la semaine passée, on s'est arrêté là-dessus. Barnabas se rendit ensuite à Tarse, où, souvenez-vous, il y a un homme, ça fait 10 ans, il est dans une salle d'attente, pour aller chercher Saul de Tarse. Comprenez ceci, l'Église, moi je le crois, dans une ville, est capable de changer le témoignage de sa ville. Comprenez-vous? Antioche est une ville connue pour sa dépravation et d'un seul coup, l'église maintenant commence à être connue parce que waouh, il se passe quelque chose de grandiose. Le bruit du témoignage de cette ville, mais le bon bruit, est venu jusqu'aux apôtres de la ville de Jérusalem, Pierre, Jean, Jacques et toute l'équipe, ils sont là, ils entendent, waouh, pas des mauvaises choses, ils entendent, waouh, des choses glorieuses, des choses incroyables. Et là, ils disent, écoute, Barnabas, il faut que tu ailles, il faut que tu ailles voir ce qui se passe. Et lorsque Barnabas arrive, il voit la gloire de Dieu, il voit cette gloire tellement belle, tellement magnifique, il est vraiment touché et impacté parce que l'Église est en train de changer littéralement le témoignage que la ville avait porté jusqu'à maintenant. Est-ce que vous croyez que Dieu est capable et peut changer le témoignage de la rive droite de Bordeaux? Amen. Vous savez, il y a quelques temps, vous pouvez applaudir, t'as raison. Si vous applaudissez, vous applaudissez tous, c'est pour de vrai, s'il vous plaît. Il y a quelques temps, en arrière,
Il y a quelques années de ça en arrière, il y a l'ancien président de la République, Jacques Chirac, qui est venu à Bordeaux. Et c'était marrant parce qu'il était sur la place de la Bourse. Et alors qu'il est sur la place de la Bourse, il était accompagné d'un autre homme politique qui lui présentait la ville, dont je tairai le nom. Et ils étaient ensemble. Et à un moment donné, forcément, tout le monde voulait serrer la main au président Jacques Chirac. Et j'étais là, je regardais ça à la télé, j'étais interpellé. Puis forcément, quand c'est un endroit que tu connais, ça éveille toutes sortes de choses en toi. Et là, il est en train de serrer plein de mains. Et puis là, il y a un petit jeune de Lormont, avec la casquette, baggy, issu de l'immigration. Il arrive, yo man, c'est Jacques Chirac, mais c'est yo man quand même. Et il veut faire un selfie avec Jacques Chirac. Et là, il y a l'homme politicien qui montrait la ville à Jacques Chirac. D'un seul coup, il a fait signe à ses gardes du corps et ils sont venus le pousser un petit peu. Viens pas l'importuner. Et là, le Jacques Chirac pose la question, il dit, mais il veut quand même parler aux jeunes, il dit, mais t'es d'où toi? Et il dit, je suis de Lormont. Alors ça m'a encore plus éveillé toutes sortes de choses. Il dit, je suis de Lormont. Je dis, ah, c'est bien ça. Et là, il se retourne vers l'homme qui l'accompagne et qui lui montre la ville, il lui dit, et c'est où Lormont? Et la réalité, Lormont, c'est derrière le fleuve, c'est juste là, c'est à 2 kilomètres. Et le gars, il est tellement gêné, écoutez bien, il est tellement gêné qu'il dit, oh, Lormont, c'est une ville au fin fond de la Garonne. Comprenez-vous? Je me souviens quand je suis arrivé à Bordeaux et on me disait que pour les vrais Bordelais, je ne sais pas ce qu'on appelle par les vrais Bordelais, mais Bordeaux s'arrête à la Garonne. Ça n'existe pas derrière la rive droite, ça s'arrête à la Garonne. J'aimerais vous dire que Dieu est capable sur la rive droite de Bordeaux de faire une église qui va avoir un témoignage pour la gloire et la puissance de son nom. Amen. L'année passée, à Noël, il y a des gens, l'église là s'était transformée et il y avait un goûter de Noël, enfin il y avait le sapin de Noël, tous les gamins du quartier, beaucoup de gamins du quartier exactement, ont reçu des cadeaux, il y avait des colis alimentaires vraiment spéciaux, des colis de Noël, et ça a vraiment été quelque chose de glorieux. Et c'est pas, et peu importe l'arrière-plan des gens, parce qu'on veut aimer tout le monde, c'est pas, on veut aider que les chrétiens, ou on veut aider que les personnes âgées, ou que les jeunes, ou que ceci, non, peu importe. Importe ton arrière-plan, que tu sois chrétien, bouddhiste, athée, musulman, que tu sois jeune, vieux, peu importe tout ton arrière-plan, nous sommes appelés à démontrer l'amour de Jésus. Parce que Jésus est venu pour que chacun puisse le recevoir, afin qu'aucun ne périsse mais puisse recevoir la gloire et l'amour de Dieu dans sa vie. Est-ce que vous le croyez ça? Dieu est capable, même dans un endroit qui n'a pas bonne spécialement réputation, de mettre sa réputation à lui et son témoignage. Et je finirai avec cette pensée, le témoignage de l'Église. Parce qu'il y a cette notion d'avoir un témoignage pour la gloire de Dieu. Alors j'aimerais que juste qu'on revienne à cette ville d'Antioche et on l'a lu ensemble tout à l'heure. Il y a un réveil dans la ville d'Antioche. Antioche commence à être connue pour autre chose et pour la gloire de Dieu qui se manifeste. Et là on va aller chercher Barnabas. Vas-y Barnabas, viens. Et Barnabas, lorsqu'il arrive, il voit, c'est waouh, c'est génial. Il les encourage à rester attachés au Seigneur. Il leur parle de Jésus. La Bible nous dit encore plein de gens qui donnent leur vie à Jésus. Et ensuite, il a une idée. Mais ce n'est pas n'importe quoi comme idée. D'un seul coup, il a une super idée. Il se dit, je vais aller chercher un gars qui est dans une salle d'attente, vous vous souvenez, qui s'appelle Saul de Tarse. Et là, il va le chercher et il va et il vient le ramener. Et la chose qui est intéressante, la chose qu'on doit, comprendre, c'est que lorsqu'il va le chercher, il le ramène, Saul de Tarse, rapidement, pendant la première année, il va être un des enseignants avec Barnabas. Écoutez bien, regardez ce qu'il est dit. Pendant toute une année, c'est important, Barnabas et Saul se réunirent aux assemblées de l'église et ils enseignèrent beaucoup de personnes. Moi, quand je lis ça, je me dis « Waouh, quelle grâce !» Vous savez pourquoi je dis « quelle grâce » Souvenez-vous, vous savez comment l'église d'Antioche est née? On l'a lu ensemble tout à l'heure. L'église d'Antioche est née de la persécution qui survint après la mort d'Étienne. Qui est celui qui était le chef de file de la persécution? C'est Saul de Tarse. Qui est celui qui a fait mourir Étienne? C'est Saul de Tarse. Et là, comprenez ceci. Là, il y a un homme qui a fait vivre l'horreur à des gens. La Bible nous dit qu'il rentrait dans les maisons complètement fou. Il torturait des gens pour les faire renier le nom de Jésus. Il prenait des femmes, il prenait des hommes. La Bible nous dit qu'il les jetait en prison. Son haleine respirait la menace et le meurtre. Ça, c'est Saul de Tarse. C'est qui il était. Et comprenez ceci. Il était tellement inquiétant.
il était tellement angoissant que des gens ont pris la décision de quitter le pays. Comprenez-vous? C'est pas un voisin qui te fatigue et qui t'énerve parce qu'il met de temps en temps la musique forte et que tu es obligé de déménager dans un autre quartier. Non, non, non. Là, c'est tellement inquiétant que les gens ont décidé de laisser leur maison, de laisser leur travail, de quitter papa, maman, de quitter peut-être cousin, cousine, papy, mamie, de laisser leur maison, de tout laisser et de s'expatrier dans un autre pays. Mais ils voulaient même pas aller dans la ville d'à côté, tellement qu'ils avaient peur de Saul de Tarse. Saul de Tarse, ils le voyaient, c'était l'angoisse la plus totale. Ils avaient tellement peur de lui que littéralement, ils ont été dans un autre pays. Et là, qu'est-ce que Barnabas fait? Il est incroyable, ce Barnabas. Barnabas, quand il voit que ceux d'Antioche, nés de la persécution, sont en train de vivre un truc incroyable, il dit, j'ai une idée. Il a été chercher celui qui les angoissait. Et il le ramène à l'église. Imaginez un instant quand Saul de Tarse est arrivé à l'église. Est-ce que vous pensez qu'ils ont fait une aide d'honneur? Ouais, on t'attendait, super, t'es là, on l'applaudit, ouais. Non, non, non. J'imagine que les gens devaient être en panique. Alors c'est sûr qu'il y avait eu un réveil que beaucoup, la majorité ne le connaissaient pas. Mais ça devait être le stress. Ils disaient, wow, cet homme, il a tellement généré en nous du stress, il a tellement généré en nous de l'inquiétude. Et là, tu te dis, quel va être le témoignage de la ville? C'est quoi leur témoignage? Est-ce qu'ils vont, le témoignage de l'église, est-ce qu'ils vont le regarder comme une personne, un faux frère, etc.? Non, la Bible nous dit, écoutez bien, la Bible nous dit que non seulement, ça c'est l'amour de Dieu, hein, c'est le pardon de Christ, c'est quelque chose de tellement incroyable. La Bible nous dit que non seulement ils l'ont accepté dans l'église, celui qui était leur ancien bourreau, et ils vont même l'accepter maintenant comme pasteur. Vous imaginez? Ils ont fait, c'est un truc de fou, ils ont fait de leur ancien bourreau leur pasteur. Fallait le faire quand même. Et à tel point que lorsque les gens de la ville ont vu ça, lorsque les gens de la ville, ils entendaient parler de cette église, lorsque les gens de la ville, les habitants de la ville d'Antioche ont vu Saul de Tarse débarquer, certainement qu'ils se sont dit, voilà, c'est sûr que ça va exploser l'église, hein. Les gens vont pas être contents du tout. Et là, d'un seul coup, ils voient que non seulement il est accepté par la ville, mais il devient même un enseignant. Il devient, le bourreau devient leur pasteur. Et les gens de la ville ont tellement halluciné que la Bible nous dit ceci, c'est quelque chose de tellement fort. Voici ce que ça a produit. Et ce fut à Antioche que pour la première fois, des disciples furent appelés chrétiens. Comprenez-vous? Ils ont tellement été estomaqués. Waouh! Et en fait, le mot chrétien, à la base, c'est comme un sobriquet. C'est comme une moquerie. Ça veut dire les petits Christ, les petits Jésus. Et en fait, au début, ils se moquaient d'eux en disant, ouais, en fait, ils sont, c'est les petits Jésus. Jésus, quand il est sur le bois de la croix, il regarde les gens qui sont devant lui, ceux qui l'insultent, ceux qui l'ont cloué, ceux qui lui ont mis la couronne d'épines, ceux qui sont là et qui le pointent du doigt. Et vous savez ce que Jésus a fait sur le bois de la croix? Il a dit, Père, pardonne-leur. Et quand ils ont vu les chrétiens de l'église d'Antioche, lorsque les gens de la ville d'Antioche ont vu les chrétiens de cette église, ils ont dit, mais, et même si au début ils le disaient comme une grâce, c'est des petits Jésus, on leur ramène leur bourreau, et puis non seulement ils l'acceptent, mais en plus, c'est une blague cette histoire, ça devient leur pasteur. Vraiment, c'est des petits Jésus. Sauf que ça a tellement plu à l'église, ça a tellement plu aux croyants que finalement ils ont fini par l'accepter. Et ce mot qui à la base était une moquerie, un sobriquet, va devenir littéralement une acceptation parmi le peuple de Dieu et chrétien va devenir le nouveau nom qui va qualifier les croyants. Regardez ce que Alain Decaux de l'Académie française dit. Étrangement, ce sont les milieux non chrétiens qui l'ont forgé. La puissance du témoignage, c'est pas les chrétiens qui se sont dit on est des petits Jésus. Comprenez-vous? C'est les autres qui l'ont remarqué. Les intéressés, c'est les chrétiens qui l'ont forgé. Les intéressés, donc les chrétiens, les croyants qui se désignaient jusqu'à là comme les frères, saints, croyants, disciples, la voix, semblent avoir accueilli sans réticence puisqu'ils se sont empressés de l'adopter. Comprenez-vous? Quand vous évangélisez, ne parlez que si c'est nécessaire. Je crois que quand on a un témoignage chrétien, littéralement, les gens le voient autour. Il n'y a pas besoin de les bassiner. Il n'y a pas besoin, mon micro claque là, il n'y a pas besoin de les bassiner, il n'y a pas besoin de leur mettre des coups de Bible pour qu'ils donnent leur vie à Jésus. Je crois que les gens, lorsqu'ils voient
un chrétien authentique, Jésus qui se diffuse à travers leur vie, je crois que là, ces personnes vont être impactées et vont vouloir donner leur vie à Jésus. Est-ce que vous le croyez, ça? Est-ce que vous le croyez? Je vais demander aux musiciens, aux pianistes, si tu peux revenir, s'il te plaît. Regardez, je finis avec ceci, cette vérité emportée. Par une attitude d'exception, les chrétiens d'Antioche ont changé la réputation de leur ville et que tous ceux qui le croient disent « Amen ». J'aimerais qu'on puisse que cette ville de Lormont et la rive droite de Bordeaux, et même de manière plus loin que la ville de Bordeaux, est-ce que vous croyez, ou est-ce que c'est peut-être juste un fantasme dans nos têtes, est-ce que vous croyez que on peut porter le témoignage de notre ville et que les gens, quand ils vont penser à Bordeaux, ils vont penser à une église qui brille pour la gloire de Jésus? Certainement qu'on aurait dit ça aux premiers croyants, au groupe de 10, 15, 20 qui sont arrivés à Antioche. Vous allez changer la réputation de votre ville. Certainement qu'ils auraient dit, 500 000 habitants, là, et puis les orgies, puis la dépravation, et puis la ville, pourquoi elle est connue? Non, franchement, t'es en plein délire, là. Non. Ils ont réussi à changer la réputation de leur ville. Alors, j'espère que vous êtes avec moi. Nous voulons que notre église Momentum soit comme un phare qui permet aux choses de basculer pour la gloire de Jésus. Est-ce que vous êtes d'accord avec ça? On a vraiment besoin, on arrive à la fin, bientôt la fin de l'année, puis il y a toutes les activités qui vont prendre part. On a vraiment besoin d'hommes et de femmes qui vont se lever et qui vont aussi nous aider pour faire une différence dans notre association Espoir. Il va y avoir du 10 au 24 décembre, il va y avoir Bordeaux, Auchan, Bordeaux-Lac, nous donne la possibilité de faire des papiers cadeaux. Et on aimerait vraiment qu'il nous faut 4 personnes par jour. Peut-être il y a des gens, vous pouvez donner un jour, deux jours, 10 jours, je ne sais pas. Peut-être certains sont au chômage ou des jeunes retraités où vous avez la possibilité. Mais on a besoin de gens qui vont tenir un stand Espoir pour pouvoir récupérer de l'argent avec les papiers cadeaux. À chaque fois qu'on fait ça, on peut récupérer 4, 5, 6 000 euros afin d'avoir un témoignage dans notre ville. On a besoin de gens le samedi matin qui vont aider pour la distribution alimentaire. On a besoin le vendredi du temps de midi de gens qui vont chercher la nourriture. S'il y a des gens, la plupart, 80% de ceux qui y vont, ce sont des femmes. C'est génial, les femmes, il n'y a pas de souci, elles sont capables. Mais il y aurait Monsieur Junot, notre ancien, il nous dirait ceci, où sont les hommes? Vous comprenez? Où sont les hommes? On a besoin de gars qui remplissent le camion et qui vident le camion. Et on laisse ça à des dames. C'est juste pas normal. Comprenez-vous? Non, faut pas faire où. Mais on a besoin... C'est parce que toi, tu y es, c'est pour ça. Et on a besoin d'hommes et de femmes. On a besoin de gens qui vont se tenir. C'est pas juste distribuer des carottes. C'est pas juste distribuer de trier des légumes qui sont frais ou qui sont abîmés. C'est pas ça. Le but, c'est la gloire de Dieu. C'est d'aimer les gens, c'est d'aimer Dieu et c'est de porter un témoignage pour la gloire de l'Éternel. Est-ce qu'il y en a qui sont d'accord avec ça? Et là, vous pouvez applaudir bien, bien, bien, bien fort. Oui, nous désirons porter un témoignage. Ils ont, dites avec moi, ce témoignage, ce verset de l'Apocalypse, ils ont vaincu, dites-le avec moi, ils ont vaincu par la puissance de leur témoignage. Ils ont vaincu par la puissance de leur témoignage. C'est pas de l'hypocrisie, c'est pas jouer aux chrétiens. On veut pas qu'on joue, on n'est pas là pour jouer à l'église, mais on est là pour avoir un témoignage pour la gloire de Dieu. Est-ce que c'est votre désir, ça?

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1: Je te le promets, il était une fois un petit garçon qu'on pouvait trouver certains mercredis ou samedis, debout devant la fenêtre de la cuisine, espérant voir arriver la voiture de son père. Ses parents étaient divorcés et son père passait le prendre de temps en temps pour passer la journée avec lui. Malheureusement, il arrivait assez souvent qu'il lui promette de venir le chercher, mais sans jamais arriver. L'enfant attendait donc pendant des heures en vain. Son père s'excusait des semaines plus tard d'avoir oublié ou d'avoir eu un problème de dernière minute. J'imagine toutes les pensées qui devaient trotter dans la tête de ce petit garçon en attendant. Il m'a oublié. Il n'a pas envie de passer du temps avec moi. Je ne suis pas important pour lui. Je ne suis pas le fils qu'il rêvait d'avoir. Il ne m'aime pas. Cette histoire est authentique. Je connais ce petit garçon. Mais cette histoire est peut-être aussi la tienne. Et aujourd'hui, tu luttes avec un sentiment de rejet constant. Tu doutes de tout. Tu n'as plus confiance en personne. J'aimerais te dire que je comprends, mais surtout de ne pas rester enfermé dans ta souffrance. Parle-en à quelqu'un et un conseil. Si demain quelqu'un te fait une promesse, avant de l'accepter et d'y croire, demande-lui si il, elle, sera en mesure de la tenir. Et si il ou elle n'est pas sûr, ne t'attache pas à cette parole. Tu risquerais d'être déçu.
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2: Je suis Sarah Hélène, je vais me présenter, bonjour à tous. J'ai 30 ans, je viens de l'île de la Réunion, plus précisément du sud de l'île, d'une petite ville qui s'appelle Saint-Joseph. Je suis auteur, compositeur, interprète, passionnée de musique depuis l'enfance. Et je suis une jeune chrétienne protestante évangélique depuis 2019.
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3: Originaire de l'île de la Réunion, mais dans votre parcours, vous vous êtes rendue au Québec. Est-ce que vous voulez nous raconter ce qui s'est passé et qui vous a amené justement dans cet univers musical ?
2: Alors, c'est vrai que j'ai grandi dans la musique. Ma famille est musicienne, mon père est guitariste, ma mère chante, mes frères et sœurs font de la musique également. Donc j'ai baigné là-dedans et c'est naturellement au lycée que je me suis orientée vers une branche musicale où j'ai continué ensuite mes études en musique en métropole. Et au retour de la Réunion, je faisais des covers, je chantais beaucoup de reprises sur YouTube. Et c'est vrai que j'ai eu quelques difficultés. À La Réunion, c'était un peu compliqué. Donc, j'ai vraiment senti sur mon cœur, grâce à ma sœur qui habitait et qui habite toujours au Canada, qui m'a tout de suite orientée vers Montréal. Et donc, avec mon mari maintenant, on s'est dit pourquoi pas sauter le pas, vu qu'ici, c'est un peu compliqué pour nous. Donc, on a fait toutes les démarches nécessaires pour pouvoir s'installer. On a fait une demande de PVT, le passeport vacances-travail. On a été accepté. On est parti pour l'aventure. On s'est dit, c'est parti, go pour Montréal.
3: Oui, ben, on va y revenir, Sarah. Mais quand vous vous lancez dans la musique au départ, c'est beaucoup d'interprétations. Vous reprenez des morceaux.
2: Quand j'ai commencé dans la musique, je reprenais beaucoup de chansons que j'écoutais à la radio, des chansons qui marchaient. Ça pouvait être du Sia, du côté français. J'allais aussi dans le rap parce que je voyais que ça marchait beaucoup, comme du Niska, etc. Donc j'étais vraiment un peu perdue musicalement. Je me sentais pas épanouie, je faisais de la musique sans réel plaisir. Je voulais juste réussir et avancer.
3: Et sur place, à Montréal, vous avez eu ce contact avec la musique. Comment ça s'est fait, ce cheminement?
2: Alors, c'était une continuité, vu que ça faisait un moment que je faisais de la musique. On postait régulièrement sur les réseaux sociaux. Mais j'étais pas convaincue de ce que je faisais. Il me manquait quelque chose. Ça m'épanouissait pas vraiment ce que je sentais. Ça me représentait pas vraiment. Et c'est au moment où ma sœur m'a invitée à l'église un jour avec mon mari. Elle nous a invités. Puis on s'est dit, bah, pour lui faire plaisir, pourquoi pas aller faire un tour. Et à ce moment-là, c'était une soirée spéciale, une soirée réveil. On est allés. Puis ben, directement, tous les deux, on a été touchés. Et il m'a révélé ce pourquoi il m'avait choisi, ce pourquoi il m'avait fait de chanter pour sa gloire. Et c'est à ce moment-là que j'ai fait ce choix et que tout a changé.
3: Vous écrivez vos chants?
2: J'ai commencé à écrire des textes en anglais, et puis des textes en français et à composer de la musique avec mon mari.
3: Et qu'est-ce qui vous inspire, Sarah?
2: Alors, ce qui m'inspire, on va dire que c'est la présence de Dieu. Le Saint-Esprit, vraiment, c'est quand je commence à écrire, quand je sens que j'ai un chant sur le cœur, je lui laisse toute la place et je lui demande de m'inspirer, de m'utiliser. Et j'écoute également beaucoup de louanges, que ce soit des louanges américaines, françaises, africaines. J'aime beaucoup et ça m'inspire énormément.
3: Donc, vous êtes plus attirée par quelle culture ?
2: Alors, j'aime beaucoup la culture américaine, le worship, les louanges vraiment orientées rock. Mais c'est vrai qu'en ce moment, je sens vraiment que mon cœur est attiré vers l'Afrique, les louanges africaines, même les louanges françaises, créoles. Je suis plus attirée vers ces cultures un peu plus traditionnelles comme la Réunion d'où je viens.
3: Alors, quels sont vos projets aujourd'hui, Sarah ?
2: Mes projets, c'est de continuer dans cette voie, c'est de continuer à composer, à me laisser inspirer, guider et de sortir des nouvelles chansons, de continuer à faire des covers aussi également parce que je compose mais j'interprète aussi.
3: Présentez-nous un chant que vous avez produit récemment peut-être.
2: La chanson que j'ai sortie récemment, c'est un titre qui s'appelle « Dis-moi ». En fait, c'est une chanson où j'ai écrit quand j'étais dans un moment de doute, où je ne savais plus vraiment si c'était juste après être rentrée du Canada, où j'avais vécu des choses incroyables avec l'écriture des chants, etc. Et quand je suis rentrée à La Réunion, il y a eu comme un moment de calme plat où ça a shifté, il y avait quelque chose où je me disais « Mais est-ce que j'ai bien fait de rentrer ? Est-ce que c'est vraiment ici que tu veux que je sois à ce moment-là ?» Du coup, dans le doute, je parlais avec mon mari et puis il a tout de suite pris la guitare. Et il m'a dit, écoute, on va chanter, laisse-toi, on va louer Dieu pour lui demander. Et puis naturellement, spontanément, j'ai chanté ces paroles, j'ai chanté cette mélodie. Et voilà comment cette chanson est née.
3: Merci Sarah. Donc je vous propose d'écouter un extrait de ce chant, Dis-moi.

0: Bon, je vous propose, Sarah, de découvrir ensemble le psaume 139, versets 13 à 16, où il est dit « Tu as façonné mon corps tout entier quand tu m'as tissé au sein de ma mère. Je veux te louer d'avoir fait de moi une créature extraordinaire et si admirable. Tu fais des merveilles et mon être entier le reconnaît bien. Mon corps n'était pas caché devant toi quand, dans le mystère, je fus façonné dans les lieux secrets au sein de la terre. Je n'étais encore qu'une masse informe, mais tu me voyais, et dans ton grand livre, chacun de ces jours que tu me destines étaient tous inscrits avant que l'un d'eux ne vienne apparaître. » Qu'est-ce que ce passage des psaumes vous inspire?
1: Waouh, c'est un passage magnifique. Ce passage m'inspire et pour moi me dit que Dieu nous connaît mieux que nous-mêmes. Avant qu'on soit né, avant qu'on soit sur terre, il savait déjà qui on est, il connaissait déjà notre nom. Et dans toute cette connaissance, il savait aussi le but, le pourquoi on allait être sur cette terre et pourquoi on est fait, ce à quoi on est destiné. Donc voilà, c'est magnifique. Et puis aussi, ça me parle quand parfois je peux douter de moi-même et me dire « Mais qui je suis? Est-ce que je suis une bonne personne aux yeux de Dieu ?» On est des créatures merveilleuses. On est une merveille, c'est lui qui nous a créés. On a été créés à son image. Donc de ne jamais se regarder avec nos propres yeux et de toujours regarder comment Dieu nous voit. De lui faire confiance, de le suivre. Il sait mieux que nous-mêmes pourquoi on a été créé, pourquoi on est sur cette terre.
0: Merci beaucoup, Sarah, d'avoir été avec nous. On peut vous suivre sur votre chaîne YouTube Sarah Hélène et sur TikTok its.sarahhélène.
1: C'est ça. Merci beaucoup.
0: Merci.
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1: Amen, amen, amen. Nous vous disons bonjour, shalom. Shalom, c'est la meilleure chose, c'est la paix de Dieu avec tout ce qu'elle contient. Ce matin, je sais pas si là où vous êtes, c'est le matin, mais en tout cas, que Dieu, vraiment vous soyez connectés, parce que c'est Dieu qui a voulu que vous soyez connectés, que vous soyez là devant cette station de radio. Donc, nous allons remettre, vous êtes toujours avec le pasteur Rokiz Ntsam. Donc, nous allons remettre la séance entre les mains du Seigneur ce matin. Seigneur, nous te disons merci. Nous sommes reconnaissants pour ce que tu as commencé parce que nous savons que tu nous amènes tous quelque part, aussi bien les personnes que nous sommes que celles qui sont connectées. Nous savons, Père, que tu veux atteindre un but. Et ainsi, nous prions pour toutes ces personnes qui vont écouter ce message, Seigneur, que ce que tu t'es fixé comme objectif soit atteint dans leur vie, afin que ton seul nom soit glorifié et que les vies soient épanouies et que les destinées soient libérées afin que, Seigneur, le divin soit manifesté sur la terre à travers les familles, l'institution du mariage. Merci, Seigneur, nous nous diminuons véritablement. Saint-Esprit de Dieu, Père, prends le contrôle et dis au peuple ce que tu as préparé au nom de Jésus-Christ. Amen.
2: Pourquoi communiquer? Maman vient de développer, je vais juste apporter ma modeste pierre. Pourquoi communiquer? Pourquoi nous devons communiquer dans le foyer? D'abord, sachons une chose. Si la relation dans le foyer est comme un chef et son serviteur, il ne peut pas avoir de communion. Il n'y aura que des ordres. C'est-à-dire, on ne donnera que des ordres et on attend seulement qu'on puisse exécuter ces ordres-là. Donc, la relation, nous devons nous humilier. Et cette relation-là doit être une relation d'amitié. Donc, nous devons voir notre partenaire ou bien notre conjoint comme un partenaire de mission que Dieu nous a donné. Comme véritablement la Bible dit, une aide. En ce moment-là, pourquoi alors communiquer? Parce que nous poursuivons le même but, la vision là, comme nous l'avons dit dès le début. Donc, il y a une vision que le couple doit accomplir. Donc, puisque nous avons le même regard, nous sommes en train d'atteindre le même objectif, donc nous devons communiquer. Parce que chacun doit être impliqué dans l'accomplissement de cette vision-là.
3: C'est ça. Amen.
2: Chacun a une pierre à apporter.
1: Amen.
2: Il faudrait pas que l'autre voie qu'elle n'est pas concernée par la vision.
1: C'est ça.
2: Ou qu'elle se sente exclue de la vision. C'est très important. Chacun doit être impliqué. Mmh. Et le fait déjà d'établir une communication pour parler de la vision, pour parler des projets, fait que chacun se sente concerné. Chacun se sent impliqué dans l'affaire. Mmh. Il peut maintenant apporter sa pierre, son idée, sa contribution. C'est très important. L'autre point, pourquoi communiquer? C'est aussi parce que lorsqu'il y a la vision, il faut qu'il y ait l'unité. Nous devons regarder dans la même direction. Nous devons avoir les mêmes pensées, un même langage, les mêmes mots. Alors, la communication ici vient enlever tout ce qui est ivré,
3: c'est ça. Amen.
2: Tout ce qui est des forteresses érigées comme des doctrines, comme des forteresses dans les pensées. Ces forteresses-là peuvent venir de la culture dont l'autre vient, et de l'environnement dont la personne opère. Mais ce sont des pensées qui peuvent s'opposer à la vision de Dieu. Donc le fait d'échanger ensemble, le fait de communiquer, va venir ôter toutes ces hauteurs-là, toutes
1: Amen.
2: Ces forteresses-là,
1: Amen.
2: Pour que, vraiment, comme la Bible dit, que comment deux personnes peuvent marcher ensemble sans tomber d'accord.
3: C'est ça.
2: Donc, la communication là vient permettre aux deux de tomber d'accord. D'où maintenant la loi de l'association. Lorsque vous tombez d'accord, vous pouvez maintenant faire des exploits. Comme la Bible dit, un tue mille, mais deux viennent tuer 10 000. Donc, ne pense pas que ah, Dieu m'a donné la vision et il n'est pas concerné, je vais faire ça seul. Non, tu vas tuer que 1 000. Mais si tu l'impliques, vous irez de gloire en gloire.
1: Amen.
2: Au lieu de tuer 2 000, c'est 10 000 que vous allez tuer.
1: Amen.
2: Parce que l'autre vient t'apporter ce que tu n'as pas.
1: Amen.
2: Spirituellement, physiquement, moralement, dans tous les aspects. Donc, faisons très attention. La communication nous permet également de résoudre rapidement les différends, comme maman l'a dit. Lorsque nous communiquons, nous pouvons très vite parler des choses qui ne vont pas, pour éviter que cela ne perdure et ne finisse par se transformer en conflit. Et lorsque ça se transforme en conflit, ça crée un environnement où le Saint-Esprit ne peut plus opérer. Un environnement où nous ne pouvons plus entendre les instructions de Dieu. Nous devenons lourds, assoupis, insensibles à la voix de Dieu. L'ennemi commence à prendre le dessus sur le foyer, sur la famille. Il commence à contrôler. Donc, la communication est très importante. Donc, elle permet aussi de partager la nouvelle orientation que Dieu vient donner à la famille. Parce que quand Dieu donne une vision, ça c'est sur le long terme. Mais il vient maintenant donner des orientations. À chaque saison, Dieu vient donner une orientation. Comment faut-il faire maintenant pour accomplir la vision? Donc Dieu va donner des orientations précises. Donc l'un ou l'autre peut recevoir l'orientation. Donc il doit en faire part au conjoint. D'où la communication. Il faut communiquer. L'autre peut dire, ah, pour le moment, je ne m'a rien dit, mais je vais aussi prier par rapport à ça. Ou bien l'autre adhère en même temps et puis vous commencez à marcher. Mais tant que l'autre partenaire n'adhère pas, c'est un obstacle à l'accomplissement de cette instruction-là ou bien cette orientation que Dieu vient de donner. Lorsque nous communions ou bien nous communiquons, évitons certains sujets qui peuvent constituer un véritable frein à l'avancement de la cellule familiale ou du foyer. Donc, comme maman l'a dit, cherchons vraiment à parler des sujets qui peuvent nous édifier, nous fortifier,
1: Amen.
2: Nous permettre d'aller de l'avant. Mais lorsque nous nous asseyons pour murmurer, critiquer, nous plaindre, ce n'est pas bon. Spirituellement, ce n'est pas bon pour le foyer. Ça peut vraiment le bloquer. Donc, la communication aussi, c'est un moyen de fortifier la foi de l'autre.
1: Amen, amen.
2: Donc, lorsque je partage mon expérience que je fais dans l'intimité avec Dieu,
1: amen.
2: À mon partenaire, ça le fortifie.
1: Amen,
2: ça
1: amen.
2: L'édifie.
1: Amen.
2: Ça l'encourage.
1: Ouais.
2: Et ça lui permet d'aller de l'avant. Ça lui permet aussi d'avoir la sagesse.
1: Bien sûr.
2: Donc, vous comprenez que le partage est très enrichissant. Maintenant, quand vous partagez, évitez, il y a une chose que les gens font souvent, évitez d'avoir raison tout le temps. C'est-à-dire que vous rentrez dans la discussion, mais votre objectif, c'est d'imposer votre façon de voir là à votre partenaire. Non, ça ne marche pas. Ça ne peut pas marcher. C'est une discussion où chacun va apporter sa pierre à l'édifice. Donc, vous pouvez ne pas avoir raison, mais soyez ouvert et acceptez que l'autre dise que non, je ne suis pas d'accord. Parce que si je reconnais que je ne détiens pas toute la sagesse, toute la connaissance, alors je me dis que Dieu peut utiliser aussi mon partenaire pour me communiquer cette pensée-là que je n'ai pas.
1: Amen.
2: Donc, ce qui est sûr, nous ne sommes pas des ennemis, mais nous luttons pour la même cause. Yes. C'est très important. Les conjoints ne sont pas des ennemis. Le seul ennemi que nous avons, c'est le diable. Alors, chacun, en tout cas, apporte sa pierre pour que ça puisse marcher. Donc, c'est très important. Alléluia. Donc, la communication aussi crée l'affinité, la cohésion, la confiance, Amen. L'amitié. Et c'est très important, je voulais relever cela. Maman en a parlé de long en large. Vous savez pourquoi Adam, le couple Adam, a échoué? Parce qu'il y avait ce déficit de communication-là. Il y avait des sujets où il ne voulait pas en parler. Et Ève trouvait la consolation, ou bien a trouvé dans le serpent un moyen de pouvoir discuter des sujets qui lui tenaient à cœur. Parce que quand vous lisez Genèse 3 à partir du verset 1, la Bible dit que le serpent était un être que Dieu a créé et qui était intelligent, qui avait la faculté de célébrer les choses de Dieu, de voir la sagesse dans la création de Dieu, et la femme avait ça en elle. Donc, ils ont trouvé intérêt d'entendre pour glorifier Dieu. Et l'affinité est née. La cohésion est née. La confiance est née. Et l'ennemi est venu maintenant se servir de ça pour semer l'ivraie. Donc, c'est très important. Je m'en vais vers la fin. Quels sont les obstacles alors? Les obstacles de la communication. Donc, qu'est-ce qui peut maintenant constituer un obstacle à la communication? Donc, lorsque nous voyons notre partenaire comme une personne rivale, lorsqu'il y a la

0: Amen.
1: Il faut pardonner.
0: Amen.
1: L'égoïsme est un autre obstacle à la communication. Lorsqu'on érige trop des lois, c'est aussi un obstacle. Je vais m'arrêter là. Que le Seigneur vraiment nous fasse grâce. La Bible dit que c'est le Saint-Esprit qui nous enseigne.
0: Amen.
1: Que le Saint-Esprit nous aide vraiment à découvrir ces choses-là et qu'il nous bénisse. Alléluia. Amen, amen, amen.
0: Donc, vous voyez, Dieu est bon. Il a pris un côté que je n'avais pas vu. Le côté spirituel. Vous voyez, le côté spirituel de la chose. Donc, combien spirituellement le fait de communiquer est très important parce que vous pouvez être un blocage pour l'autre. Lorsque celui qui est en face ne comprend pas la vision et que vous ne lui expliquez pas ou qu'elle le perçoit mal, ça peut être un obstacle. Donc, à l'accomplissement de la destinée prophétique que vous devez réaliser ensemble. Donc, le fait de ne pas communiquer, ça peut conduire un couple à être en retard dans l'accomplissement de la destinée prophétique. Donc, spirituellement, j'ai compris qu'il a relevé que spirituellement, c'est très important parce que ça vous coordonne, en fait. Ça vous coordonne, ça fait que vous deveniez un dans la vision pour laquelle vous vous êtes marié. Parce qu'on se marie pour accomplir la vision de Dieu. Donc, quand vous devez devenir un. Et quand vous devez devenir un dans le sens de la vision, d'accord, et que vous ne communiquez pas, ça va créer un grave problème dans l'accomplissement de la destinée prophétique. Donc, communiquer également, d'accord, vous donne, d'accord, de réaliser les projets de Dieu dans le bon sens. Selon sa pensée, et votre force se multiplie par 10 parce que vous parlez maintenant le même langage. Donc, ça c'est ce que papa a dit, c'est ce que j'ai compris. Donc, vous voyez, il a pris le côté spirituel. Maintenant, ce que j'ai dit, je résume, c'est que premièrement, la communication vous facilite, d'accord, vous crée le relationnel. Ça amène le couple à devenir ami. La troisième chose, c'est que au moyen de la parole de Dieu, qui est le premier élément qu'il faut instaurer pour communiquer, vous harmonisez votre relation conjugale. Donc, elle se consolide, elle se bâtit progressivement parce que la parole de Dieu crée et elle amène la présence de Dieu à se mouvoir dans un couple. Amen. Et donc, la communication permet aussi de déceler, d'accord, chez l'autre ce qui ne va pas, de déceler aussi des infiltrations. D'accord, infiltration dans le sens des démons, aussi des personnes mal intentionnées, d'accord. Et donc c'est ça, donc ça consolide, et mon mari a dit que spirituellement, ça va vous donner une force terrible pour accomplir la vision de Dieu selon sa volonté, parce que vous devenez un sur le plan spirituel en communiquant très bien. Et les désavantages, bien, ce qui apporte la destruction, pourquoi c'est un fléau? Parce que c'est récurrent dans le milieu chrétien. Et ensuite, ça peut vous conduire au divorce avec le temps, parce qu'il y aura un mur qui va se créer. Ça peut créer un mur, ça pousse la personne, l'autre qui se sent rejeté, à aller trouver des amitiés à l'extérieur. Et le temps va commencer à créer dans la personne extérieure et votre époux ou épouse une relation pour finir ensemble finalement et finalement divorcer. D'accord? Donc, le manque de communication dans un foyer peut conduire au divorce. C'est quelque chose qu'on néglige souvent, mais vous allez voir qu'avec le temps, ça va vous amener dehors et ça va infiltrer le diable qui va contrôler votre environnement et il va faire de votre foyer, votre famille, un terrain de football, ce qui n'est pas pour la gloire de Dieu. Cependant aussi, vous êtes un couple chrétien, d'accord? Et même ailleurs, même les hors chrétiens, quand ils appliquent les fondements de Dieu, ça marche. Donc, que Dieu vous bénisse. Faites tout pour maximiser, créer des temps de communication. Créer et ayez des bons sujets qui sont constructifs pour votre foyer. Ça va vous faciliter l'accomplissement divin. Amen. Que Dieu vous bénisse. Que sa grâce se repose sur chacun de nous. Je répète, vous pouvez avoir des supports, clés, DVD et le livre que j'ai écrit dans le sens-là. Que Dieu vous bénisse. À la prochaine fois. Amen.
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0: Le livre du Lévitique. Si vous avez déjà feuilleté les pages du Lévitique, vous aurez peut-être été étonné de voir que ce livre comprend essentiellement les ordonnances de l'Éternel réglant le culte que les Israélites célébraient au tabernacle.
1: Vous parlez du tabernacle, mais qu'est-ce que c'est au juste, ce tabernacle ?
0: C'est un temple portatif que le peuple d'Israël dressait à chaque étape de son voyage au désert. Voyage qui, vous le savez, dura 40 ans. La description du tabernacle nous est donnée dans les derniers chapitres de l'Exode. En s'approchant de la demeure de Dieu, l'Israélite ne voyait d'abord que des tentures d'une éclatante blancheur délimitant le parvis, c'est-à-dire la cour extérieure du tabernacle. L'éclat de ses tentures lui montrait déjà la sainteté de Dieu contrastant avec la souillure naturelle de l'homme. Par-dessus ses tentures, l'Israélite apercevait à distance le sanctuaire, une espèce de grande tente sur laquelle reposait la colonne de nuée et de feu, symbole de la présence de Dieu.
1: L'Israélite avait-il le droit de pénétrer dans ce sanctuaire ?
0: Non, seuls les Lévites, c'est-à-dire la tribu sacerdotale, avait le droit de pénétrer dans le tabernacle proprement dit. L'Israélite faisant partie d'une autre tribu n'avait accès qu'au parvis et encore sous certaines conditions. Il fallait qu'il amène avec lui un animal de son troupeau pour l'offrir en sacrifice à Dieu sur l'autel des holocaustes. Là, le sacrificateur égorgeait l'agneau ou le chevreau offert en sacrifice de culpabilité. Et lorsque le sang de cet animal était répandu sur l'autel, le sacrificateur pouvait certifier à l'Israélite qu'il était pardonné de sa faute et il pouvait retourner au camp la conscience déchargée.
1: Si l'Israélite offrait son sacrifice dans la cour extérieure du tabernacle, à quoi servait alors le sanctuaire lui-même ?
0: Ce sanctuaire était la demeure de Dieu. Il comprenait deux parties distinctes, le lieu saint et le lieu très saint. Dans le lieu saint, les Lévites présentaient les parfums sur un autel réservé à cet usage. Ils allumaient les lampes du chandelier et dressaient la table des pains devant l'Éternel. Dans le lieu très saint, seul le souverain sacrificateur pénétrait une fois par an. C'était au jour des expiations la grande fête annuelle. Le souverain sacrificateur s'y rendait avec le sang de la victime présentée par la nation d'Israël pour ses péchés collectifs. Alors, en vertu du sang apporté en sa présence, Dieu pardonnait les péchés de tout Israël. De ce fait, Dieu pouvait continuer d'habiter au milieu du camp. Nous touchons ici à un principe fondamental qui règle toutes les relations de Dieu avec l'homme. L'Écriture dit « Sans effusion de sang, il n'y a pas de pardon » Épître aux Hébreux, chapitre 9, verset 22. Dieu ne peut voir le mal et sa sainteté condamne inexorablement le coupable. Et pourtant, il regardait Israël favorablement, il lui était propice, en dépit de ses péchés et de ses désobéissances.
1: Mais vous venez de dire que Dieu ne peut voir le mal. Comment est-ce possible alors ?
0: C'était possible parce que Dieu regardait les coupables au travers du sang, dont le couvercle de l'Arche de l'Alliance était aspergé. Ce couvercle s'appelait du reste le propitiatoire. Le peuple d'Israël ne pouvait inconsidérément s'approcher de Dieu. Aussi, le sacerdoce des Lévites devait-il être réglé de façon minutieuse. Il y avait un sacrifice pour chaque catégorie de péché, une ordonnance précise pour chaque situation, un règlement absolu pour chaque office. Et, sous le poids de tant de prescriptions, l'Israélite devait être toujours plus conscient de la sainteté de Dieu. Plus, il fallait qu'il se rende compte des causes profondes qui le séparaient du Dieu trois fois saint. Peut-être que le mot-clé de tout le Lévitique se situe dans cette phrase « Soyez saints car je suis saint, moi l'Éternel votre Dieu ». Vous pouvez lire cela au chapitre 19, verset 2.
1: Mais pourquoi l'Écriture s'étend-elle si largement sur les ordonnances de ce culte lévitique et passe-t-elle si rapidement sur des questions essentielles, comme la création du monde ou aussi le sort de l'âme après la mort?
0: Ces questions préoccupent effectivement beaucoup de gens. Il faut tout d'abord rappeler que le premier but de l'Écriture sainte est de nous présenter la personne et l'œuvre de Jésus-Christ. Lorsqu'elle traite de la création du monde, elle le fait de façon très sobre, parce que son premier objet n'est pas d'être un traité de science ou de cosmogonie. De même, lorsqu'elle dévoile les mystères de l'éternité, elle nous communique ce que nous devons savoir à ce sujet, sans laisser notre imagination errer dans la fiction. Mais lorsque la Bible présente Jésus-Christ, ou qu'elle mentionne des sacrifices qui préfigurent le sacrifice suprême accompli à la croix du calvaire, elle y apporte toutes les précisions voulues. Toute la révélation de l'Ancien Testament converge vers la personne de Jésus-Christ. Si le sacerdoce lévitique était réglé avec tant de précision, c'est qu'il démontre en tout l'œuvre expiatoire de notre Sauveur. Hors de Jésus-Christ, le Lévitique est un livre difficile à comprendre, qui ne révèle pas ses secrets. Mais en Jésus-Christ, toutes ces ordonnances prennent un nouveau relief et une signification qui nous concerne directement. Permettez-moi de recourir à une illustration. Un prédicateur préparait le culte qu'il devait présider le lendemain dimanche. Sa femme s'était absentée pour faire des emplettes et lui avait confié la surveillance de leur garçon de 10 ans. Désirant travailler sans être dérangé, le père remit à son fils un jeu de puzzle dont les morceaux aux teintes de pastel représentaient la mer en démence dans la tempête. « Pour assembler ses pièces, il en aura au moins pour 2 heures, » pensa le père. Or, il existe des jeux de puzzle dont le verso sert d'affiche publicitaire. L'enfant s'en rendit bien vite compte et, au grand étonnement de son père, il s'écria au bout de 20 minutes, « Papa, j'ai fini !»« Déjà ? Mais ce n'est pas possible. Comment as-tu achevé si vite une tâche si compliquée ?»« Papa, j'ai trouvé un truc. J'ai retourné les morceaux du puzzle. Tu vois, de l'autre côté, il y a une image beaucoup plus facile à reconnaître. C'est la forme d'un homme. Alors j'ai vite fait de remettre les morceaux à la bonne place, puis de les retourner, et le tableau était prêt ?» Eh bien, le Lévitique est un peu comme les morceaux d'un puzzle qu'on a de la peine à assembler. Mais il s'y profile aussi une image, la silhouette d'un homme, avec H majuscule. Cet homme, c'est Jésus-Christ, dont l'empreinte est déposée sur toutes les parties de ce livre. C'est Jésus-Christ qui est l'Holocauste du chapitre 1er, l'offrande du chapitre 2, le sacrifice d'action de grâce du chapitre 3, les sacrifices d'expiation et de culpabilité des chapitres 4 et 5. Il incarne dans sa personne les ordonnances des chapitres 6 et 7 concernant les sacrifices. C'est en vertu de son œuvre au calvaire que nous pouvons comprendre le chapitre 8, qui raconte la consécration des sacrificateurs, et les chapitres 9 et 10, qui décrivent les premiers holocaustes offerts par Aaron et ses fils, et ainsi de suite.
1: Mais alors, le Lévitique ne parle-t-il que de sacrifices ?
0: Non, il contient aussi diverses ordonnances au sujet de la vie dans le camp d'Israël. À titre d'exemple, le chapitre 11 traite de la nourriture du peuple, les chapitres 12, 15, 18, 21 de la propreté morale, les chapitres 13 et 14, deux très longs chapitres, sont consacrés à la lèpre, cette terrible maladie dont les soins incombaient aux sacrificateurs. Or, toutes ces descriptions dépeignent par avance une situation commune à tous les hommes, la souillure du péché. La lèpre est du reste une représentation très suggestive de l'incubation et de la contamination de cette maladie universelle qu'est le péché. Parce que l'homme est pécheur, il a besoin de purification. Et pour obtenir cette purification, il lui faut un sacrifice. Or, Jésus-Christ s'offre à lui pour être le sacrifice qui lui assurera pardon et accès à Dieu. Ce que nous démontre aussi le chapitre 16, que l'on peut considérer comme le plus important du Lévitique. tout le peuple d'Israël était assemblé devant le tabernacle au jour de la fête des expiations. C'était l'occasion annuelle où le souverain sacrificateur entrait dans le lieu très saint pour y porter le sang expiatoire. Alors, Dieu renouvelait son pardon au peuple. Parmi les divers sacrifices proposés pour ce jour, l'assemblée d'Israël devait offrir deux boucs. Les anciens du peuple confessaient d'abord les péchés de la nation en posant symboliquement leurs mains sur la tête de ses victimes. Et l'un de ces boucs était égorgé. Son sang était alors apporté dans la présence de Dieu par le souverain sacrificateur et Dieu pardonnait au peuple. Puis, le deuxième bouc, éclaboussé du sang du premier bouc, était chassé vivant dans le désert.
1: Mais quelle relation y a-t-il entre ces boucs et Jésus-Christ?
0: Ces boucs sont une image remarquable de l'œuvre de Jésus-Christ à la croix du calvaire pour nous assurer le pardon de nos péchés. D'une part, Jésus-Christ a été une victime expiatoire lorsqu'il a versé son sang pour nos péchés. D'autre part, il est un sauveur vivant qui a triomphé du tombeau et qui se présente actuellement pour nous devant la face de Dieu, justifiant les coupables et garantissant leur salut éternel. Dans l'Épître aux Romains, chapitre 4, verset 25, l'apôtre Paul dépeint ces deux aspects de l'œuvre de Jésus-Christ. Jésus-Christ livré pour nos offenses, c'est ce que préfigurait le premier bouc offert à l'autel. Jésus-Christ ressuscité pour notre justification, c'est ce que préfigurait le deuxième bouc chassé vivant dans le désert. Jésus-Christ a tout accompli pour moi. Il a expié mon péché, il a subi ma propre condamnation et il en est mort. Mais il est aussi ressuscité pour moi et il m'a justifié comme il justifie tous ceux qui croient en lui. Et il est vivant pour intercéder pour eux, étant le garant de leur salut éternel. Ainsi, le Lévitique, ce troisième livre de la Bible, nous conduit directement au message central de toute l'Écriture, l'œuvre de Jésus-Christ à la croix du calvaire.

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0: C'est le temps de la récolte. C'est ta saison. Lève-toi.
1: Romains 8, verset 28. Nous savons du reste que toutes choses concourent au bien de ceux qui aiment Dieu, de ceux qui sont appelés selon son dessein.

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1: Bonjour, je m'appelle Jean-Gilles Coury. Je voulais être heureux dans cette vie, comme chacun de vous. Je suis sûr que tous, votre rêve, c'est d'être heureux dans cette vie. Et je pensais, comme beaucoup de personnes qui nous entendent, que pour être heureux, il faut avoir beaucoup d'argent. Il faut devenir puissant. Il faut goûter à tous les plaisirs. Et pour moi, un des meilleurs plaisirs de ce monde était les relations sexuelles. Je pensais donc que pour être heureux, je dois devenir riche. Je dois devenir puissant et je dois avoir beaucoup de femmes. Mais comme j'étais déjà marié jeune et j'avais 4 enfants, comment faire cela? Comment avoir beaucoup de femmes? Alors j'ai abandonné ma famille. J'ai quitté mes 4 enfants. J'ai quitté ma femme. Je l'ai divorcé. J'ai quitté le Liban où j'étais né. Et je suis venu en Europe à la recherche du bonheur à travers l'argent, la puissance, les plaisirs et les relations sexuelles. Et j'ai eu tout ça. Mon rang dans la hiérarchie était au-dessus de 10 000 personnes. Et j'ai essayé d'avoir beaucoup de femmes dans ma vie. Mais ça ne m'a pas donné la joie, ça ne m'a pas donné le bonheur. Tout l'argent que j'ai gagné n'arrivait pas à me donner ce bonheur. J'ai fondé 5 banques dans le monde de rien. Je voulais être encore plus puissant et attirer l'attention vers moi, vers mon ego. J'ai appris à piloter. Et un jour où je pilotais mon avion au-dessus de Paris, l'avion allait s'écraser et je sus que j'allais mourir. Je veux vous dire ce que sent une personne qui a tout et qui va affronter la mort. Toutes ces personnes importantes, qu'est-ce qu'ils pensent quand ils sont sur leur lit de mort? Ils ont peur. Ils ont peur de découvrir qu'est-ce qu'il y a après la mort. Ils ont peur de la mort. Mais l'avion s'est écrasé en morceaux et je suis sorti indemne. Et je croyais que c'était par ma puissance que j'étais plus fort que la mort. Et je continuais ma vie de débauche, ma vie de plaisir, ma vie d'argent. Mais je n'arrivais pas à être heureux avec tout ça. Il y a exactement 18 ans, à l'âge de 65 ans, maintenant j'en ai 83, j'étais directeur général de 2 banques à Londres et patron d'une banque aux États-Unis, un patron de 3 banques en même temps. Voilà la puissance dans laquelle j'étais. Un grand bonhomme au top du marché financier à Londres. Le premier ministre d'Angleterre m'invitait à un dîner de banquier. Je refusais d'y aller. Ça ne m'intéressait pas. Je me considérais plus important qu'un premier ministre. Pour vous donner une idée de la vie que je menais, pour aller passer un week-end avec ma petite amie américaine, je prenais l'avion Concorde de Londres à New York, juste pour passer un week-end avec elle. Quand j'arrivais à l'aéroport de New York, un hélicoptère m'attendait et je prenais l'hélicoptère qui m'amenait juste en face de mon appartement au Trump Plaza aux États-Unis. Voilà le genre de luxe que je menais. Mais je n'arrivais pas à être heureux et je pensais que si j'avais plus d'argent, plus de puissance et plus de plaisir, je serais heureux. Et j'ai reçu plus d'argent et plus de puissance et beaucoup plus de plaisir. Tous les plaisirs dont on pouvait rêver dans ce monde. Et j'étais pas heureux. Je n'arrivais pas à trouver le bonheur. Mais que faire? Un jour, j'ai eu un problème terrible. J'ai été sujet à un chantage. Une des femmes avec lesquelles j'ai eu des relations m'a fait un chantage. Elle a dit que le lendemain, elle allait raconter au conseil d'administration des banques que je dirigeais. Ma vie de débauche, mes relations avec elle interdites. Et j'allais tout perdre. J'allais tout perdre. Le lendemain, c'était fini. Je perdais mes places, je perdais mes positions, je perdais mes rentrées, je perdais mes amis. Ça aurait été un grand scandale dans les journaux. J'étais catastrophé. Alors, dans un moment de désespoir, j'ai crié à ce quelqu'un. On m'a dit qu'il y a quelqu'un qui s'appelle Jésus-Christ, qui peut vous aider dans les moments de désespoir. Alors, j'ai crié à lui, à Jésus. Et je lui dis, si vraiment tu es Dieu, si vraiment tu es le Fils de Dieu, si vraiment tu es vivant, résous mon problème, enlève ce chantage et je te donnerai ma vie. À l'instant même, j'ai senti que quelque chose a changé. Et j'ai pris le téléphone et j'ai appelé cette femme qui allait me détruire. Et un miracle a eu lieu. Cette femme qui voulait me détruire a complètement changé. Elle a été si gentille au téléphone. Elle m'a assuré qu'elle ne me ferait jamais du mal et qu'elle m'aidera. Le miracle s'est accompli. Jésus-Christ a enlevé ce cauchemar. À ce moment-là, ce grand banquier, ce grand homme d'affaires, a fléchi ses genoux pour la première fois. Je suis tombé à genoux et j'ai crié, « Jésus-Christ, Tu es vraiment Dieu, tu es vivant, tu as résolu mon problème. Et moi, à mon tour, je te promets, je vais te suivre, je vais te connaître. Qui es-tu? Viens dans mon cœur. Et à ce moment-là, quelque chose a changé en moi. Et pour la première fois de ma vie, à l'âge de 65 ans, j'ai reçu ce bonheur que j'ai cherché durant 65 ans, à travers l'argent, la puissance et les plaisirs et les relations sexuelles, et que je n'ai pas reçu. Je viens de recevoir gratuitement au moment où j'ai rencontré Jésus-Christ de Nazareth. Tout était différent à ce moment-là. J'ai remarqué que le ciel était bleu. Mais regardez, regardez, le ciel est bleu, l'herbe est verte. Que c'est joli, la création. Mais pourquoi je n'ai pas remarqué ça avant? Ma vie a complètement changé. J'ai tout laissé au bout de 3 semaines. J'ai laissé toutes mes positions, toutes les banques, tout. Et j'ai été dans une école biblique pour connaître Jésus-Christ, pour connaître ces dieux vivants qui fait des miracles, qui parle, qui répond. Et après 31 ans de divorce, de séparation et de divorce avec ma femme, et l'abandon de mes enfants, je suis retourné à la femme de ma jeunesse, la mère de mes 4 enfants, et je me suis remarié avec elle après 31 ans de séparation et divorce. Voilà ce que Jésus-Christ a fait, voilà ce que Jésus-Christ peut faire avec vous. Il m'a rendu les années que le diable a volées, comme il veut rendre à chacun de vous les années que le diable a volées. Il n'y a que lui qui donne le bonheur, il n'y a pas de bonheur sans Jésus-Christ. L'homme a été créé pour avoir une relation avec son créateur à travers Jésus-Christ. Sans cette relation personnelle avec Jésus-Christ, vous ne pouvez pas avoir le bonheur, vous ne pouvez pas avoir une satisfaction, vous aurez toujours faim de bonheur. Faites comme moi, donnez votre vie avec Jésus-Christ et vous allez tout de suite être rempli de cette joie et de ce bonheur qui dépasse toute compréhension. Et vous allez naître de nouveau comme moi et vous allez avoir une vie éternelle. Vous n'aurez plus peur de mourir, votre vie ne sera jamais la même. Tout ce que vous avez à faire, c'est de l'accepter comme votre sauveur et votre Seigneur. Et il viendra habiter dans votre cœur. Jésus ne veut pas de religion, il veut que vous ayez une relation personnelle avec lui. Il veut être votre papa et votre ami et votre confident. C'est lui qui change les vies, c'est lui qui donne un sens à notre vie, c'est lui qui donne cette gloire qui sort de notre visage. Vous aurez ce bonheur dont vous rêvez, vous aurez cette joie indescriptible et l'assurance d'une vie éternelle. Vous n'aurez plus peur de la mort.
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Quand de mon cœur monte la louange, je glorifie mon Père céleste avec tous les anges. Je veux le remercier de sa grande bonté, de son amour, de sa fidélité. Et si je ferme les yeux un court instant, eh bien j'ose contempler ce trône merveilleux sur lequel siège notre roi miséricordieux, bénissant ses enfants du haut des cieux. Alors oui, c'est un sentier ardu qui mène jusqu'à ce roi, un sentier lumineux aussi, fait d'obstacles et de foi. Et je veux le gravir ce sentier pas à pas chaque jour pour arriver plus vite près de mon Dieu d'amour. Alors mes pas sont ceux d'un petit enfant qui veut se jeter dans les bras de sa maman, mais sa démarche est encore bien hésitante et l'incite à la prudence, voire même à l'attente. Un petit pas, puis un autre, plus grand, il faut bien se lancer. Tenter de garder l'équilibre sans trébucher, ou gare à la chute, c'est l'échec assuré. Alors les bras tendus vers mon père, je l'implore, « Papa, je veux qu'à son tour il fasse vers moi un pas pour réduire un peu la distance qui nous sépare et qu'une ferme assurance s'empare alors de moi. » Et quand je serai enfin blottie dans ses bras jusqu'à ce que je passe de vie à trépas, j'aurai la certitude au fond de mon cœur que j'ai un père qui m'aime et qui veut mon bonheur. Un poème de Jacqueline Foulquier.

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Première épître de Jean, chapitre 2. Mes petits enfants, je vous écris ces choses afin que vous ne péchiez point. Et si quelqu'un a péché, nous avons un avocat auprès du Père, Jésus-Christ, le juste. Il est lui-même une victime expiatoire pour nos péchés, non seulement pour les nôtres, mais aussi pour ceux du monde entier. Si nous gardons ses commandements, par là nous savons que nous l'avons connu. Celui qui dit « Je l'ai connu » et qui ne garde pas ses commandements est un menteur, et la vérité n'est point en lui. Mais celui qui garde sa parole, l'amour de Dieu est véritablement parfait en lui. Par là, nous savons que nous sommes en lui. Celui qui dit qu'il demeure en lui doit marcher aussi comme il a marché lui-même. Bien-aimé, ce n'est pas un commandement nouveau que je vous écris, mais un commandement ancien, que vous avez eu dès le commencement. Ce commandement ancien, c'est la parole que vous avez entendue. Toutefois, c'est un commandement nouveau que je vous écris. Ce qui est vrai en lui et en vous, car les ténèbres se dissipent, et la lumière véritable paraît déjà. Celui qui dit qu'il est dans la lumière et qui est son frère est encore dans les ténèbres. Celui qui aime son frère demeure dans la lumière, et aucune occasion de chute n'est en lui. Mais celui qui est son frère est dans les ténèbres. Il marche dans les ténèbres, et il ne sait où il va, parce que les ténèbres ont aveuglé ses yeux. Je vous écris, petits enfants, parce que vos péchés vous sont pardonnés à cause de son nom. Je vous écris, Père, parce que vous avez connu celui qui est dès le commencement. Je vous écris, jeunes gens, parce que vous avez vaincu le malin. Je vous ai écrit, petits enfants, parce que vous avez connu le Père. Je vous ai écrit, Père, parce que vous avez connu celui qui est dès le commencement. Je vous ai écrit, jeunes gens, parce que vous êtes forts et que la parole de Dieu demeure en vous et que vous avez vaincu le malin. N'aimez point le monde, ni les choses qui sont dans le monde. Si quelqu'un aime le monde, l'amour du Père n'est point en lui. Car tout ce qui est dans le monde, la convoitise de la chair, la convoitise des yeux et l'orgueil de la vie, ne vient point du Père, mais vient du monde. Et le monde passe, et sa convoitise aussi. Mais celui qui fait la volonté de Dieu demeure éternellement. Petits enfants, c'est la dernière heure. Et comme vous avez appris qu'un antéchrist vient, il y a maintenant plusieurs antéchrists. Par là, nous connaissons que c'est la dernière heure. Ils sont sortis du milieu de nous, mais ils n'étaient pas des nôtres. Car s'ils eussent été des nôtres, ils seraient demeurés avec nous. Mais cela est arrivé afin qu'il fût manifeste que tous ne sont pas des nôtres. Pour vous, vous avez reçu l'onction de la part de celui qui est saint, et vous avez tous de la connaissance. Je vous ai écrit, non que vous ne connaissiez pas la vérité, mais parce que vous la connaissez. Et parce que qu'aucun mensonge ne vient de la vérité. Qui est menteur? Sinon celui qui nie que Jésus est le Christ, celui-là est l'antéchrist, qui nie le Père et le Fils. Quiconque nie le Fils n'a point non plus le Père. Quiconque confesse le Fils a aussi le Père. Que ce que vous avez entendu dès le commencement demeure en vous. Si ce que vous avez entendu dès le commencement demeure en vous, vous demeurerez aussi dans le Fils et dans le Père. Et la promesse qu'il nous a faite, c'est la vie éternelle. Je vous ai écrit ces choses au sujet de ceux qui vous égarent. Pour vous, l'onction que vous avez reçue de lui demeure en vous, et vous n'avez pas besoin qu'on vous enseigne. Mais comme son onction vous enseigne toutes choses, et qu'elle est véritable, et qu'elle n'est point un mensonge, demeurez en lui, selon les enseignements qu'elle vous a donnés. Et maintenant, petits enfants, demeurez en lui, afin que, lorsqu'il paraîtra, nous ayons de l'assurance, et qu'à son avènement, nous ne soyons pas confus et éloignés de lui. Si vous savez qu'il est juste, reconnaissez que quiconque pratique la justice est né de lui.

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1: Bonjour à tous et bonjour à toutes, chers auditeurs et chères auditrices. J'espère que vous allez bien et si au cas où bien ça n'irait pas, eh bien je viens avec la parole de Dieu qui est celle qui va eh bien t'encourager dans cette journée, qui est celle qui va te fortifier et qui est celle qui va te redonner de l'espérance si tu as perdu ton espérance. Le texte que nous allons lire dans cette matinée, c'est Jérémie chapitre 23 et verset 23 et qui va dire: ne suis-je un Dieu que de près, dit l'Éternel, et ne suis-je pas aussi un Dieu de loin? Et c'est pour ça que j'ai intitulé le message de ce matin, un Dieu de toute distance. Il est le Dieu de près, mais aussi il est le Dieu de loin. On va voir premièrement qu'il est le Dieu de près, et que nous avons un Dieu qui aime la proximité. Cantique des Cantiques, chapitre 2, verset 14, va dire ainsi: ma colombe qui te tient dans les fentes du rocher. Et ça, c'est vraiment l'image de l'Église qui est en Christ. Le rocher, c'est symbolisé comme Christ dans l'Écriture. Et il dit ainsi: ma colombe donc qui te tient dans les fentes du rocher, qui te cache dans les parois escarpées. Et il va dire: fais-moi voir ta figure, fais-moi entendre ta voix, car ta voix est douce et ta figure est agréable. Et notez bien qu'il dit, fais-moi voir ta figure. Il ne dit pas fais-moi voir ta personne, fais-moi voir ton corps, fais-moi voir ta silhouette, mais fais-moi voir ta figure. Et pour voir la figure de quelqu'un, pour voir le visage de quelqu'un, on doit être de près. Et nous avons un Dieu, donc, comme je le disais, qui aime la proximité avec chacun de nous. De tout temps, Dieu a voulu une proximité avec l'homme, avec la femme. On voit déjà au début dans le livre de la Genèse, dans le jardin d'Éden, que Dieu avait une relation de près avec Adam, que tous les jours il avait une conversation avec lui, il avait une relation de près. Puis on passe vite, quand ensuite Adam et Ève ont désobéi, Dieu s'est formé un peuple, Israël, et Israël au début était un peuple nomade, et il va dire à Moïse de construire un tabernacle, la tente d'assignation. Et c'était aussi un lieu qui était montable et démontable, parce que Dieu s'était comme adapté à la forme de vivre de son peuple. Il voulait être au milieu, et quand il s'arrêtait, il avait donné des lois, des ordonnances pour qu'il soit au milieu de son peuple, au milieu des 12 tribus, parce qu'il voulait une proximité toujours avec son peuple. Et puis le temps va passer, et puis Israël va se sédentariser, et il va dire à David, et ensuite c'est Salomon qui va construire un temple. Comme en disant, je veux toujours cette relation avec vous, je veux toujours cette proximité avec vous. Mais Dieu va aller encore plus loin. Dieu veut plus de proximité. Et un jour, il va dire, je n'habiterai plus dans un temple fait de main d'homme, mais j'habiterai aujourd'hui, dans vos cœurs. Il veut habiter aujourd'hui dans chacun de nous, et c'est ce qu'il a fait. Éphésiens 1:3 va nous dire ainsi: Éphésiens 1:13 va nous dire ainsi: en lui, vous aussi, après avoir entendu la parole de la vérité, l'évangile de votre salut, en lui vous avez cru et vous avez été scellés du Saint-Esprit qui avait été promis. Éphésiens 4:30 va dire: n'attristez pas le Saint-Esprit de Dieu par lequel vous avez été scellés pour le jour de la rédemption. Aujourd'hui, dans le temps de la grâce que nous vivons, aujourd'hui quand quelqu'un accepte Jésus en tant que maître sauveur et qu'il passe par le processus de la nouvelle naissance, nous sommes scellés par le Saint-Esprit. Nous sommes vraiment les créatures qui lui appartiennent à lui particulièrement. Nous sommes, il y a comme un sceau sur notre vie. Parce que Dieu a voulu plus qu'une proximité, il a voulu vraiment une unité avec chacun de nous. Et aujourd'hui, il nous veut à lui et nous a rendus à lui pour toujours. Le psaume 125, verset 1, va dire ainsi: ceux qui se confient en l'Éternel sont comme la montagne de Sion, Donc la montagne de Sion, c'est comme la montagne de Dieu, la montagne de l'Éternel. Il dit, elle ne chancelle point, elle est affermie pour toujours. Dieu, aujourd'hui, bien pour ceux qui mettent leur confiance en lui, nous a affermis pour toujours. Nous sommes pour toujours à lui. Et je ne parle pas donc justement d'un salut qui est fragile parce que Dieu a payé cher en Jésus-Christ pour que nous soyons affermis pour toujours. En Jésus-Christ, on veut se rappeler aujourd'hui que Jésus a pris tout notre péché, qu'il a pris toute notre faute, toute notre culpabilité, toutes nos erreurs. Dieu n'a pas laissé un ombre ni une miette. Il a tout accompli en Jésus-Christ. Tout est accompli pour que nous soyons aujourd'hui en lui et que lui, il soit en nous pour toujours. Donc, quand on parle en réalité de perdre Jésus ou de perdre son salut, quand on parle de perdre, perdre normalement, c'est une action qui est involontaire. Je ne peux pas faire exprès de perdre quelque chose. Je ne peux pas faire exprès de perdre, par exemple, les clés de ma voiture. Je les perds involontairement. Et on ne peut pas perdre Jésus involontairement. C'est plutôt une décision d'abandonner. Je peux prendre, par contre, et j'ai la liberté d'abandonner le salut, d'abandonner Jésus. Et c'est ce que on va voir ensuite, ce qui se passe quand quelqu'un prend une décision d'abandonner la foi, d'abandonner la volonté de Dieu, d'abandonner la présence de Dieu. C'est ce qu'on va voir ensemble après une pause musicale de Músico e Monte Santo avec Mundo al Revés.

Amen, alléluia. Soy ser para siempre tuyo, ce qui veut dire je suis pour toujours à toi. Et comme on le disait, eh bien, parfois même on peut prendre une décision d'abandonner la foi. On peut prendre une décision d'abandonner la présence de Dieu. Mais je voudrais bien te dire une parole que si c'est ton cas aujourd'hui, toi qui écoutes, que tu as pris une décision peut-être il y a quelques jours, quelques semaines, quelques années même peut-être, d'abandonner la foi, d'abandonner eh bien la présence de Dieu, sache que je vais te donner une parole, c'est que Dieu ne te lâchera pas. Dieu ne va pas te lâcher. Et je voudrais qu'on voit eh bien un homme de la Bible qui avait pris un jour cette décision. Cet homme, c'était un prophète, c'était le prophète Jonas. Un jour, eh bien, Dieu va lui confier une mission et lui, il ne va pas accepter cette mission et il va partir eh bien, en direction contraire de la volonté de Dieu. La Bible dit ainsi, et je vais prendre des exemples pour aussi spiritualiser le texte. Alors bien sûr, ce texte s'est passé comme ça littéralement, mais aujourd'hui, je veux prendre des exemples pour spiritualiser le texte et pour l'appliquer aussi eh bien, dans ce qui est dans la vérité, dans ce qui est la vie d'aujourd'hui. Jonas 1, et à partir du verset 1, il dit « La parole de l'Éternel fut adressée à Jonas, fils d'Amittai, en ces mots. « Lève-toi, va à Ninive, la grande ville, et crie contre elle, car sa méchanceté est montée jusqu'à moi. » Et Jonas se leva pour s'enfuir à Tarsis, loin de la face de l'Éternel. Donc vous voyez, c'est quelqu'un qui prend une décision de s'enfuir loin de la face de l'Éternel. C'est sa décision, c'est son choix. Et il commence comme ça. Il descendit à Jaffa. Parce que quand on prend une direction contraire à celle de Dieu, on va toujours descendre, on ne va jamais monter. Et il trouva un navire qui allait à Tarsis. Il paya le prix du transport. Et donc, à peine il quitte la volonté de Dieu que déjà, il commence à payer. Parce que, hors de Dieu, le diable nous fait tout payer. Et il n'y a rien de gratuit avec lui. Dans la volonté de l'ennemi, il n'y a rien de gratuit. Mais par contre, dans la volonté de Dieu, il dit que le don gratuit de Dieu, c'est la vie éternelle en Jésus-Christ. Et la Bible dit qu'il s'embarqua pour aller avec les passagers à Tarsis, loin de la face de l'Éternel. Et donc, Dieu ne va pas le lâcher. Lui, c'est sa décision. Alors Dieu ne veut pas nous ramener par la force, mais il va tout faire pour qu'on revienne à lui. Et la Bible dit, Jonas 1, verset 4, « Mais l'Éternel fit souffler sur la mer un vent impétueux. » Ce qu'il faut remarquer, c'est que quand on est avec Dieu, quand on est dans la volonté de Dieu, celui qui fait déchaîner les tempêtes, souvent c'est l'ennemi. Mais quand on part de la volonté de Dieu, ensuite Dieu aussi va eh bien, lever une tempête contre nos vies, mais ce n'est pas dans le même but. Lui, ce n'est pas dans le but de nous détruire comme l'ennemi veut le faire. Ce n'est pas dans le but de nous faire abandonner la foi comme l'ennemi veut le faire, mais au contraire, c'est dans le but, au contraire, de nous éviter la destruction et dans le but de nous ramener eh bien, dans la foi. Et la Bible dit que c'était un vent impétueux. Et on retrouve aussi ce vent dans les actes des apôtres aussi. On trouve le même vent. C'est un vent qui vient de Dieu. C'est un vent peut-être qui va nous bousculer, qui va aussi peut-être nous étonner sur le moment, nous faire peur. Mais en réalité, c'est une peur qui va nous ramener à l'obéissance. C'est une peur qui va nous ramener à la dépendance de Dieu. Et c'était là le processus que Dieu voulait pour Jonas. Et la Bible dit que le navire menaçait de faire un naufrage. Et les choses ensuite, eh bien, je vous passe vite, ne vont pas aller en s'améliorant. Les choses vont aller en se dégradant. C'est que les mariniers qui étaient à bord de ce bateau donc vont se rendre compte que ce malheur eh bien, arrive à cause de Jonas. Et que Jonas lui-même, à un moment donné, eh bien, va dire, eh bien, jetez-moi à la mer. Et ce qu'ils vont faire, ils vont le jeter à la mer. Et quand ils vont le jeter à la mer, eh bien, la tempête va cesser par rapport au bateau. Et lui, en Jonas, eh bien, va se trouver englouti par un poisson. Il est donc dans le ventre du poisson, la Bible dit, dans Jonas 2 et verset 1. Jonas dans le ventre du poisson. Il est vraiment dans une situation catastrophique. C'est lui qui a pris la décision de partir de la volonté de Dieu. C'est lui qui a fait ce choix. Mais ce qu'il y a de merveilleux, c'est que malgré son choix, malgré sa désobéissance, Dieu ne l'a pas lâché. Et un jour, un homme de Dieu a dit une phrase extraordinaire.
c'est que parfois, nous, on peut s'éloigner de Dieu dans notre pensée, dans notre cœur. Et on peut être très loin de Dieu dans notre pensée, dans notre cœur. Mais Dieu, lui, n'est pas si loin que ça. Il est seulement à une distance. À la distance d'une prière. Et c'est ce que va faire Jonas, eh bien, dans ce cas. La Bible dit, Jonas 2, verset 1, Jonas dans le ventre du poisson, qu'est-ce qu'il va faire ? Pria l'Éternel son Dieu. Parce que, où que tu sois, tu as le droit d'invoquer Dieu. C'est ton droit. C'est ce que Dieu, aujourd'hui, t'a laissé. Tu as le droit d'invoquer le nom de l'Éternel. Qui que tu sois, où que tu te trouves, tu as le droit d'invoquer Dieu. Et il va faire cette prière. Il va dire, dans ma détresse, j'ai invoqué l'Éternel. Et il m'a exaucé. Nous avons un Dieu qui exauce dans la détresse. Là où il n'y a plus de solution, là où l'homme ne peut plus te secourir, là où la famille ne peut plus te venir en aide, Dieu, lui, il peut, eh bien, te tendre la main. Si vraiment, eh bien, tu l'invoques de tout ton cœur, si vraiment tu veux retourner avec lui, si vraiment tu veux même venir à lui, si jamais tu n'as été avec lui, aujourd'hui, on a ce Dieu encore qui te tend une main. Remarquez que Dieu ne va pas lui reprocher ce qu'il a fait, mais il va l'exaucer. Et il va dire, du sein du séjour des morts, j'ai crié et tu as entendu ma voix. Dieu t'entend. Qu'importe l'endroit où tu te trouves, Dieu t'entend. Parce que nous avons un Dieu, eh bien, de près, pour ceux qui le suivent de près, pour ceux qui sont dans la fidélité, pour ceux qui sont dans la parole de Dieu. Mais si aujourd'hui tu es loin, nous avons aussi un Dieu qui est de loin, qui est capable de venir, qu'importe la distance où tu es, qu'importe l'endroit où tu es, Dieu aujourd'hui veut te ramener à lui, parce qu'il t'aime. Et je me souviens moi-même, eh bien, avant de connaître Jésus, j'étais très loin de Dieu, très très loin de Dieu. Et quand la présence de Dieu m'interpellait, quand Dieu me parlait, quand Dieu voulait m'amener à lui, eh bien, je lui disais que non. Je lui disais, Seigneur, ne touche pas mon cœur. C'est la prière que je faisais. Seigneur, je ne veux pas de toi, je lui disais. J'étais très loin de Dieu, donc, dans ma pensée, dans mon cœur, très très loin de Dieu. Mais Dieu m'a laissé me fatiguer. Des fois, on pose une question à Dieu et on dit, Seigneur, pourquoi tu n'es pas venu avant ? Mais parce qu'encore, il nous restait des forces pour être dans le monde. Et Dieu attend bien que parfois on épuise toutes nos forces pour venir à lui. Et c'est ce qu'il a fait avec moi. Il m'a laissé me fatiguer dans le monde. Et un jour que j'étais fatigué, que j'étais chargé, que je ne trouvais plus de joie, que je ne trouvais plus de satisfaction dans ce monde, alors j'ai crié à lui dans ma détresse. Et dans ma détresse, même si j'étais loin, il n'est pas celui qui m'a dit, eh bien, pendant tout ce temps, moi je t'ai appelé et toi tu m'as refusé. Quand je l'ai appelé, il m'a reçu les bras ouverts. Il m'a accepté, il m'a restauré, il m'a lavé de mon péché. Et il a fait de moi, eh bien, son fils. Et aujourd'hui, je suis là pour te dire que Dieu n'en a pas fini avec toi. Que Dieu ne te lâche pas. Qu'importe ce que tu aies commis, Dieu est là. Et j'ai reçu un témoignage il y a quelques jours, d'un frère qui avait abandonné la foi. Et ce frère était un jour dans un petit village, un village un peu caché, parce qu'il avait fait une bêtise. Et là, il était un jour assis sur un parc, dans un parc, et il a parlé avec Dieu. Ça faisait longtemps qu'il ne parlait plus avec lui. Et il a parlé avec Dieu. Et dans sa simplicité, il a parlé comme ça, il a dit, je comprends que tu ne me reçoives pas. Je comprends aussi que tu me rejettes à toujours. Tu as raison si tu le fais. Et je comprends même si tu veux me frapper que tu le fasses. Parce que je ne mérite rien. Et puis, au bout de quelques minutes, ce frère s'est levé. C'était un petit village où il venait d'arriver, il ne connaissait pas encore personne là-bas. Et sur un autre banc, un peu plus loin, un monsieur l'a arrêté. Un monsieur un peu âgé qu'il ne connaissait pas. Et il y a dit ainsi, « Monsieur, vous savez que Jésus vous aime et qu'il ne vous rejette pas.
Il ne vous rejette pas, Jésus. Et cet homme était un chrétien que Dieu avait mis ici à ce moment. Parce que je voudrais te rappeler que Dieu ne nous lâche pas. Que nous avons un Dieu qui est le Dieu de près, mais aussi le Dieu de loin. Et je voudrais, eh bien, aujourd'hui, eh bien, t'inviter à revenir à Jésus, à revenir à ton Créateur, à revenir dans ton élément, à revenir pourquoi tu as été créé. Tu as été créé pour vivre dans la présence de Dieu. Tu as été créé pour vivre dans l'amour de Dieu. Et aujourd'hui, eh bien, où que tu te trouves, si tu es dans ta voiture, si tu es dans ta maison, si tu es peut-être en train de promener, si tu es en train peut-être de faire un jogging, je ne sais pas, eh bien, arrête-toi quelques minutes, rentre en toi-même et dis-lui aujourd'hui, Père, je reviens dans ta maison, je reviens dans ta présence, accepte-moi et je te promets que le Père va t'accepter et qu'il va te restaurer, te pardonner et te rétablir dans le nom de Jésus. Restez bénis.

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1: Bonjour, bienvenue sur La Voix de l'Évangile. Croire, c'est le thème abordé par Jacques Mouillon. Mais auparavant, écoutons Sens Unique nous interpréter « Si tu n'existes pas ».

Au cours de l'un de ses voyages, Jésus est abordé par des personnes qui viennent l'informer de la part de deux sœurs, Marthe et Marie, parce que leur frère Lazare est malade. Il nous est précisé par ailleurs que Jésus avait de l'affection pour cette famille. C'était donc leur frère qui était gravement malade. Elles avaient fait avertir Jésus par ces mots « Seigneur, voici celui que tu aimes est malade ». À l'annonce de la nouvelle de la maladie de Lazare, on s'attendrait à ce que Jésus se mette immédiatement en route pour se rendre à Béthanie, leur village. En réalité, il ne s'est pas empressé de répondre à l'invitation de Marthe et Marie. Il est resté encore 2 jours dans le lieu où il était, en faisant preuve d'un grand optimisme. Cette maladie n'est point à la mort, mais elle est pour la gloire de Dieu, afin que le Fils de Dieu soit glorifié par elle. Jésus précise un peu plus tard, « Lazare, notre ami, dort, mais je vais le réveiller. » Pendant ce temps, Lazare meurt. Lorsqu'enfin Jésus se rend à Béthanie, Lazare est mort depuis 4 jours. Marthe et Marie ne manqueront pas de le lui faire aimablement remarquer. « Si tu étais venu plus tôt, notre frère ne serait pas mort. Mais maintenant, il est dans le tombeau depuis 4 jours et il sent déjà. » C'est un reproche à peine déguisé que ces deux sœurs font à Jésus. Dans la pensée de ces deux femmes, Jésus arrive trop tard. S'il était venu alors qu'il était encore en vie, il aurait pu, sans aucun doute, faire quelque chose au nom de leur amitié, ou peut-être au regard de ce parfum de grand prix versé sur Jésus par Marthe. Mais voilà, le processus de décomposition du corps est en marche. Dommage, trop tard. Trop tard, mais pas pour Jésus, le Fils de Dieu. Poursuivons la lecture du texte de l'évangile de Jean, au verset 18, chapitre 11. « Et comme Béthanie était près de Jérusalem, à 15 stades environ, sauf erreur un peu plus de 2 km 700, beaucoup de Juifs étaient venus vers Marthe et Marie pour les consoler de la mort de leur frère. Croyaient-ils, eux aussi, que Jésus aurait pu éventuellement guérir Lazare lorsqu'il était encore en vie ? Témoin des larmes de Jésus, ils dirent « Voyez comme il l'aimait !» Et quelques-uns d'entre eux dirent « Lui qui a ouvert les yeux des aveugles, ne veut-il pas faire aussi que cet homme ne mourût point ?» Jésus déclare à Marthe, quelques instants avant de ressusciter son frère Lazare « Lazare, notre ami, dort, mais je vais le réveiller !» C'est évident, Marthe et Marie croyaient à la puissance de Jésus. Elles croyaient qu'il avait la puissance de guérir leur frère. Elles croyaient aussi que tout ce que Jésus demanderait à Dieu, Dieu le lui accorderait. Mais dans leur pensée, comme dans celle des Juifs présents, il était impératif que leur frère fût encore en vie. Lorsque Jésus leur déclare que leur frère ressuscitera, Marthe répond « Je sais qu'il ressuscitera à la résurrection au dernier jour. » Suit cette déclaration magistrale de Jésus « Je suis la résurrection et la vie. Celui qui croit en moi vivra quand même, il serait mort. » Cette déclaration de Jésus n'éteint pas la profonde tristesse. Il est arrivé trop tard. La voyant pleurer, elle et les Juifs qui étaient venus avec elle, Jésus frémit en son esprit et il fut tout ému. Et il dit, « Où l'avez-vous mis ?»« Seigneur, lui répondirent-ils, viens et vois. » Le plus petit verset de la Bible est « Jésus pleura ». En poursuivant ce récit, nous lisons qu'après avoir déclaré à Marthe, « Si tu crois, tu verras la gloire de Dieu », Jésus va ressusciter son ami. Pour ce, Jésus ordonne que l'on ôte la pierre de devant le sépulcre. Il lève les yeux et adresse une prière à Dieu. « Père, je te rends grâce de ce que tu m'as toujours exaucé. Pour moi, je savais que tu m'exauces toujours, mais j'ai parlé à cause de la foule qui m'entoure, afin qu'ils croient que c'est toi qui m'as envoyé. » Ayant dit cela, il cria d'une voix forte, «
Lazare, sors !» Et le mort sortit. À la suite de quoi plusieurs des Juifs qui étaient venus virent ce que Jésus a fait, ils crurent en lui. Évidemment, vous connaissiez ce récit qui suscite dans votre tête un certain nombre de questions, sans pour autant remettre en doute son authenticité. Au cours de son ministère terrestre, Jésus a accompli d'autres résurrections, comme par exemple celle du fils unique de la veuve de Naïm, mentionnée dans l'évangile de Luc au chapitre 7, à partir du verset 11. Jésus vit qu'on portait en terre un mort, fils unique de sa mère, qui était veuve. Le Seigneur, l'ayant vu, fut ému de compassion pour elle et il lui dit « Ne pleure pas ». Il s'approcha, toucha le cercueil. Ceux qui le portaient s'arrêtèrent, il dit « Jeune homme, je te le dis, lève-toi !» Et le mort s'assit et se mit à parler. Qu'est-ce que Dieu propose à celles et ceux qui ont reconnu en Jésus-Christ leur Sauveur et Seigneur ? Dans le récit de la résurrection de Lazare que nous venons de voir dans l'évangile de Luc au chapitre 11, il est écrit « Jésus dit « Je suis la résurrection et la vie. Celui qui croit en moi vivra même s'il meurt. » Évidemment, nous mourrons tous de notre mort physique, comme le précise l'apôtre Paul aux Corinthiens, chapitre 1er, verset 15. « Et comme tous meurent en Adam, de même aussi, tous revivront en Christ. » En tant que chrétiens, nous savons avec certitude qu'un jour la mort physique nous atteindra. Cette mort que Jésus appelle la mort en Adam, mais qu'il y a pour nous une nouvelle vie, une vie éternelle en Jésus-Christ. Cette certitude, nous pouvons tous la posséder en reconnaissant que Jésus-Christ est le Fils de Dieu, qu'il a versé son sang sur la croix de Golgotha pour pardonner tous les péchés de celles et ceux qui se confient en lui durant leur vie terrestre. Une question en terminant. Amis auditeurs, quelle est votre espérance pour votre vie ? Se définit-elle par la naissance et la mort comme un cap de fin ? L'auteur du livre de l'Ecclésiaste a écrit au chapitre 3, verset 11 « Dieu a fait toutes choses belles en son temps, même il a mis dans leur cœur la pensée de l'éternité. » Bien que l'homme ne puisse pas saisir l'œuvre que Dieu fait du commencement à la fin. Est-ce différent pour vous ? Réfléchissez et prenez la bonne décision si vous ne l'avez pas encore prise. Décision d'accepter Jésus-Christ comme votre Sauveur et Seigneur personnel.

0: C'était Héritage qui nous interprétait « Si je ne mets pas la charité ». La mort physique est pour tous, mais la vie éternelle auprès de Dieu n'est possible que pour ceux qui choisissent Jésus-Christ, Père. Merci, fidèles auditeurs, et à très bientôt.
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0: Le message nous est apporté aujourd'hui par notre sœur Anne Moureau de l'église de Montpellier.
1: Bonjour à tous. Je suis dans la joie à chaque fois qu'on me dit allons à la maison de l'Éternel. On va être avec Jésus sur la montagne. Et on va l'entendre nous dire heureux ceux qui ont le cœur pur parce qu'ils verront Dieu. Heureux si tu as le cœur pur parce que tu verras Dieu. Et les disciples aussi, imaginez la scène, ils sont là assis autour de Jésus sur cette montagne. Il y a certainement une petite foule autour parce que les gens sont curieux d'entendre. Et ils entendent le vrai bonheur. Heureux ceux qui sont pauvres en esprit, qui se reconnaissent pauvres d'esprit parce que le royaume des cieux leur appartient. Heureux ceux qui pleurent même, on l'a entendu, parce qu'ils seront consolés. Et alors que les disciples entendent, et alors que nous aussi nous entendons ce message, que nous méditons le sermon sur la montagne, on peut se dire, mais Jésus, ça va un petit peu à l'encontre de tout ce qu'on a déjà appris dans la loi de Moïse. Et c'est un peu, je pense, la réaction que les Juifs devaient avoir devant ce message. Eux, ils connaissaient sur le bout des doigts la loi et les prophètes, c'est l'équivalent de notre Ancien Testament. Et puis, ils devaient se dire ça. Pourquoi je dis ça? Parce que Jésus, il a lu dans leurs pensées, et puis il leur dit, attendez, attendez, ne vous inquiétez pas, je ne suis pas venu pour abolir la loi, mais je suis venu pour l'accomplir. Et alors qu'on continue dans ce chapitre 5 de Matthieu, on voit que Jésus leur dit, veut les rassurer, veut leur dire, non, non, je ne suis pas venu pour abolir, littéralement pour démolir un édifice. Cet édifice, il est toujours valable. La loi de Moïse, la loi que Dieu a donnée, elle est toujours valable. Mais je suis venu pour l'accomplir. Et ce que Jésus va faire dans la suite de ces versets et qu'on va méditer aujourd'hui ensemble, c'est qu'il va révéler l'essence de la loi, ce qu'elle est vraiment. Il va montrer la vraie signification. Et donc, en nous donnant cette perspective nouvelle, Jésus va montrer que son enseignement, ce qu'il veut nous transmettre aujourd'hui et en ce moment dans cette série, ce n'est pas juste une question de nos actes qui doivent être changés. Tu respecteras ça, tu ne feras pas ça. Mais il est question de nos cœurs. Heureux ceux qui ont le cœur pur, car ils verront Dieu. Et Jésus va nous montrer, si tu peux mettre la slide d'après, qu'un disciple de Jésus, un disciple radical, c'est un disciple qui a eu le cœur transformé. Et c'est vraiment ma prière ce matin que vraiment Jésus puisse transformer nos cœurs. Vous savez, quand on s'approche de sa présence, nos cœurs ressortent transformés. Et le passage qui va suivre, Jésus va détailler, va prendre 6 exemples de la loi et va dire, vous avez entendu qu'il a été dit ceci, cela, mais moi, je vous dis. Et les théologiens, ils appellent ça les antithèses. Parce que Jésus va finalement montrer le cœur derrière la loi, l'esprit de la loi. Par exemple, il va dire, vous avez entendu qu'il a été dit œil pour œil, dent pour dent, mais moi, je vous dis, non, non. Tends la joue droite. Vous avez entendu aussi qu'il a été dit, tu ne commettras pas d'adultère, mais moi je vous dis que cette loi, en fait, elle veut dire, ne commets pas d'adultère dans ton cœur, par ton regard. Et notre cœur, vous savez, il y a des choses qui s'y trouvent, que peut-être on peut cacher autour de nous, à ce monde, mais que Jésus voit. Et ce matin, on va s'intéresser à un sujet qui concerne nos cœurs. Qu'est-ce qui peut se trouver dans nos cœurs? C'est la colère. Et Jésus va en parler dans Matthieu 5, verset 21. On va lire ensemble. Et on va vraiment imaginer que c'est Jésus qui est en train de nous parler, que c'est Jésus qui est en train de nous enseigner. Matthieu 5, 21. Vous avez entendu qu'il a été dit aux anciens, tu ne tueras point. Celui qui tue mérite d'être puni par les juges. Mais moi, je vous dis, quiconque se met en colère contre son frère mérite d'être puni par les juges. Que celui qui dira à son frère « Raca » mérite d'être puni par le Sanhédrin. Et que celui qui lui dira « Insensé » mérite d'être puni par le feu de la Géhenne. Si donc, tu présentes ton offrande à l'autel et que là, tu te souviennes que ton frère a quelque chose contre toi, laisse là ton offrande devant l'autel et va d'abord te réconcilier avec ton frère, puis viens présenter ton offrande. Accorde-toi promptement avec ton adversaire pendant que tu es en chemin avec lui, de peur qu'il ne te livre au juge, que le juge ne te livre à l'officier de justice et que tu sois mis en prison. Je te le dis, en vérité, tu ne sortiras pas de là que tu n'aies payé le dernier cadran. Alors Jésus, il va fort, hein, n'est-ce pas? Il dit peut-être, vous sentez en sécurité. Parce que si je fais un sondage ce matin, si je dis, bon, qui cette semaine a suivi le sixième commandement de la loi de Moïse, c'est-à-dire tu ne tueras point? Si vous voyez quelqu'un qui ne lève pas la main à côté de vous, faites attention, hein. Mais on peut se sentir en sécurité parce qu'on a respecté cette loi, n'est-ce pas? Mais Jésus vient et nous dit, mon disciple, ma fille, mon fils, attention, parce que le meurtre n'est pas seulement physique, mais il peut se passer dans ton cœur. Et en fait, qu'est-ce que vient faire Jésus ici? Il vient ébranler notre propre justice, notre autosatisfaction. Vous savez, quand on pense que, là je suis quand même un bon disciple maintenant, j'ai réglé des choses dans ma vie. Peut-être je ne fais plus ça. Et merci Seigneur pour les choses qu'on met en règle dans nos vies. Et bien sûr qu'on suit sa loi. Mais il vient nous dire que sa loi concerne notre cœur. Et vous savez, la colère, on pourrait penser, bon, moi ça va, je ne suis pas trop colérique. Je ne suis pas quelqu'un qui me met facilement en colère. Je suis assez sereine. Je suis en paix. Est-ce qu'il y a des gens comme ça parmi nous? Vous savez, les tranquilles, les zen. On est tous différents, c'est sûr. Mais je pense que la colère dont Jésus parle ici, d'ailleurs dans ce passage, c'est le mot, vous savez, cette colère qui reste. Ce n'est pas juste un petit accès de colère ou un petit moment comme ça, mais c'est vraiment cette colère qu'on choisit de garder dans le cœur et qui nous détruit et qui même en arrive à détruire l'autre. Alors la colère, c'est quoi? On va un peu réfléchir à ça. La colère, ben, c'est une émotion. C'est une émotion qui est légitime, qu'on a le droit de ressentir. La colère en elle-même, cette émotion-là, elle n'est pas mauvaise. Peut-être que je vous surprends en disant ça. Mais ce qui peut être mauvais, c'est ce qui découle de cette émotion, si on choisit de transformer cette émotion en pensée, en mots ou en actes. Et ici, ce que Jésus va dire dans ce passage, c'est « Quiconque se met en colère et dit à son frère. » Ce n'est pas juste « Quiconque se met en colère », c'est « Quiconque se met en colère et dit raca. » Raca, qu'est-ce que ça veut dire? Alors, c'est un mot araméen qui veut dire littéralement d'avoir rien dans la tête, vide. C'est dire à quelqu'un « Je crois que tu as une case en moins, franchement. Tu ne comprends pas. » C'est vraiment une insulte pleine de mépris, où on dit à l'autre quelque chose de méprisant. On se place au-dessus. Et donc, la colère peut nous faire dire des choses qui blessent. La colère n'est pas un péché, hein, parce que Jésus s'est mis en colère, mais il n'a point péché. Vous êtes d'accord avec moi? La colère n'est pas un péché, on le voit aussi dans Éphésiens 4, 26, « Si vous vous mettez en colère, ne péchez point. » Que le soleil ne se couche pas sur votre colère et ne donnez pas accès au diable. Donc s'il est dit qu'on peut se mettre en colère, si vous mettez en colère, ne péchez point, ça veut dire qu'on peut se mettre en colère sans en arriver à pécher. La colère, elle est révélatrice. La colère, elle révèle quelque chose sur nous, sur notre cœur. Elle va révéler ce qui nous tient le plus à cœur. Ce qui, selon nous, est juste. La colère, c'est une question de justice. Si on voit une injustice, le réflexe, c'est la colère. Par exemple, si je me mets en colère, si je suis fan de foot et que je me mets en colère quand mon équipe préférée de foot perd, qu'est-ce que ça révèle sur moi? Ça révèle que ça me tient particulièrement à cœur que mon équipe, elle gagne. D'accord? Si j'ai une colère qui est là depuis peut-être des mois, des années, dans mon cœur, Parce que peut-être j'ai eu un parent qui ne m'a pas aimé ou qui m'a abandonné. Peut-être c'est ton cas ce matin. Cette colère, elle montre que tu as vécu quelque chose d'injuste. Cette colère, elle montre que ce qui te tient à cœur, et c'est bien légitime, c'est d'être aimé comme tu aurais dû l'être. La colère, elle révèle aussi souvent quelque chose de moins positif, c'est notre égocentrisme, notre égoïsme. Quand on a envie que les choses aillent dans notre sens, n'est-ce pas ? Souvent, on se met en colère quand on est contrarié. Souvent, on se met en colère quand, les choses ne vont pas comme j'aimerais qu'elles aillent. Par exemple, je ne vais parler que pour moi, ne vous sentez pas visé, quand je suis au volant de ma voiture. J'ai pu remarquer dernièrement, alors moi, je n'ai pas eu besoin d'aller prendre de l'essence, merci Seigneur, mais il paraît que certains en sont venus presque aux mains et se sont dit des choses horribles dans les files d'attente, vous savez, qui attendaient sur les stations essence. Ou quand je suis au volant, moi, et que, bien sûr, alors je suis partie un peu trop tard de chez moi, puis j'ai envie d'être à l'heure, et je trace pour être à l'heure, et devant moi, il y a peut-être une mamie qui va tout lentement. Et puis là, je dis, Seigneur ! Et puis tout d'un coup, il y a quelque chose qui monte en moi. Pourquoi ? Parce que ça va pas dans mon sens. Voilà, le trafic, le feu rouge, la mamie, etc. m'empêchent d'arriver à l'heure. Et je commence à ressentir ce qui est un début de colère. Ou alors avec l'ordinateur. Est-ce que certains ont déjà eu des problèmes d'ordinateur ? Moi, je crois qu'une fois, j'ai failli prendre mon clavier et le casser sur la table. Là, j'en avais très envie parce que, bien sûr, il était 5h-5 et je devais livrer des fichiers au client. Et tout d'un coup, sur l'ordinateur, il n'y a plus rien qui marche. Vous savez, ça vous est déjà arrivé, ça aussi ? Et là, tu es là avec ta souris. Bon. Mais ça ne concerne que moi. Je vois que je suis la seule concernée. La colère, en fait, elle confronte ce qui ne va pas. Ce qui n'est pas juste. La colère, elle cherche la justice. Et donc, il peut y avoir une bonne et une mauvaise colère. Une colère qui est juste ou une colère qui est destructrice. Et cette colère qui est bonne et juste, qui est légitime, c'est même parfois une colère qui est souhaitable. Par exemple, contre le racisme, contre l'injustice, contre l'esclavage sexuel, contre la maltraitance envers les enfants. Cette colère, elle devrait être là dans notre cœur, quand d'autres subissent l'injustice. Et donc parfois, de ne pas être en colère, c'est-à-dire être indifférent, c'est ça qui est le péché. L'inaction. D'ailleurs, si vous avez été vous-même victime, peut-être d'un abus, de quelque chose de terrible, et qu'autour de vous, dans votre famille, dans votre entourage, les gens ne se sont pas mis en colère, les gens n'ont pas réagi, vous savez très bien ce que c'est, ce dont je parle. Et donc, on peut résumer en disant, celui qui est en colère, sans raison, il pêche. Mais par contre, celui qui n'est pas en colère, alors qu'il y a une raison, pêche aussi. Et dernière chose à propos de la colère, c'est qu'elle peut être souvent cachée, vous savez, réprimée, là, au fond du cœur. C'est l'une de ces émotions, sauf quand des fois elle explose, mais des fois pendant des années, elle est là. Et on a du mal à l'admettre. Et elle va se transformer en amertume, en ressentiment. Peut-être on va aussi commencer à ignorer quelqu'un, ne plus lui parler. Vous savez que ça, c'est la colère ? Je ne parle pas à quelqu'un, donc on peut se dire, je ne fais pas de mal, je lui dis rien, je ne lui dis pas raca. Mais en l'ignorant, je prouve qu'il y a une colère à son égard, qu'il y a un ressentiment. On peut être aussi dans des comportements, vous savez, ce qu'on appelle le passif-agressif. C'est-à-dire, je viens à la réunion, mais je montre bien que je ne suis pas d'accord avec toi, et je tire la tête, là, ou même j'arrive en retard pour te montrer que mon mécontentement. Ça, c'est un comportement passif-agressif. Donc, la colère, qu'est-ce que ça produit ? On va voir maintenant les effets de la colère. Dans la prochaine slide. La colère, on peut la comparer à un explosif, parce qu'elle a une puissance pour détruire beaucoup de choses. Pour détruire, c'est vrai, les vies autour de nous, mais avant tout pour détruire à l'intérieur quelque chose. Mark Twain, il a dit, la colère est un acide qui peut faire plus de mal au récipient dans lequel il est stocké qu'à tout ce sur quoi il est versé. La colère détruit ton cœur. Et c'est pour ça que Jésus, dans ce sermon sur la montagne, adresse ce sujet. Parce qu'il veut te transformer ton cœur, il veut te libérer de cette colère. La colère, premièrement, elle atteint notre corps, physiquement. Vous savez que la Bible dit dans Proverbe 14:30, un cœur calme est la vie du corps. Mais un cœur rempli de colère, je vous assure qu'il y a des choses qui vont se passer dans ton corps. Et j'ai fait quelques recherches, et c'est assez effrayant parce que les études, elles ont montré que la colère, c'est l'émotion, c'est une émotion qui est bien pire pour ton corps que toute autre émotion. Et je ne savais pas du tout. Et ça peut provoquer des attaques cardiaques. Ça peut affaiblir ton système immunitaire, des problèmes respiratoires. Lorsque la colère aussi est ressentie fréquemment, qu'elle revient violemment et de manière non adaptée, elle peut développer des hernies, de l'urticaire, du psoriasis, de l'asthme et des douleurs dans le bas du dos. Alors, je ne dis pas ça pour nous accabler, mais pour nous avertir que Jésus nous parle de notre cœur, mais il nous a créés aussi. Donc, on est corps, âme et esprit. Et dans nos corps, si on laisse cette colère dans nos cœurs, y a des choses qui vont se passer. Et ce qui est terrible aussi, c'est que dans le cerveau, il y a comme une empreinte qui est laissée. Quand il y a des émotions fortes qui sont répétées, ça modifie les connexions entre les neurones. Vous saviez ça? Et donc, le cerveau est en quelque sorte modifié par la colère et laisse une empreinte, ce qui fait que quand on va vivre une situation similaire, notre cerveau, il va re-réagir pareil. Et peut-être c'est pour ça aussi que des fois, on peut être en colère contre quelqu'un qui ne nous a rien fait. On peut être en colère contre ses enfants, alors qu'à la source, c'était peut-être un problème avec notre grand-père d'il y a 30 ans en arrière. Et on redirige, et notre colère, elle sort et elle vient sur les gens les plus proches de nous peut-être. Donc elle atteint notre corps, elle atteint aussi nos relations, notre communauté, notre famille, nos relations amicales. Troisièmement, elle touche aussi notre sagesse. Qu'est-ce que je veux dire par là? C'est que quand on est en colère, on n'est plus capable de prendre des décisions sages. Ensuite, la colère, elle amène le déni. J'en ai déjà un petit peu parlé. C'est très difficile à admettre qu'il y a de la colère dans notre cœur qui est là, qui est restée, qu'on a gardée. Et donc, on peut la cacher en disant « Oui, ben moi, je suis quelqu'un de très direct. Hein. Moi, je dis les choses. Moi, j'aime bien. » Puis presque, on se défend. On dit « Non, mais moi, je suis comme ça. J'ai un tempérament de feu. Et puis, quand je dis « Moi, je garde pas les choses pour moi. C'est une qualité. Je l'ai dit tout de suite. » Et en fait, il y a de la colère qui est là. On peut la cacher derrière ça. Souvent, les personnes qui sont les enfants de divorcés ont beaucoup de difficultés avec la colère. Ont beaucoup de difficultés à oser reconnaître que ce sentiment est là aussi en eux, parce qu'ils ont vu la colère détruire leurs parents. Et eux, quand, en tant qu'adultes, ils éprouvent ce sentiment, ils en ont particulièrement peur parce qu'ils se disent « Mais si moi aussi je me laisse aller à la colère, alors moi aussi je vais aller dans cette séparation. » Et donc elle est difficile à admettre. Et j'aimerais te dire, si c'est ton cas, la colère devant certaines choses, elle est légitime. C'est une émotion qu'il ne faut pas réprimer, qu'il ne faut pas ignorer ou nier. Si quelqu'un t'a fait du mal, c'est normal de te sentir en colère. Mais Jésus veut te donner les outils ce matin pour que dans ton cœur, tu ne la gardes pas, tu la traites, que tu ne laisses pas la colère te dominer, mais que toi, tu te serves de cette émotion pour reconnaître ce qui s'est passé et le traiter. Alors, comment on peut être en colère comme Dieu le veut? Vous savez qu'on peut, qu'on doit être en colère comme Dieu le veut. La première chose, c'est que l'idéal, ce n'est pas de nier notre colère, donc de faire comme si on n'est pas en colère, ou d'exploser, l'autre extrême. Mais le juste milieu, c'est d'être lent à la colère, nous dit la Bible. Jacques 1, verset 19, « Sachez-le, mes frères bien-aimés, ainsi que tout homme soit prompt à écouter, lent à parler, lent à se mettre en colère. » lent à se mettre en colère, car la colère de l'homme n'accomplit pas la justice de Dieu. Et vous savez, Dieu d'ailleurs lui-même a cet attribut. Hein. Il est décrit comme lent à la colère. Ecclésiaste 7:9, ne t'irrite pas trop vite, car c'est dans le cœur des insensés que la colère élit domicile. Encore un autre verset, Proverbe 19, verset 11, l'homme qui a de la sagesse, qu'est-ce qu'il est ? Il est lent à la colère. Et il met sa gloire à oublier les offenses. Donc si on revient à notre texte de Matthieu 5, Jésus va nous donner un conseil qui est extraordinaire. Il va nous dire au verset 23, si donc tu te présentes à l'autel, que tu veux présenter ton offrande. Donc à l'époque, quand on venait en pèlerinage à Jérusalem, on amenait une offrande, on amenait un agneau, on amenait des sacrifices, et on faisait tout le chemin depuis le village, ou même depuis un autre pays, une autre nation, jusqu'à Jérusalem. Mais Jésus dit, si tu as fait tout le chemin jusqu'à Jérusalem, jusqu'à l'autel, et au moment où tu veux offrir à Dieu quelque chose, et là tu te souviens que ton frère a quelque chose contre toi, va d'abord te réconcilier avec lui. Et c'est d'autant plus fort que ça voulait dire, imaginez, nous ici, si on s'avance sur le devant et qu'au moment où on veut donner quelque chose, on pense à ce frère ou à cette sœur qui a certainement quelque chose contre nous, et que là on peut aller le régler, mais la personne est peut-être dans la salle, la distance n'est pas trop loin. Mais imaginez, c'est d'autant plus fort que Jésus est en train de dire, mais retourne à ton village, peut-être il y avait quelques kilomètres à reparcourir. Et Jésus est en train de nous dire, il faut d'abord, il y a une priorité, il faut d'abord régler ce problème dans ton cœur avant de venir offrir quelque chose à Dieu. Et il va dire, si ton frère a quelque chose contre toi, c'est intéressant, hein ? On pourrait se dire, bon ben, si je viens et que je viens à l'église et que je viens adorer Dieu, puis je me souviens dans mon cœur, là, j'ai un truc contre quelqu'un. Non, il ne dit pas si toi, tu as quelque chose contre quelqu'un. Il dit si quelqu'un a quelque chose contre toi. C'est fou parce que Jésus va même jusqu'à dire, règle le problème de colère dans ton cœur, mais règle aussi le problème de colère dans le cœur de ton frère. Si tu sais qu'il y a de la colère dans le cœur de ton frère, ou que tu sais qu'il a mal pris quelque chose que tu as fait, quelque chose que tu as dit, il en va de ta responsabilité, parce que être mon disciple, c'est ça, d'aller prendre soin du cœur de ton frère, de veiller sur ton frère pour qu'il ne soit pas en colère et que lui aussi ne tombe pas dans toutes ces choses qu'on a décrites que la colère peut provoquer. Même si pour toi tout va bien, tu dis non, moi j'ai rien contre lui, c'est son affaire s'il a quelque chose contre moi. Des fois on dit ça, hein, n'est-ce pas ? Et Jésus ne dit pas ça. Vous savez, le royaume de Dieu, c'est un royaume complètement inversé de ce que ce monde pourrait nous dire qui est bon, qui est bien. Le royaume de Dieu, Jésus nous dit, si tu veux faire partie de mon royaume, si tu veux être mon disciple, va même faire le premier pas, même quand c'est l'autre qui a quelque chose contre toi. Et donc, Jésus nous enseigne que c'est la réconciliation avant l'adoration. La réconciliation avant l'adoration. Vous savez quoi ? Parce que notre relation avec Dieu dépend aussi de notre relation les uns avec les autres. On ne peut pas dire, oui, mais moi je suis sauvé, moi j'aime Jésus. Moi, je reste chez moi et je l'aime. Mais par contre, les gens-là, ils sont pénibles. On pourrait tenter de dire ça parce que c'est la réalité. Les gens sont pénibles. Non, pas vous. Mais il y en a, c'est pas facile de vivre avec eux. C'est pas facile de leur pardonner. C'est pas facile de les comprendre. Mais Jésus dit, réconcilie-toi avec ton frère. Aime ton frère et aime-moi. 1 Jean 4, 20 dit, si quelqu'un prétend aimer Dieu tout en détestant son frère, c'est un menteur. Ton amour pour Dieu va avec ton amour pour ton prochain. Tu ne peux pas avoir l'un sans l'autre. Tu ne peux pas être proche de Dieu dans cette communion intime s'il y a encore quelque chose dans ton cœur contre quelqu'un. Ça fait obstacle. C'est comme ça. Si dans ton cœur, il y a quelque chose qui n'est pas réglé, dans ta relation avec Dieu aussi, il y a un obstacle. Et Jésus veut transformer et guérir ton cœur ce matin. Il veut qu'il n'y ait plus d'obstacles. Il veut que tu puisses profiter de sa présence parce que tu auras réglé les choses avec ton frère, ta sœur, ton père, ton fils, ta fille, ton enfant. Vous savez, j'ai découvert, moi, que quand on est de plus en plus proche de Dieu, qu'on veut passer un moment d'intimité avec lui, sincère, qu'on lui ouvre son cœur, eh bien, lui, par son Saint-Esprit, nous montre s'il y a quelqu'un qui a quelque chose contre nous. Moi, je me rappelle, une fois, j'étais dans un moment comme ça chez moi, de prière, on va dire, un peu comme d'habitude, où je sais plus de quoi je parlais au Seigneur, mais j'étais sincère, puis c'était un moment fort, un moment d'intimité avec lui, où juste je savourais sa présence, j'aime sa présence. Des fois, je peux passer tellement de temps sans avoir rien demandé, mais juste je suis là dans sa présence. Et ce jour-là, alors que je savourais sa présence, Dieu, au lieu de me dire « ma fille, je t'aime, oui, savoure ma présence », etc., il m'a dit « pense à ta maman ». Alors que là, je n'étais pas du tout en train de lui parler d'elle. Mais le Saint-Esprit m'a montré qu'il fallait que je fasse une démarche de demander pardon à ma maman. Et c'est venu comme ça. Pourquoi ? Parce que j'étais dans l'intimité avec Jésus. Et quand on est en train d'écouter sa voix, sa parole, ce sermon sur la montagne, quand on est proche de lui, il va nous parler de ces choses pour notre bien. Et est venue une conviction dans mon cœur. Je me suis mise à pleurer comme j'ai rarement pleuré, je vous assure. Et il était tard, donc je n'ai pas osé appeler ma mère pour la réveiller ou quoi, mais j'ai laissé un vocal. Et c'était à l'époque où c'était pas sur WhatsApp, donc ce vocal, en fait, je peux même pas le réécouter, mais dans mes souvenirs, en tout cas, je crois que je pleurais tellement, je suis pas sûre qu'elle ait tout compris. Tellement, vous savez, j'étais là, pardon! Et puis, je pleurais. C'était sincère. Et, je lui demandais pardon pour, en fait, des petites choses que le Saint-Esprit m'avait montrées, qui peut-être, pour elle, l'avaient blessée à l'époque de mon adolescence ou de ma vingtaine. Où je lui avais dit certaines choses, où j'avais eu certaines attitudes. Et je suis persuadée que si on veut être plus proche de Jésus, Jésus va nous amener à demander pardon à notre prochain. Parce qu'il veut être encore plus proche de nous, donc il veut régler ça. On peut pas être plus proche de lui si on n'a pas demandé pardon à celui à qui on a fait du mal. Et donc la réconciliation est notre priorité. J'aimerais te dire de la part de Jésus ce matin, réconcilie-toi, demande pardon, va voir cette personne. Et la deuxième chose que Jésus nous montre, il dit, va d'abord te réconcilier. Il y a une notion d'urgence, il y a une notion de rapidité, promptement. Vous savez, parce que la colère, elle ne se bonifie pas avec le temps. Ce n'est pas comme le vin. Si je devais comparer, c'est plutôt comme des sushis, vous savez, il faut les manger tout de suite. Tant qu'ils sont frais. Parce que si vous les laissez là, à l'air libre, ça va pourrir, et si vous les mangez, ça va vous faire du mal. La colère, c'est pareil. Que le soleil ne se couche pas sur ta colère. Alors, ça veut pas dire littéralement, attention, il est 11h du soir, avant que je me couche, il faut que j'ai tout réglé. Non, c'est l'idée de rapidement. C'est l'idée de pas laisser une journée se passer. Ça peut être le lendemain matin, s'il s'est passé quelque chose dans ta journée, si tu as ressenti quelque chose. De laisser aussi ton cœur se calmer, des fois, c'est bien, de dormir, et le lendemain matin, par exemple, de dire. Donc la colère, traite-la tout de suite. Et pour gérer, maintenant, si tu reconnais, si le Saint-Esprit te montre qu'il y a peut-être une colère sourde qui est là, qui est rampante, qui est comme la tapis dans le fond de ton cœur. Si le Saint-Esprit est en train de te montrer ça, j'aimerais te donner 4 conseils pour être guéri de cette colère. Le premier conseil, c'est, on a déjà parlé, ne nie surtout pas ta colère. Reconnais-la. Dis à Jésus, c'est vrai. Il y a ça que j'ai jamais compris dans ma vie. Et je suis en colère. Vous savez qu'on peut être en colère contre Dieu aussi. Et on est tellement, peut-être, de bons chrétiens, ou on veut être un bon chrétien, qu'on dit non, j'ai pas le droit d'être en colère contre Dieu. Et du coup, on laisse ce sentiment-là, et on le traite jamais. Et la façon de le traiter, c'est de dire, Seigneur, je reconnais que je suis en colère contre toi, je te demande pardon. Je le reconnais. Je te l'apporte à ta lumière, je te demande pardon. Donc ne nie pas ta colère. Deuxième conseil, va à la source. Parce qu'il y a une cause profonde. Il y a une source à notre colère. Et elle peut venir de très très loin dans le passé, elle peut venir de récemment. Par exemple, l'une des sources, ça peut être nos attentes, nos grandes attentes. Des fois, nos attentes tout à fait légitimes sur notre conjoint, sur nos parents, sur nous-mêmes aussi. On est en colère parce qu'on n'a pas été qui on voudrait être. On n'est pas devenu celui qu'on pensait devenir. On est en colère parce que notre mari n'est pas ce qu'on avait prévu qu'il soit. Ça ne vous fait pas ça? Mais plus sérieusement, on est. Voilà, y a, des fois, on ne se rend pas compte que si on va à la source et qu'on réalise qu'en fait, notre attente, elle est trop élevée. On ne peut pas recevoir, par exemple, de notre conjoint ce que seul Jésus peut nous donner. Va à la source de ta colère. Troisième conseil, contrôle ta langue. Contrôle ce que tu dis. Vous savez, la vie et la mort sont au pouvoir de la langue, hein, disent des proverbes. Donc tu as dans ta bouche le pouvoir de tuer, malheureusement. Et c'est pour ça que Jésus parle de ce sujet en le liant au meurtre. Parce que quand tu es en colère et que tu dis quelque chose, tu peux tuer la personne. Vous savez, il y a des mots qu'on a entendus qui sont là des années et des dizaines d'années après. On se souvient précisément de chaque mot, de chaque lettre, du ton de la voix de la personne. Pourquoi? Parce que cette personne a utilisé sa langue de la mauvaise manière. Et les mots, malheureusement, ont une puissance terrible. Et les mots les plus blessants sont souvent pour les personnes les plus proches. Parce que, voilà, ici à l'église ou avec les amis, voilà, ça va. Mais par contre, à la maison, avec les enfants qui nous énervent, avec le mari, la femme, les parents, là, il y a des mots qui peuvent sortir. Donc, contrôle ta langue, maîtrise ta langue. Jacques 3, verset 2, « En effet, nous trébuchons tous de bien des manières. Si quelqu'un ne trébuche pas en parole, c'est un homme mûr, capable de tenir son corps en bride. » Donc si tu sens la colère venir, reconnais-la, amène-la à Dieu, regarde la source, mais ne parle pas pour l'instant. Ne dis pas la chose que tu aimerais dire à la personne. Retiens-toi. Attends. Laisse le Saint-Esprit. Vous savez que l'un des fruits de l'Esprit, c'est la maîtrise de soi. Nous avons besoin de l'Esprit de Dieu pour être guéris de notre colère, pour maîtriser notre colère, pour maîtriser ce qui est là dans notre cœur. Et le quatrième conseil, c'est pardonne et demande pardon. Vous savez, dans cette phrase, si ton frère a quelque chose contre toi, il y a une ambiguïté. Parce que dans le langage dans lequel Jésus parle, avoir quelque chose contre toi, ça peut vouloir dire deux choses. Ça peut vouloir dire, la personne t'en veut, parce que tu lui as fait du mal. Donc toi, tu dois lui demander pardon. Mais ça peut aussi vouloir dire, il a quelque chose contre toi, dans le sens, il a fait quelque chose contre toi. Et là, c'est toi qui dois lui pardonner. Et je pense que cette ambiguïté est volontaire de la part de Jésus, parce que les deux sont vrais dans la vie du disciple. Nous devons être radicaux, avoir de la radicalité dans notre façon de pardonner et de demander pardon. Le disciple de Jésus est quelqu'un qui demande pardon, promptement. et même si on estime qu'on n'a pas fait grand-chose, c'est l'autre qui l'a mal pris. Et des fois, c'est vrai. Hein, des fois, c'est ça, la personne, elle a mal pris quelque chose. Et toi, c'est juste que tu es passé par là, tu ne l'as pas vu, tu ne l'as pas dit bonjour, mais tu t'en souviens même pas, tu l'as pas vu. Et tu es sincère dans ton cœur, ce n'est pas méchant. Mais la personne l'a mal pris. Le disciple de Jésus a de l'humilité. Il va même jusqu'à dire, écoute, si je t'ai fait du mal, je te demande pardon. Même si ce n'était pas ton intention. Donc, le disciple de Jésus, il cherche la réconciliation. Il est proactif. Il n'attend pas que les jours passent, que les semaines passent. Il n'est pas passif. Donc ma question pour nous ce matin, c'est est-ce que j'ai quelque chose à pardonner? Est-ce que il se cache dans mon cœur, peut-être dans ton cœur, un reste de colère, peut-être du ressentiment pour quelqu'un, un sentiment que la personne t'a fait du tort, cette personne t'a mal parlé, cette personne ne t'a pas aimé comme elle aurait dû t'aimer. Elle n'a pas répondu à ton attente. Vous savez, souvent, ces attentes déçues, c'est à l'égard des figures d'autorité. Ça peut être nos parents, ça peut être notre pasteur. Et souvent, et dans nos cœurs, particulièrement, parce qu'on a une attente plus grande, qui est légitime. Hein. Mais parce que nos parents, parce que notre pasteur ne sont que des êtres humains, ils ont failli, ils n'ont pas été totalement, peut-être qu'ils auraient dû être, ou peut-être que ton attente est trop grande. Et bien, il y a cette colère qui est là. N'attends pas pour pardonner, n'attends pas pour relâcher. Vous savez, il y a des paroles qu'on vous a dites et quand vous y repensez, même physiquement, il y a quelque chose qui revient. Vous ressentez l'animosité, l'amertume. Et des fois, ben, ça semble effectivement des pacotilles, quoi. Enfin, on n'a pas vraiment commis d'offense, les gens l'ont quand même mal pris, mais j'ai envie de vous encourager ce matin à être des disciples qui, même si c'est que 1% notre part de tort dans l'équation, demandons pardon pour notre part. C'est ça être disciple de Jésus. Et c'est pas facile parce que des fois l'autre nous a fait tellement de mal. L'autre nous a fait tellement de mal et c'est la vérité. Mais Jésus veut changer nos cœurs aujourd'hui, veut faire comme une opération, une incision, quelque chose. Et nous amener à demander pardon pour notre part. Et donc soyons prêts ce matin, soyons prêts à, même si des gens nous reprochent des choses et qu'on souffre d'injustice et qu'ils ont tort, hein, mais soyons prêts à nous humilier, soyons prêts, vous savez, la Bible a dit l'amour couvre une multitude de fautes, de péchés. Et la loi que Jésus nous propose, c'est la loi du cœur, c'est la loi de l'amour. Et finalement, à la place de la colère, Jésus veut mettre l'amour dans nos cœurs. Parce que quand on aime quelqu'un, on ne veut pas lui faire du mal. Quand on aime véritablement quelqu'un, eh ben, on va lui demander pardon de lui avoir fait du mal. On ne veut pas laisser la colère dans notre cœur. Si l'amour de Jésus est là pour les autres, alors on ne va pas leur parler avec colère. On va leur parler comme Jésus leur aurait parlé.

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Bonjour à tous, c'est Claire de Cabestany. Aujourd'hui, je voulais vous partager un verset que j'aime beaucoup dans la parole, dans la Bible. C'est dans l'évangile de Jean, chapitre 1, au verset 9. Il est dit « Cette lumière était la vraie lumière qui, en venant dans le monde, éclaire tout être humain. » Et ici, quand il parlait de lumière, on parle de Jésus. Et en fait, ce verset, je l'aime parce qu'il me parle. C'est quelque chose que j'ai expérimenté dans ma vie. J'ai expérimenté la lumière de Jésus qui est venu dans ma vie et qui m'a éclairée. Parce qu'en fait, je vivais dans l'obscurité. Ma vie était remplie de mensonges. J'ai rencontré le Seigneur il y a 5 ans, en 2019. Et vraiment, quand j'ai rencontré Jésus, j'étais remplie de confusion, je croyais à tellement de mensonges que la société véhicule, que ce soit sur ma valeur, sur mon identité, mais aussi dans mes relations. Par exemple, le mariage, pour moi, le mariage, ça n'avait pas vraiment de sens. Ou même avoir des enfants, ça n'avait pas forcément de sens. Plein de choses que la société véhicule et qui sont des mensonges auxquels je croyais, mais principalement sur ma valeur et mon identité. Je me posais souvent cette question, Claire, mais qui es-tu ? qui es-tu ? Parce que j'essayais tellement de correspondre à des mouvements de mode, de la société, à certains groupes d'amis. J'essayais tellement de correspondre à plein de choses différentes sans savoir qui j'étais réellement. Et cela m'a amenée dans une grande confusion et aussi une forme de dépression. Et qui fait aussi que finalement j'ai rencontré le Seigneur au travers de toutes ces difficultés. Par sa grâce, j'ai pu le rencontrer et j'ai expérimenté la vérité et la lumière de Dieu, la vérité et la lumière que nous trouvons en Jésus. Et ça a été quelque chose de complètement libérateur pour moi. Au fur et à mesure que j'ai pu lire la parole de Dieu, me nourrir d'enseignements, eh bien, les mensonges sont partis, les ténèbres sont parties et la lumière de Dieu est venue prendre de plus en plus de place dans ma vie. Et j'ai pu découvrir qui j'étais vraiment, j'ai pu découvrir mon identité, que Dieu me voulait, qu'il m'avait tissé dans le ventre de ma mère, qu'il me voulait depuis les fondations, la fondation du monde, il me voulait, il me désirait, je n'étais pas une erreur, mais j'étais bien sur cette terre parce qu'il me voulait et j'étais son enfant. Et toutes ces vérités m'ont permis finalement de vivre une transformation, une renaissance et d'avoir une nouvelle espérance dans ma vie. Maintenant, je crois dans le mariage, je suis mariée et je vois à quel point c'est quelque chose que le Seigneur, quelque chose que Dieu a sur son cœur, le mariage, le fait de fonder un foyer, une famille. Donc voilà, la lumière de Jésus, la lumière de Dieu nous libère et nous transforme et vraiment... Je veux te dire à toi qui écoutes aujourd'hui, si tu te sens perdu, en proie à beaucoup de confusion, tu ne sais peut-être comme moi, tu ne sais pas quitter, eh bien vraiment, je te conseille d'aller ouvrir la parole de Dieu, de prier, de dire à Jésus, mais dis-moi qui est-ce que je suis, et va lire la parole de Dieu, lis le psaume 139, où il nous est dit, à partir du verset 13, c'est toi qui as formé mes reins, qui m'as tissé dans le ventre de ma mère. Je te loue de ce que je suis une créature si merveilleuse. Tes œuvres sont admirables et je le reconnais bien. Mon corps n'était pas caché devant toi lorsque j'ai été fait dans le secret, tissé dans les profondeurs de la terre. Je n'étais encore qu'une masse informe, mais tes yeux me voyaient et sur ton livre étaient inscrits tous les jours qui m'étaient destinés avant qu'un seul d'entre eux n'existe. Quel merveilleux psaume qui nous rappelle que Dieu nous connaît, ça nous rappelle notre identité. Donc voilà, si tu as des mensonges dans qui tu peux être, dans ton identité, des mensonges qui te disent « mais tu ne vaux rien, tu n'as pas de valeur », eh bien lis ce psaume qui dit, c'est Dieu qui dit que tu es une créature merveilleuse. Donc vraiment, je t'encourage à méditer la parole, à méditer cette vérité, cette lumière qui libère et qui fait fuir toute ténèbres. Sois béni, à bientôt !

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Est-ce qu'il t'est déjà arrivé de te retrouver face à un mur, dans un contexte où tu te dis « je ne vais pas m'en sortir, c'est fini ». Je pense que chacun d'entre nous, à un moment donné dans la vie, on se retrouve dans des situations où, finalement, il n'y a pas d'issue, où on se dit « s'il n'y a pas une intervention de Dieu, je ne m'en sors pas ». Je me souviens d'un moment où je suis dans une prison, pris littéralement en otage. J'ai une centaine de gars autour de moi qui veulent me découper, me mettre en pièces. Et là, je regarde le ciel et je me dis, Seigneur, si tu n'interviens pas, je ne m'en sortirai pas vivant. De manière miraculeuse, je m'en suis sorti. Et quand je suis sorti de cette prison, j'ai été loin, mais alors très loin d'imaginer que quelques temps plus tard, Dieu allait me renvoyer dans cette prison, non pas pour être prise en otage, mais pour baptiser une centaine de personnes. Waouh, c'est extraordinaire. Quelle que soit ta vie, quelles que soient tes réalités, quelles que soient tes luttes et tes combats, quelle que soit la situation au sein de laquelle tu te trouves, j'aimerais te dire aujourd'hui, ta fin n'est pas la fin. Ta fin n'est pas la fin. Quand toi, tu considères que c'est fini, c'est souvent l'opportunité que Dieu saisit pour entrer en scène. Et on va en parler au travers de cette émission. Et je suis sûr, je suis certain, je suis absolument convaincu qu'à la fin de cette émission, la situation où toi, tu avais mis un point, tu auras décidé de mettre une virgule pour que Dieu puisse faire le reste. Mais avant cela, on va prier. Seigneur, merci pour ces moments choisis, voulus par toi. Il n'y a pas de hasard. Quand tu convoques ton enfant dans sa présence, ce n'est pas un hasard. C'est pour un but, c'est pour un sens. C'est parce que tu as quelque chose à lui partager. Alors, nous voici devant toi comme des enfants. Nous voulons te donner toute l'attention. Nous voulons ouvrir notre cœur à ta parole afin de la saisir, afin de la réceptionner. Pas simplement la réceptionner, mais l'appliquer dans notre vie au quotidien. Nous voici devant toi et nous te disons, parle, nous souhaitons t'écouter. Bienvenue dans cette émission Face à Face, mon ami. Et je suis certain que Dieu va te parler. Acte 14, verset 19 à 20, il se passe quelque chose d'important pour l'apôtre Paul. Il se fait lapider. Et on dit, on lapida Paul et on le traîna hors de la ville, pensant qu'il était mort. Mais les disciples, l'ayant entouré, il se leva et rentra dans la ville. Les disciples sont là autour de Paul, ils viennent de se faire lapider parce qu'ils dérangent. On n'aime pas le message qu'il apporte. Et il vient de se faire lapider. On l'a traîné hors de la ville. Et au lieu de prendre la fuite, tu sais ce que Paul y fait ? Il retourne dans la ville parce qu'il sait que la mission n'est pas finie. Il aurait pu se dire, c'est terminé, ils sont en train de me lapider, ils veulent me mettre à mort, il faut que je prenne la fuite. Mais non, c'est mal le connaître. Dieu avait mis en Paul la capacité de persévérer dans la mission qui lui avait été confiée. Et au lieu de fuir, il revient dans la ville. Aujourd'hui, peut-être, il y a une mission que Dieu t'a confiée. Aujourd'hui, peut-être, tu as l'impression d'être lapidé parce que tu déranges, parce que tu n'es pas conventionnel. Aujourd'hui, peut-être, tu en prends plein la tête à cause des dégâts que tu fais, à cause de la progression qui est la tienne, à cause du potentiel que Dieu est en train de libérer dans ta vie. Et tu te dis, c'est trop dur. Les gens ne m'écoutent pas, les gens ne m'apprécient pas. J'essaie de monter une société, mais je ne rencontre que des obstacles. J'essaie de m'engager dans le ministère, mais je ne rencontre que des critiques. Enfin, tout ce que tu essaies de mettre en avant pour servir Dieu, eh bien, tu récoltes des pierres. On te lapide avec des mots, avec des attitudes qui sont dures, compliquées, affligeantes pour toi. Et peut-être que tu te dis, mais il serait peut-être plus facile de prendre la fuite. Il serait peut-être plus facile d'abandonner ce projet, ce souhait, ce désir que Dieu a mis dans mon cœur.
fais comme Paul, n'abandonne pas. Tant que Dieu t'a pas dit d'arrêter, ne t'arrête pas. Tant que Dieu ne t'a pas dit de t'arrêter, tu n'as pas le droit de t'arrêter. N'abandonne pas. Au contraire, persévère. J'ai dit persévère. Persévère parce que c'est dans la persévérance que tu vas expérimenter la puissance de Dieu. Persévère parce que c'est dans la persévérance que tu vas voir Dieu agir, Dieu incliner les cœurs. Persévère parce que c'est dans la persévérance que tu accomplis la mission que Dieu t'a confiée. Il faut que tu persévères. Tant que Dieu n'a pas dit c'est fini, ne dis pas que c'est terminé. Regarde, on a une autre personne, Élie, qui va dire dans 1 Roi 19, verset 4, « C'est assez maintenant, Éternel, prends mon âme. » Élie, c'est pas n'importe qui. Élie, c'est le prophète, c'est la bouche de Dieu pour le peuple d'Israël. Mais il vit quelque chose de compliqué, il est en burn-out. Et il dit « c'est assez ». Il considère la situation qu'il traverse comme une fin. Mais Dieu va lui montrer que ce n'est pas fini. Même si Élie pense que c'est terminé, Dieu va lui montrer que sa mission n'est pas finie, que sa mission n'est pas encore achevée. J'ai encore du travail pour toi, Élie. J'ai encore du travail, j'ai encore une œuvre à accomplir au travers de toi. Ne dis pas que c'est fini, je suis là. Prends ma parole, nourris-toi de ma parole et avance, progresse et achève la mission que je t'ai confiée. T'es peut-être en burn-out. T'as peut-être expérimenté quelque chose, ça t'a traumatisé psychologiquement. Le résultat, c'est que tu es éteint. Tu es éteint, éteint. Psychologiquement, t'es éteint. Ton cœur, ton zèle, ta passion, ta fougue, ton engagement, c'est estompé. T'es assis et t'as plus envie de bouger. Entends la voix de celui qui te dit « c'est pas fini ». Ce n'est pas fini. L'Éternel, ton Dieu, est capable de réveiller ton zèle, réveiller ta passion, réveiller ta conscience. Quand Dieu entre en scène, tout finit et tout commence. J'ai traversé des saisons compliquées psychologiquement où je pensais que j'allais pas m'en sortir, où je pensais que j'étais mieux assis dans ma zone de confort plutôt que d'aller là où Dieu voulait me voir, dans des situations, dans des contextes inconfortables. Résultat, c'est dans ma zone de confort que j'ai sombré dans le burn-out. C'est dans ma zone de confort que j'ai dit au Seigneur, c'est fini, c'est trop dur, c'est trop compliqué, je n'y arriverai jamais. Mais c'est dans ce contexte, mon ami, dans cette situation compliquée, affligeante, que j'ai expérimenté la bonté de Dieu. Oui, c'est là que j'ai vu l'Esprit de Dieu venir parler à mon cœur, l'Esprit de Dieu venir me donner la force dont j'avais besoin pour me mettre debout et pour reprendre ma route. Là encore, dans cette situation, Dieu te parle. Là où tu es, l'Esprit de Dieu te parle et te dit « Je suis à tes côtés ». Ne dis pas que c'est fini, ce n'est pas terminé. Seigneur, merci pour ton enfant, parce que tu parles à son cœur. Tu connais son état, tu connais sa situation, Seigneur. Et même s'il pense que c'est la crise, que c'est fini, dis-lui, Seigneur, parle-lui, Seigneur. Montre-lui, Seigneur, que ce n'est pas fini. Mets fin à sa crise, à sa détresse morale. Viens, Seigneur, interviens comme tu l'as fait pour Élie, comme tu l'as fait pour moi, comme tu l'as fait pour tant d'autres. Interviens en sa faveur. Qu'il puisse, Seigneur, se remettre debout. Qu'il puisse reprendre la route, Seigneur, que tu as tracée pour le conduire tout droit dans la destinée, dans les plans et les projets que tu as formés sur lui, Père. Merci, Père, parce que tu n'es pas insensible. Merci, Éternel, mon Dieu, parce que tu le connais, parce que tu n'ignores rien de son état. Merci, Saint-Esprit, parce que tu viens maintenant parler, parler à son cœur. Viens l'interpeller, viens le convaincre, viens le consoler, viens le fortifier, viens le renouer. Merci Saint-Esprit pour l'œuvre que tu as accomplie. Merci Saint-Esprit parce que tu es présent. Merci Saint-Esprit parce que ton œuvre est surnaturelle dans la vie de ton enfant. Amen. Parfois, il y a des choses qui sont plus dures. Ça ne vient pas de l'extérieur, mais ça vient de l'intérieur. C'est la trahison. La trahison peut nous pousser dans nos retranchements.
La trahison peut nous pousser à abandonner. La trahison peut mettre un point à nos souhaits, à nos désirs, à notre marche. La trahison peut nous pousser à nous isoler parce qu'on est déçu, on est blessé. David a vécu cela et dira dans le psaume 41, verset 10, « Celui-là même avec qui j'étais en paix, qui avait ma confiance et qui mangeait mon pain, lève le talon contre moi. » David a été blessé par son ami avec qui il vivait, avec qui il était en paix. Cet ami en qui il avait confiance l'a blessé, l'a trahi. Il aurait pu s'enfermer dans l'amertume, considérer son état et se dire « mais c'est plus la peine d'avancer, c'est plus la peine !» Parce que c'est pas la première fois qu'il est trahi. C'est pas la première fois qu'il expérimente la déception. C'est pas la première fois qu'il est blessé. C'est pas la première fois. Mais pourquoi il est debout? Pourquoi il réussit à dépasser la trahison et continuer à servir Dieu? Pourquoi il continue à exercer le ministère que Dieu lui a confié? Pourquoi? Quelle est sa clé? Sa clé, c'est sa relation avec Dieu. Il épanche son âme devant Dieu. Il partage à Dieu ses douleurs, ses tristesses, ses fardeaux, ses chagrins, ses blessures. Il ne les garde pas parce qu'il sait que s'il les garde, ça va l'empêcher d'avancer, ça va l'empêcher de s'épanouir, ça va l'empêcher d'être heureux, ça va l'empêcher de jouir de la paix que Dieu lui donne. Ça va le bloquer. Et peut-être que tu as été trahi, déçu. Peut-être que ça te fait mal, tu vois, à chaque fois que tu penses à cette personne qui peut-être représente un membre de ta famille, un ami qui t'a blessé, tu dis « mais c'est pas possible ». Tu es seul, isolé dans ton coin, tu pleures encore et encore en pensant à ce qu'on t'a fait subir. Tu pleures encore et encore en regardant cette blessure. Ça te fait mal, t'as plus envie d'avancer, tu dis « c'est fini, j'arrête, je suis blessé ». Fais comme David. Je dis, fais comme David. Ne reste pas prisonnier de l'offense, ne reste pas prisonnier de l'amertume, ne reste pas prisonnier. T'as un quelconque désir de vengeance. Lève-toi, approche-toi de Dieu. Ouvre ton cœur. Parle-lui. Dis-lui, Seigneur, je pardonne. Dis-lui, Seigneur, viens guérir mon cœur blessé. Viens me remettre debout, viens me restaurer, viens me réparer. Demande-lui, il le fera. Demande-lui parce qu'il ne veut pas te voir ainsi, dans cet état. Demande-lui parce que sa main agissante accomplira pour toi ce qu'il a accompli dans la vie de David. Oui, la main de Dieu est capable de te guérir. Oui, la main de Dieu est capable de réparer ce qui a été abîmé en toi. La main de Dieu est capable d'ôter cette tristesse dans ton cœur. La main de Dieu, visible et palpable et tangible, se manifeste encore dans la vie des enfants de Dieu qui ouvrent leur cœur à l'obéissance. Je dis obéissance. L'obéissance est la clé de la provision de Dieu. David aurait pu écouter sa chair, ses désirs, et peut-être qu'il serait entré dans un sentiment de vengeance. Mais ainsi, il aurait marché à l'encontre de la volonté de Dieu. Au lieu de cela, il a préféré obéir, pardonner et avancer sur la voie dans la direction que Dieu souhaitait qu'il emprunte. Et il faut que ça soit comme ça pour toi. Alors que tu obéis, alors que tu décides de pardonner, d'abandonner, de relâcher. Tu expérimentes la provision de Dieu et tu vois Dieu te remettre debout. Tu vois Dieu te propulser sur le chemin qu'il a tracé pour toi. Ce n'est pas fini. Ce n'est pas parce que tu as été blessé que c'est terminé. C'est pas ta blessure qui va t'achever. Je dis, ce n'est pas ta blessure qui va t'achever. Bien au contraire, cette blessure qui est la tienne sera l'opportunité pour que tu expérimentes la guérison, la restauration de l'Éternel. Ton Dieu, le même Dieu qui agit dans le cœur et dans la vie de David, est capable d'agir dans ta vie. Éternel, mon Dieu, merci pour ton enfant qui prend position devant toi maintenant.
s'il a été blessé, trahi, déçu comme David, donne-lui aujourd'hui la force et la capacité de pardonner, de relâcher celui qui l'a offensé. Donne-lui, Seigneur, le désir, donne-lui la provision, donne-lui tout ce dont il a besoin, Seigneur, pour se remettre debout et continuer sa route. Merci, Père, parce que c'est toi qui viens guérir les cœurs brisés. Merci parce que tu répares. Merci parce que tu changes. Merci parce que tu permets à ton enfant d'expérimenter ta puissance au sein même de ses faiblesses. Dans le nom de Jésus. Il y a autre chose qui peut nous empêcher d'avancer. C'est lorsqu'on est limité psychologiquement. Tout comme Gédéon qui est bridé à cause de sa famille. Dieu voit en lui un héros, mais lui, il se voit comme un zéro. Et c'est un paradoxe. Dieu l'appelle héros, lui se voit comme un zéro. Dieu l'appelle héros, libérateur, mais lui il se voit comme un zéro, le plus petit. Il vient d'une famille compliquée où l'idolâtrie est probante. Et peut-être qu'aujourd'hui on t'a bridé au sein de ton foyer, peut-être que tu t'identifies à certaines étiquettes qu'on t'a collées sur le front, on t'a laissé croire que tu ne valais rien, que tu étais un bon rien, on t'a dit que tu n'y arriveras jamais. Résultat, Dieu t'appelle aujourd'hui à avancer, mais tu te vois petit, petit, petit, parce que tu es miné, bridé, cadenassé, verrouillé dans tes pensée. Ne t'identifie pas à ce qu'on t'a dit, mais identifie-toi à ce que Dieu, ton Créateur, te dit. Tu n'es pas rien, tu es quelqu'un. Tu n'es pas n'importe qui, tu es son enfant. Et tout comme Gédéon, Dieu veut faire quelque chose avec toi. Dieu a quelque chose à faire avec toi. Alors, il serait peut-être temps pour toi de te considérer, de t'apprécier et de laisser Dieu te dire ce qu'il souhaite accomplir dans ta vie. Ne t'arrête pas à cause de ce qu'on t'a dit, mais avance, progresse et persévère à cause de ce qu'il te dit. Dieu a placé un appel sur ta vie, un point, c'est tout. L'Éternel a donné, l'Éternel a repris. Mais en tout cela, que le nom de l'Éternel soit béni. Job 1, verset 21. C'est les paroles d'un homme qui fait face à des pertes innombrables. Il est là et il décide de rester intègre, de ne pas pécher contre Dieu. Il décide de louer, d'adorer, de faire confiance à Dieu au milieu des pertes, au milieu des ruines. Au lieu de considérer son état, sa situation, les circonstances qu'il traverse comme une fin, Job se lève comme un seul homme et manifeste une foi, une consécration, une dévotion, une totale confiance à Dieu sans précédent. Et il ne pécha point contre l'Éternel. Le résultat, tu le connais, à la fin, Job triomphe. Il voit Dieu lui redonner tout ce qu'il a perdu. Mais je veux m'arrêter sur une chose. C'est celle-ci. Peut-être qu'actuellement, tu es au milieu de ruines. Peut-être que c'est ta santé qui est touchée, affectée. Peut-être que c'est ta famille. Peut-être que c'est tes finances, ton travail. Peut-être que c'est tes études. Peut-être qu'il n'y a plus rien autour de toi. Et tu te dis, mais comment je vais faire? Comment je vais me relever? Peut-être que tu considères ton état comme une fin. Mais j'aimerais te dire une chose pour t'encourager. J'aimerais te dire une chose de la part de l'Éternel, ton Dieu. C'est pas fini. Ce que tu considères comme une fin n'est pas une fin pour Dieu. Ce que tu considères comme une fin n'est pas une fin pour Dieu. Bien au contraire. Bien au contraire. Tout comme Job, alors que tu décides de faire confiance à Dieu, alors que tu décides de t'en remettre à lui, alors que tu décides de placer ta foi dans sa main, je t'assure que tu expérimenteras l'intervention de Dieu. Il y a des choses qui ne s'expliquent pas,
mais qui se vivent. Job ne pourrait pas te raconter comment il a été restauré dans sa santé, comment Dieu lui a rendu au centuple tout ce qu'il lui avait, tout ce qu'il avait perdu. Mais il pourrait te dire haut et fort, hey, tu sais quoi, dans cette situation que j'ai vécue, dans cette situation que j'ai traversée, c'est vrai qu'en y entrant, j'avais entendu parler de Dieu, mais cette situation, ces circonstances m'ont permis une chose, de contempler de mes yeux sa gloire. Et je prie maintenant pour qu'au travers de la situation que tu traverses, au travers de ce que tu vis maintenant, tu puisses contempler la gloire de Dieu. La gloire de Dieu, ce n'est pas la gloire d'un homme. Quand la gloire de Dieu se manifeste, tout finit et tout commence. Quand Dieu entre en scène, il se passe des choses extraordinaires. Le surnaturel vient dans ta vie. Et quand le surnaturel vient dans ta vie, les miracles, Seigneur, tu les accomplis. Quand le surnaturel se manifeste dans ta vie, tu vois des signes et des prodiges s'accomplir. Oh, Éternel, merci pour ton enfant. Je veux prier pour lui maintenant. Je veux prier afin que tu puisses lui montrer qui tu es. Je veux prier, je veux plaider en sa faveur afin que tu puisses te révéler à lui, Seigneur. Montre-lui ta grandeur, tout comme tu l'as fait pour Job. Montre-lui qui tu es, qu'il puisse, Seigneur, attester, confesser, Seigneur, que tu es l'Éternel, le Tout-Puissant. Oh, Seigneur, merci, parce que tu viens même au cœur de ces réalités. Tu viens, Seigneur, là où il y a la douleur, là où il y a la maladie. Tu viens et tu guéris, Père. Pose ta main sur celui qui est malade. Pose ta main sur ton enfant qui est en train de t'écouter. Pose ta main sur celui qui est alité sur un lit d'hôpital ou dans sa maison qui ne bouge plus, qui est paralysé. Pose ta main, Seigneur, et viens apporter ce que la médecine n'a pas pu apporter. Viens accomplir une œuvre dans sa vie, une œuvre miraculeuse. Seigneur, tu es le Dieu qui guérit, Seigneur. Tu as guéri hier et tu guéris encore aujourd'hui. Père, je te demande de guérir, d'éradiquer toute forme de maladie. Je te demande d'agir maintenant. Seigneur, tu connais, Seigneur, la situation de ton enfant. Parler de famille, parler de finances, parler de crise professionnelle, académique. Seigneur, agis. Manifeste-toi, Seigneur. Viens, Seigneur. Interviens, Seigneur. Montre-lui, Seigneur, que tu es là. Montre-lui que même si toutes les portes sont fermées, tu as gardé une porte pour lui ouverte, Seigneur, qui va le propulser tout droit vers tes plans et tes projets. Père de gloire, merci. Parce que ce qu'il considérait comme une fin, tu lui montres que ce n'est pas une fin. Tu lui montres que c'est la porte ouverte à la manifestation du surnaturel dans sa vie. Père, entre en scène, Seigneur. Entre en scène, Seigneur. Oui, Dieu de gloire, entre en scène dans sa vie. Change, révolutionne-le, Seigneur, qu'il puisse à partir de maintenant se confier en toi et en toi seul, Seigneur. Je proclame, Seigneur, une marche surnaturelle. Je proclame une provision surnaturelle. Je proclame qu'il voit des choses que l'œil, Seigneur, humain ne saurait voir. Seigneur, montre-lui. Montre-lui, Seigneur, révèle-toi à lui, viens lui parler dans son sommeil, viens te manifester d'une manière ou d'une autre, Seigneur. Utilise les circonstances qu'il traverse pour te montrer, pour te révéler à lui, Seigneur. Mais, Seigneur, quelque chose de nouveau dans sa vie. Oui, Seigneur, ta parole nous dit que chaque matin, ta bonté se renouvelle, qu'en ce jour nouveau, tu puisses renouveler ta faveur, renouveler ta provision, renouveler ta bonté envers lui. Fais quelque chose de nouveau dans sa vie, Père. Qu'il puisse marcher en nouveauté de vie, qu'il puisse penser différemment, qu'il puisse agir différemment, qu'il puisse prier différemment, qu'il puisse se comporter différemment, qu'il puisse avoir l'attitude, Seigneur, qui t'élève, qui te glorifie, qui te met en avant. Oui, fais quelque chose de nouveau aujourd'hui dans sa vie. Amen. Amen. Et Amen.
Si toutes les fois où je me suis retrouvé face à un mur, je m'étais arrêté, je ne serais pas là pour te parler. Mais je t'assure que même lorsque tu fais face à un mur, tu as encore le droit de lever les yeux vers l'Éternel, ton Dieu. Pourquoi ? Parce qu'il te donnera la foi pour traverser ce mur. Il te donnera la foi pour déplacer n'importe quel obstacle, n'importe quelle montagne qui se dresse sur ton chemin. Marche avec Dieu et tu vivras l'impossible. Marche avec Dieu et tu expérimenteras le surnaturel dans ton quotidien. Marche avec Dieu, prie-le, cherche-le et tu verras Dieu agir de manière spectaculaire. Tu seras spectateur de signes, de miracles, de prodiges de sa part. Marche avec Dieu et tu verras qui il est et tu comprendras qui tu es. Tu n'es pas n'importe qui. Tu es un enfant de Dieu. Tu n'es pas n'importe qui. Et le monde ne saurait stopper l'œuvre à laquelle Dieu t'appelle. Le monde ne saurait mettre une fin à ton état. Seul Dieu tient ta vie entre ses mains. Alors, fais-lui confiance. Je dis, fais-lui confiance. Et avance. Avance. Avance. Et dis avec moi, Seigneur, je te fais confiance et je décide d'avancer. Répète encore, Seigneur, je te fais confiance et je décide d'avancer. Allez, une dernière fois, Seigneur, je te fais confiance et je décide d'avancer. Seigneur, merci pour les paroles qui sont sorties de la bouche de ton enfant. Merci pour les déclarations, les proclamations qu'il vient de t'adresser. Parce que tu poses ta main sur lui et je proclame que les paroles, Seigneur, qu'il t'a dites, tu vas les accomplir dans sa vie. Je décrète qu'il avance, je décrète qu'à partir de maintenant, Seigneur, quelque chose de merveilleux va se produire en lui et qu'il est là dans ta présence et que dans ta présence, il y a la vie et que dans ta présence, quand bien même il pense que sa situation est morte, tu as toujours la puissance, tu as toujours tout ce dont il a besoin pour le ramener à la vie. Alors apporte la vie là où il pensait qu'il n'y avait plus rien, Père. Apporte la vie parce que tu es le Dieu de la résurrection. Dans le nom de Jésus, je t'ai prié. Amen, amen et amen. Ciao, c'était Yannis Gauthier.

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1: Est-ce que vous voulez vous battre contre les discriminations?
2: I want to fight.
3: Attendez, une femme qui meurt tous les deux jours.
4: Je n'entendrai pas une minute de plus que je ne suis pas sincère dans ce combat.
5: En déboulonnant, en arrachant l'arbre,
6: il y a une... 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
1: Est-ce que vous voulez construire un monde plus juste, où les minorités ne sont pas discriminées pour leur origine, leur sexe, leur point de vue sur les choses dans le monde?
7: Et maintenant, regardez comme c'est rétrograde, tout ça, comme ça va en arrière.
8: Ça n'a rien à voir, madame.
9: J'ai été victime de violences policières de la part de la police belge.
1: Ah d'accord, donc c'est votre façon d'intimider. C'est systématique, monsieur Darmanin.
9: Je considère cela comme un acte discriminatoire à tendance raciste.
10: Il démontre l'inverse.
11: Non mais vous, c'est pas, calmez-vous.
10: Ce sont vos chiffres.
11: Non mais calmez-vous, madame, ça va bien se passer.
12: Vous considérez qu'il y a un handicap à être une femme, que c'est plus difficile d'être une femme? On peut continuer. Oui, une femme.
1: Est-ce que vous êtes woke, éveillé aux injustices sociales?
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1: Bonjour, bienvenue dans Sagesse et Mojito, le podcast où le monde et nos convictions s'interrogent, s'enrichissent, se critiquent à la lumière de la sagesse biblique. De Bruxelles à Montréal, en passant par la France et sa capitale,
18: Christelle,
19: Jean-Christophe
1: et Léa vous invitent dans leur conversation à la recherche de l'essence au-delà des apparences. Dans cette saison de la lutte woke, une sorte de combat contre les discriminations qui invite à une vigilance sociale, une veille, d'où le terme woke éveillé. Et donc le but de cette veille, c'est de pouvoir débusquer les injustices sociales là où elles se trouvent, notamment dans les systèmes de pouvoir, et le but étant à la fin de pouvoir donner plus de place aux minorités. Ça, c'est un petit peu ma petite définition de c'est quoi ce dont on parle quand on parle de pensée woke ou mouvement woke ou wokisme. On le voit dans plein de posts sur les réseaux sociaux, articles, grandes lois aussi gouvernementales et dans plein de mouvements sociétaux. Il y a quelque chose qui se passe, il y a cette grande tendance de bien des manières qui se révèle. La société est appelée à être plus woke, nous sommes appelés à être plus woke, et non seulement ce terme ne fait pas l'unanimité, mais la manière dont ces justices sociales ou ces mouvements de justice sociale sont mis sur le devant de la scène est vraiment loin de faire l'unanimité. Dans Sagesse et Mojito, on aime chercher l'essence, l'apostrophe, et les sens au pluriel, derrière les apparences. Alors, c'est quoi l'essence du woke? C'est quoi les sens du woke? Et puis d'abord, d'où ça vient, ce terme? On a fait quelques petites recherches, hein, les garçons. Et donc, on a quand même on a essayé de tirer comme ça plusieurs éléments qui nous permettent de définir ce mouvement. Bon, déjà, il faut dire que ça vient d'une variante de l'anglais afro-américain. Hein, mais vous êtes vachement plus fort que moi en histoire, hein, donc vous avez le droit surtout de rentrer dans la discussion. Hein.
20: Ouais, c'est toi la plus forte en langue ici. Hein. Toi la linguiste. Hein.
1: sur le papier. Dans les faits, Christelle parle 8 langues et il nous rend vraiment émerveillés de son accent québécois. Parce que dans cette saison, effectivement, on enregistre au Canada. Et le Canada, c'est en Amérique du Nord et c'est de là que vient d'ailleurs à la base le mouvement woke. Ça provient à l'origine d'une chanson d'Erika Badu, Master Teacher, dans le refrain duquel elle répète « I stay woke ».
20: En fait, le mot « woke », comme tu l'as dit, ça fait partie de la langue afro-américaine. C'est-à-dire que Aux États-Unis, les Afro-Américains ont un parler, ce qu'on appelle un sociolecte, c'est un type de langage qui évolue dans une classe sociale, c'est une sous-catégorie de la population, et qui est souvent influencé par l'anglais du sud des États-Unis. Et donc, ce terme « woke », qui veut dire éveillé, vigilant, vif,
1: alerte
20: exactement, il a commencé à être utilisé dans les combats pour les droits civiques, en fait, hein, dans les années 50 et 60, et puis par après, la lutte des Black Panthers dans les années 70, pour militer pour l'inclusion des Afro-Américains dans le reste de la société américaine, avec cette idée, une double idée en fait. Il y a une responsabilité d'être vigilant, to stay woke, c'est ça l'expression, you gotta stay woke, il faut rester éveillé, c'est-à-dire voir les injustices sociales qui se représentent toujours sous un nouveau jour, ou alors qui sont tellement présentes dans notre environnement qu'on ne les voit pas. Donc c'est important de réaliser ça. Et puis, vous savez, dans la culture afro-américaine, la spiritualité, comme dans toutes les cultures africaines, est très présente. Et donc, on voit l'effort du woke, c'est aussi un effort spirituel, c'est-à-dire qu'il faut, être conscient du monde qui nous entoure. Et il y a une sorte de recherche personnelle, une recherche spirituelle, une recherche qui est politique aussi, de l'injustice et on dirait du péché, en fait, du mal qui existe autour de nous et qui existe en nous. C'est ça, être woke. Si on retire ça de son expression actuelle, parce que là, depuis une grosse dizaine d'années, depuis à peu près 2013-2014, pas forcément le mot woke, mais la pensée, la dynamique s'est répandue au-delà de simplement ce qu'on appelle aux États-Unis des problèmes raciaux, c'est-à-dire les problèmes d'origine ethnique, pour s'élargir à d'autres combats. Et c'est là qu'on voit qu'il y a vraiment toute une dimension de lutte politique et idéologique qui s'est surajoutée simplement à la préoccupation fondamentale, c'est-à-dire être woke, c'est être vigilant, être conscient en fait de ce qui nous entoure.
1: Oui, parce que du coup, aujourd'hui, vraiment, quand on va lire dans les médias « woke » ou qu'on va entendre parler de combat pour la justice sociale et contre les discriminations, c'est plus seulement les discriminations racistes. Ça va être un combat finalement multiforme qui va être représenté par des groupes comme Black Lives Matter, et donc là, vraiment un angle spécifique sur l'antiracisme et la mise en avant de minorités raciales. Mais aussi, aujourd'hui, le mouvement LGBTQI+, donc là c'est plus par rapport aux identités de genre et orientation sexuelle, le mouvement MeToo, là dans une lutte un petit peu féministe, de prise de parole publique, donc c'est politique de bien des manières et c'est toutes les minorités maintenant qui sont incluses.
20: Oui, exactement, donc bon, alors politique ça l'a presque toujours été, comme j'explique là depuis les années 50-60 et même plus anciennement dans l'histoire, et tu fais bien de mentionner Black Lives Matter parce que en tant que mouvement, stratégiquement, Black Lives Matter est un mouvement qui a pris le choix de l'option, ce qu'on appelle de l'intersectionnalité. Je ne vais pas rentrer dans les détails, mais en gros, c'est ce qu'on appelle souvent en France la convergence des luttes, c'est-à-dire qu'il y a des luttes sociales de diverses couleurs, on va dire, de diverses sortes. Et c'est cette idée que si ces différentes luttes s'associent en soi, eh bien, le chemin ou la lutte pour une plus grande justice sociale sera acquise. Et ce qui est intéressant, c'est que le terme woke, il s'est un petit peu élargi, un peu, il a fait tache d'huile plus largement dans la société, parce qu'il a été un petit peu mené par Black Lives Matter. Et cette vision un petit peu spirituelle, religieuse, elle a aussi déteint sur d'autres luttes politiques. J'ai une citation sur laquelle je suis tombé d'une femme qui s'appelle Patrice Cullors. Alors, ce n'est pas un Patrice, c'est une Patrice, c'est S-S-E. Donc
1: comme nous avons ici autour de la table un Christelle.
20: Oui, voilà.
1: Pas une Christelle. Et
20: exactement.
1: Oui.
20: Exactement. Donc, tout est possible. Donc, Patrice Cullors a fait cette explication, hein, qui est une des meneuses, une cofondatrice en fait de Black Lives Matter. Donc c'était quelques années après les premières grandes manifestations aux États-Unis 2013-2014 par rapport à la spiritualité. Et elle dit, je cite, « Pour moi, la recherche de la spiritualité était en grande partie liée au fait de chercher à comprendre mes propres conditions, comment ces conditions me façonnent dans ma vie quotidienne et comment je les comprends comme faisant partie d'un combat plus large, un combat pour ma vie. Donc, il y a, vous wow. voyez vraiment, c'est bellement dit, hein, mais vous voyez vraiment qu'il y a une connexion entre l'effort spirituel personnel, la conception du monde, presque la religion, et la lutte politique. Et c'est ça qui est un peu, de, je pense, particulièrement puissant dans la pensée et l'activisme dit woke, c'est qu'il il crée une sorte d'effet de conversion, en fait. C'est-à-dire les gens ouvrent les yeux, hein. C'est un peu comme le Bouddha qui arrive à l'éveil. Il y a une sorte de, d'arriver à une prise de conscience, et puis il faut continuer ce travail de prise de conscience.
1: C'est marrant parce que c'est un petit peu un de nos postulats dans cette saison, c'est de se dire qu'il y a vraiment quelque chose de très religieux, envers et contre tout, même si on se dit être dans une société occidentale très laïque, voire athée. Il y a quelque chose de très religieux dans pas mal de grandes tendances sociétales. Et là, en t'entendant dire cette citation de la cofondatrice de BLM, je me dis, si tu le sors du contexte, tu peux complètement te dire que c'est la défenseuse d'une certaine religion qui va parler du besoin d'éveil spirituel. Mmh. Et c'est fou comment dans woke, il y a le fait d'être éveillé ou en veille contre les discriminations systémiques, etc. Mais les mêmes racines sont utilisées pour l'éveil du Bouddha, l'accès au nirvana, mais aussi les grands réveils religieux au XVIe siècle, XIXe siècle, XXe siècle, qui ont un petit peu donné des rebonds, notamment dans l'histoire du christianisme et du protestantisme. Il y a vraiment là plusieurs choses qui nous font dire... on peut peut-être analyser le wokisme, la pensée woke, sous l'angle du religieux.
2: Mmh. Oui. Tu fais bien de mentionner la question des grands réveils religieux aux États-Unis. En fait, l'histoire de la religion aux États-Unis est associée à une série de grands réveils, le Great Awakening, qui se succèdent au cours de l'histoire des États-Unis. Et donc, le propre des grands réveils, c'est justement, c'est comme une traînée de poudre, c'est comme une période très intense où... plusieurs personnes vont venir à la religion, à la foi, et ils vont expliquer leurs propres expériences comme un réveil, comme l'idée qu'ils dormaient auparavant, puis maintenant ils sont éveillés à une réalité spirituelle qui était invisible à leurs yeux, mais qui maintenant est déterminante. On le voit dans les cantiques comme Amazing Grace, tu sais, j'étais perdu, maintenant je suis retrouvé, j'étais aveugle, maintenant je vois.
1: Il y a un avant et un après.
2: Il y a un avant et un après. Il y a une nouvelle manière de voir le monde qui fait en sorte qu'on ne peut plus retourner à la manière d'avant de voir le monde. Mmh. Et plusieurs personnes vont dire que qu'est-ce qui se passe avec le wokisme en ce moment? Il n'y a pas juste une analogie, juste en termes du terme qui est utilisé, mais c'est vraiment le même genre de phénomène. Parce qu'il y a derrière le wokisme, pour utiliser le terme, il y a une question de voir quelque chose qui est invisible. Sauf que cette fois-ci, ce qu'on voit, c'est pas Dieu, c'est pas sa propre misère, son propre péché, c'est pas le salut qui est offert en Christ, mais c'est non seulement les injustices sociales, mais le système caché qui perpétue les injustices sociales. Et une fois qu'on voit ce système caché-là, ah ben là, on ne peut plus se fermer les yeux et on a un devoir d'être, soit de combattre contre ou d'être allié avec les groupes qui combattent contre ce système-là.
1: D'ailleurs, vu qu'on était en train de chercher des définitions de cette pensée woke, ce mouvement woke ou le wokisme, je suis tombée sur une de Laura Roy, qui est une universitaire américaine, spécialiste justement des questions d'intersectionnalité, comme tu en parlais, donc la convergence de différentes luttes sociales, notamment raciales, de genre, etc. Et voilà comment elle définit ce qu'est être woke. C'est avoir une conscience aiguë de l'injustice raciale et sociale. Pas seulement la conscience et la reconnaissance d'incidents isolés. Il ne s'agit pas juste de dire « Oh, il s'est passé ça, il y a eu le meurtre de George Floyd et c'est terrible. » Effectivement, c'est vrai. Non, c'est aller encore plus loin. C'est avoir la compréhension plus globale du racisme systémique et institutionnel. Mmh. Encore une fois, là, elle met l'accent sur le racisme parce que c'est de là où vient en fait la pensée woke. C'est vraiment la lutte contre les discriminations raciales. Et après, et ça rejoint ce que tu disais, elle dit qu'être woke, c'est la première étape pour devenir un allié dans la lutte contre le racisme systémique. Et là, elle parle des Blancs, elle-même étant caucasienne. Les alliés blancs devraient s'efforcer d'être suffisamment éveillés, woke, pour ne pas s'appeler eux-mêmes éveillés, woke. Bah oui, parce qu'ils ne sont pas blancs. Donc ils ont la conscience de faire partie du problème. Ils ont la conscience de faire partie de ce système qui perpétue les injustices. Et donc ils doivent plutôt s'efforcer d'incarner cet état de conscience. Là encore, hein, conscience, éveil, etc. En travaillant côte à côte avec les personnes de couleur. En somme, elle conclut, être dans un état perpétuel d'apprentissage et être suffisamment woke pour savoir qu'on n'est jamais assez woke.
2: C'est ce qu'on appellerait la sanctification progressive dans des catégories, dans un langage qui est
1: théologique,
2: chrétien.
20: Oui, c'est intéressant hein, parce que là, on retrouve des réalités. Moi, ça me titille en fait d'entendre ça, je dirais, sur le plan intellectuel. Je pense qu'on voit quelque chose qui se dessine là. Pourquoi ? Parce qu'il existe une réalité invisible. Et dans cette réalité invisible, il y a un problème, c'est-à-dire le système. Hein? Alors le système, c'est difficile à définir véritablement, mais on sait qu'il est là, tu vois. Donc c'est un peu comme l'existence de Dieu ou d'un monde spirituel dans la plupart des spiritualités. C'est-à-dire qu'il existe quelque chose d'invisible qui a une influence sur nous. Et on a tous responsabilité de prendre conscience, donc il y a un moment de... c'est fabuleux parce que le terme conversion, qu'est-ce que ça veut dire ? C'est faire demi-tour sur soi-même, c'est-à-dire changer de direction. Hein. Et là, tout à coup, on réalise qu'il y a de l'injustice dans le système et on fait demi-tour dans notre marche pour prendre le juste chemin, celui de la lutte. Et donc, il y a une sorte de type de comportement, de style de vie à adopter. Hein, c'est ce qu'on entend dans la définition de Laura Roy, là. Il y a un style de vie à apporter qui va affecter notre façon de réfléchir. C'est-à-dire que si moi, je suis blanc et caucasien, ce que je ne suis pas, si je suis blanc et caucasien, je ne vais pas m'appeler woke moi-même parce que ce serait perpétuer une... Je ne dis pas que je suis d'accord. En tout cas, c'est comme ça qu'elle le voit. Mmh. Ce serait perpétuer une sorte d'injustice. Donc, il y a une conscience morale, un type de comportement, de style de vie à adopter. Et cette marche, ce style de vie, il va vers un absolu, un principe premier, un principe suprême, qui est celui qu'on appellera de la justice intégrale. C'est-à-dire on veut que le système devienne juste, ou on va abattre le système injuste pour instaurer un système juste, parce que la valeur suprême, c'est la justice intégrale, une sorte de culte de la justice intégrale.
1: Oui. Et c'est intéressant parce que en t'écoutant parler de la lutte raciale en ces termes, donc avec cet angle woke, on peut vraiment entendre un accent sur certains mots très ou certains concepts très très religieux. Et donc ça va avec la thèse hein, qu'on pose à vous les auditeurs. Mais c'est pas que pour la lutte raciale. Dans une saison précédente, on a eu la chance énorme d'interviewer Tom Holland, qui n'est pas l'acteur de Spider-Man. C'est magnifique d'avoir deux personnes célèbres avec le même nom. Lui, il est célèbre parce que c'est un historien et un écrivain. Et il a écrit un immense bouquin qui s'appelle Les Chrétiens et qui explique comment dans notre société laïque et parfois prédominamment athée dans le débat public, tout provient du christianisme. Nos grandes avancées culturelles, je schématise, voilà, le bouquin fait 600 pages, donc je suis un peu obligée d'être lapidaire. Mais il a tout un chapitre où il parle du mouvement woke. Et il va donc pas seulement parler du combat de justice sociale pour l'égalité des personnes de différentes origines ethniques, il va aussi parler de la vague MeToo. Et au départ, moi, quand je dis ça, je me dis, attends...
20: C'est quoi le rapport ?
1: Qu'est-ce qu'il cherche à dire, là ? MeToo, woke, christianisme, religieux... Et en fait, c'est assez fou quand tu le vois décrire le mouvement MeToo, on dirait un mouvement religieux. Il dit que c'est comme l'appel à un grand réveil. Même chose. Il s'agit d'être éveillé à énormément d'injustices. Le fait que beaucoup d'hommes puissants, patrons ou autres, harcèlent et agressent sexuellement des femmes avec lesquelles ils travaillent. Mais il y a aussi un appel à la repentance de ces hommes qui ont du coup perpétué ces agressions, ce harcèlement, et avec le hashtag MeToo qui a été viral, ou balance ton porc, etc., sur les réseaux sociaux. Ça te fait rire, traduction.
2: Ouais, la traduction balance ton porc, c'est quand même. C'est très imagé.
1: C'est clairement imagé. Oh, ce sera pour un autre épisode. En tout cas, en faisant cette humiliation publique de ces hommes qui ont été les agresseurs, il y avait un appel à ce qu'ils se repentent, c'est-à-dire qu'ils changent leur comportement, ouais. Qu'ils s'excusent publiquement, ou sinon, il y avait un appel au boycott leur personnalité. Leur production artistique ou autre. Et donc, non seulement dans le mouvement MeToo, il y a cet appel au grand réveil, hashtag MeToo partout, et cet appel à la repentance des hommes qui ont été attaqués, mais en plus, tout ça se base sur l'enseignement résolument chrétien, c'est ce que dit l'auteur, que le corps de la femme lui appartient, et que la sexualité doit être vécue dans le consentement. Que déjà ça, c'est un postulat de base qui n'est pas en fait si évident que ça. On parle souvent de toutes les choses qu'on prend pour acquises, comme les droits de l'homme et du citoyen, l'égalité homme-femme ou je ne sais pas quoi, et qui en fait, ça, ont été des enseignements du christianisme et que ça a fait une vraie révolution dans le monde antique.
20: Et qui aujourd'hui sont devenus des évidences acceptées par tout le monde. Devenus,
1: exactement, et qui aujourd'hui sont pleinement, on l'espère en tout cas, pleinement acceptées par tout le monde.

0: Mais donc, il y voit comme ça plusieurs niveaux d'interprétation qui font de ce mouvement quelque chose de presque très, très religieux.
1: Presque très, très religieux.
0: Oui, parce que si je disais que très, très religieux, peut-être que ça, c'est pas absolutiste, quoi. Mais il y a beaucoup de similitudes.
2: Non, en fait, sa thèse particulière, c'est surtout dans ce chapitre-là qui est à la fin de son immense ouvrage où justement il passe un chapitre par siècle du christianisme, c'est qu'il explique que les positions de part et d'autre des débats sont des discussions, des débats théologiques qui ont eu lieu parfois 8, 10, 12 siècles auparavant, puis on s'en sort pas, on ne sort pas de la religion. Ceci étant dit, il y a un prof de l'Université de Montréal, Frédéric Dejean, en sciences des religions, qui a écrit une chronique, là, une opinion, un texte d'opinion dans Le Devoir récemment, où il met quand même en garde les lecteurs des raccourcis trop faciles entre wokisme et religion.
0: D'accord.
2: Surtout au Québec, où la religion a souvent une très mauvaise connotation, certains chroniqueurs vont dire « Ah bon, ben, les woke, c'est les nouveaux curés, c'est la nouvelle religion, un nouvel ordre dogmatique et doctrinal qui vient remplacer l'ancienne religion. » Puis, à quelque part, c'est comme, la religion, c'est mal, le wokisme a des parallèles avec le religieux, donc le wokisme, c'est mal. Et donc, il va dire, et je cite, « Il apparaît donc que la comparaison avec la religion est le symptôme d'une sorte de paresse intellectuelle qui exonère l'observateur de toute approche empirique fine. Par ailleurs, elle remplit une fonction rhétorique où la comparaison avec la religion n'a pas tant pour fonction d'informer que de dénoncer ou de condamner. » Et là-dessus, je pense, il a tout à fait raison, il faut faire attention entre les raccourcis trop faciles entre religion et wokisme. Le wokisme n'est pas une religion formelle. De l'autre côté, je veux dire, quand nous, on analyse le wokisme sous l'angle religieux, on le fait d'une perspective où on est très favorable à la religion.
0: Ça,
2: pour
0: c'est
2: nous, c'est pas un raccourci facile où est-ce qu'on tente de dénoncer. Moi, ma formation, je veux dire, j'ai une maîtrise en sciences politiques, en théorie politique, j'en ai une, ou en tout cas sur le point d'avoir une en théologie. Je veux dire, c'est pas gratuit non plus quand on fait des parallèles entre l'un et l'autre, puis on voit quand même une certaine mécanique
0: similaire.
2: Il y a des choses, même de mon expérience personnelle de la vie religieuse, il y a des parallèles qui sont très précis et très intéressants. Raymond Aron appellerait ce phénomène-là une sorte de religion séculière.
0: Qu'est-ce que ça veut dire?
3: Et puis déjà, qui c'est Raymond Aron?
2: Raymond Aron, c'est un philosophe français. Et la question de la religion séculière, dans le fond, l'idée, c'est de dire il y a certaines pensées séculières, c'est-à-dire des pensées qui seraient considérées comme non religieuses, mais qui ont la forme, justement, qui ont la forme de religion. Je donne un exemple. On parlait tout à l'heure de la question de l'éveil. Il y a un parallèle au niveau de l'éveil, de rendre visible un monde qui était invisible pour nous. Un autre parallèle qui existe, c'est au niveau de la confession de foi. Ici, je ne sais pas comment ça a été en France, mais récemment, on dirait qu'il y avait une insistance pour la confession du racisme systémique. Tu sais, dans la définition que tu as donnée, on disait, OK, c'est pas simplement d'admettre qu'il y a des incidents racistes ou discriminatoires isolés, c'est d'admettre que le système politique, le système économique, ici, est conçu pour produire du racisme. Donc, c'est ce qu'on entend par racisme systémique. Et souvent, dans le fond, les journalistes ou les gens demandaient au premier ministre, demandaient à des politiciens, est-ce que vous confessez, est-ce que vous croyez dans le racisme systémique? Une formule qui me fait penser à la formule catholique là, autour du baptême. Là. Est-ce que vous renoncez à Satan? Tu sais, ou est-ce que vous confessez que Jésus-Christ est Seigneur? Ou dans l'islam, là, où est-ce qu'il y a une confession de foi? Il y a d'autres analogies là, dans le wokisme qui sont très, très proches du religieux. Donc, c'est pas simplement de critiquer la forme, mais de vraiment dire, bon, on a une confession. On a une notion de monde invisible.
0: Ouais.
2: On a une notion de péché.
0: Et tout à l'heure, Christelle, tu parlais d'une même, une sorte d'adhésion à une divinité ou des divinités, ou en tout cas un principe suprême qui gouverne le monde. Tu voudrais bien élaborer un peu dessus ?
3: Oui, et c'est quelque chose qu'on à laquelle on touche en fait sous divers angles dans cette saison. Hein. C'est-à-dire que c'est important de se rendre compte qu'on a tous en fait des hiérarchies de valeurs. Et dans nos systèmes de croyances, il y a certains principes qui ont des valeurs supérieures aux autres. C'est vrai que ça peut prêter à confusion. Alors déjà, d'un côté, je suis d'accord avec toi, Jean-Christophe, en tout cas, pas seulement avec ce que dit Frédéric Dejean, là, cet intellectuel québécois, c'est que parfois le discours anti-woke est utilisé comme raccourci rhétorique pour dire ouais, on faut pas s'occuper de ce genre de choses. Et même je me souviens des commentateurs français qui parlaient d'un retour du puritanisme etc. Et le puritanisme en France en tout cas c'est très péjoratif. Donc c'est vrai qu'il faut faire attention. Il faut pas nier l'existence de phénomènes, mais de l'autre côté il faut aussi réaliser que il y a rien qui est neutre en fait. Parmi les gens qui nous écoutent, il y a personne qui est neutre. Toujours tout le monde a une sorte de hiérarchie de valeurs. Et c'est important de se poser la question, okay, dans mon système de croyances, des choses auxquelles je crois, qu'est-ce qui occupe la valeur suprême? Et ce qu'on observe, en tout cas dans le mouvement et la pensée woke, c'est que le principe de la justice partout, toujours et tout le temps, donc ce que moi j'appellerais justice intégrale, occupe le haut du podium. Alors maintenant, la justice, elle est définie d'une certaine manière. Et ça aussi, ça, c'est influencé par une vue philosophique là-dessus.
2: Mais elle est définie par les résultats et non pas l'opportunité.
3: Par exemple. Donc ça, c'est un sujet, Léa, vers lequel on pourra se tourner. Hein. C'est-à-dire, c'est quoi les influences philosophiques sur la façon dont pas que le mouvement woke, en fait, beaucoup de gens aujourd'hui définissent cette valeur suprême. C'est un peu gros comme ça de dire, oui, c'est la divinité de, parce que, bon, voilà, il n'y a pas de temple érigé à la justice, il n'y a pas de messe ou de cérémonie religieuse, il n'y a pas de jour de congé pour la sainte justice, etc. Mais quand même, ça a quand même des propriétés, parce que la divinité est particulièrement dans le monde occidental, qui était marqué par le christianisme est une religion monothéiste, c'est-à-dire on reconnaît un Dieu. En fait, c'est la reconnaissance qu'il existe, en fait, la réalité ultime.
0: Oui,
3: Dieu est la réalité ultime, le principe suprême des principes suprêmes, avec la particularité du christianisme qui est de dire ben, ce Dieu, il a une personnalité, c'est-à-dire qu'il peut communiquer, il peut se révéler, il invite à une relation. Alors, ici, on parle plutôt d'une, si on utilise le mot divinité, une divinité qui est séculière, c'est-à-dire qu'elle n'a pas de personnalité, c'est plus une notion, un principe abstrait, mais ça joue le rôle, en fait, d'une divinité. Alors, c'est peut-être pas le Dieu suprême de notre âge, mais voilà, c'est vraiment un principe suprême dans ce mouvement-là.
0: Et puis, c'est un ensemble de valeurs qui font le même office, parce que ça vient en haut de cette hiérarchie de valeurs, mais il y a aussi toute une morale qui vient avec l'accent sur la liberté, l'humanisme, je pensais aussi l'activisme, parce que on le disait tout à l'heure dans la définition de ce grand mouvement sociétal, c'est pas juste reconnaître qu'il y a quelque chose, c'est s'engager, devenir allié de ces personnes ou minorités discriminées. C'est vraiment s'engager dans un militantisme en fait, une certaine critique, des systèmes, tout ça au nom de la justice sociale, mais ça vient avec tout un tas de pratiques, un certain langage aussi. Justement, on parle pas de personnes noires ou métisses, ou on parle de personnes racisées de plus en plus. On le voit dans le discours.
2: On a des dogmes, on a un vocabulaire particulier, on a un groupe qui est à l'intérieur puis à l'extérieur, on a des intercesseurs ou un clergé à quelque part.
3: On a des martyrs aussi.
2: On a des martyrs, on a des icônes, on a des saints. Et donc, bon, sans aller jusqu'à dire que, certainement le wokisme n'est pas une religion formelle comme le catholicisme l'est, mais à quelque part, toutes les religions ont été une proto-religion à un certain moment donné. Et il y a comme une formalisation de certains rituels, de certains dogmes qui semblent être en train de s'opérer.
0: Ouais. Et ça, je pense que c'est peut-être une clé de lecture qu'on voudrait aussi laisser aux auditeurs. La prochaine fois que vous prenez un journal ou tombez sur un poste et que ça a cet accent de militantisme pour la justice sociale, on vous invite aussi à chercher à regarder où se trouve un petit peu la construction presque religieuse ou en tout cas cultuelle de ce mouvement culturel. Mais tout ça, ça vient pas de nulle part. Je veux dire, il s'agirait pas du tout de suggérer que on a laissé tomber le dieu du christianisme et du coup il nous fallait une autre religion. Allez, on s'est dit ça va être la justice sociale et on va devenir woke, évidemment.
2: Il y a pas de conspiration.
0: Non, c'est ça.
2: Mais de l'autre côté, il y a un besoin fondamental. Si t'as cette je veux dire, il y a aucune culture qui a pas de religion, qu'il n'y a pas de foi, qu'il n'y a pas de système de croyance. Donc, si tu enlèves un système de croyance, c'est certain que tu vas remplir ce vide-là par un autre système de croyance. Puis, c'est pas accidentel que le wokisme américain reprenne beaucoup de schémas de croyance ou de schémas religieux qui se rapprochent beaucoup du protestantisme évangélique américain et pas, par exemple, du taoïsme qu'on retrouve en Chine ou de l'hindouisme. On a vraiment, on en parle, le wokisme, cette idée-là de réveil religieux, de confession des péchés, de confession de foi, de saint, même quand on pense à George Floyd, toute l'iconographie qui a suivi, c'est une iconographie qui reprend l'iconographie chrétienne et pas l'iconographie hindouiste ou quoi que ce soit.
3: Oui, moi j'ai trouvé ça assez frappant. Dans la ville de Bruxelles, j'en ai vu. Il y a des grandes fresques. Et c'est vrai qu'une fois que tu observes ça, moi j'étais à la manif BLM à Bruxelles lorsqu'elle a eu lieu. Mais quand j'ai vu des images de George Floyd, ça m'a un petit peu saisi. Je me suis dit, c'est pas rien en fait de représenter de façon glorieuse un individu qui est mis en exemple comme une référence à partir de laquelle ma vie doit être influencée. Ouais. En religion, on parle souvent de orthodoxie et orthopraxie. Donc orthodoxie, c'est avoir les croyances justes, le fait qu'il y a un système et qu'il y a de l'injustice dans le système, des croyances au sujet des rapports entre les origines ethniques, les sexes, etc. Et puis l'orthopraxie, c'est comment tu vis correctement. Et clairement, la pensée, le mouvement woke se détache un petit peu de beaucoup de luttes sociales par le passé, qui étaient plutôt des luttes d'accomplissement politique. C'est-à-dire, on veut que telle loi change ou que telle institution soit mise en place. Là, ça s'adresse beaucoup plus à l'individu, c'est-à-dire c'est un mouvement qui dit comment je dois vivre.

0: Ça me rappelle une autrice dont j'ai lu le livre sur le féminisme et la pop culture il n'y a pas très longtemps. Elle s'appelle Jennifer Padjemi. Elle disait justement que la lutte pour la justice sociale, alors à aucun moment elle parle de woke, mais c'est cette idée de ce mouvement pour la justice intégrale, c'était vraiment l'affaire de tous. Et elle mettait en exergue le fait que beaucoup de minorités, justement parce qu'elles sont des minorités et qu'elles ont été ou sont encore discriminées, elles ont de fait moins le droit à la parole. Mmh. C'est des minorités raciales, c'est des minorités sexuelles, c'est, la liste peut s'agrandir, mais l'idée c'est que avec cette conscience d'injustice systémique, etc., on essaye de renverser le système de parole et de dire, mais puisqu'il y a toujours un seul type de personne qui a la parole, qui est vue sur les médias, qui est reconnue, qui est acceptée, et que les autres, c'est pas le cas, et ben par les réseaux sociaux, par la culture populaire, par des pratiques que chacun peut avoir, même s'ils sont à l'autre bout de la chaîne alimentaire politique, on arrive à cette justice sociale. Et ce que j'essaye de dire, c'est que justement, ça met un poids très fort sur l'accent individuel. Mm-hmm. C'est qu'est-ce que tu postes sur les réseaux sociaux, comment t'en parles, avec quel autre groupe tu te lis, ou au contraire, avec quel autre groupe tu te distances. Et c'est la justice sociale de tout un chacun.
1: Ça reprend des formes, des fois abusives, qu'on trouve dans certains groupes religieux. Je veux dire, des fois, il y a des dérives sectaires, puis on voit ces dérives-là dans l'orthopraxie, si on veut. Wow. Moi, une des choses que je trouve particulièrement intéressante d'un angle politique, c'est aussi dans la consolidation de ce système idéologique ou de cette religion séculière, c'est une des choses nouvelles, un des éléments nouveaux, c'est l'institutionnalisation du mouvement. C'est-à-dire que c'est plus juste comme un mouvement d'idées ou une idéologie, mais une idéologie qui commence à s'intégrer ou à être soutenue par des institutions. Certains commentateurs vont appeler ça le capitalisme éveillé, comme on a vu dernièrement avec, par exemple, George Floyd ou Black Lives Matter. Plusieurs entreprises, tout d'un coup, changer leur logo, puis prononcer leur soutien à ce mouvement-là en particulier.
2: Ou poster un carré noir sur les réseaux sociaux, par exemple.
1: Ouais. Poster un carré noir. Quand c'est le mois de la fierté gay, ben là, plusieurs plusieurs compagnies occidentales vont afficher leur position par rapport à une situation sociale.
2: Et là, est-ce que c'est mal en soi?
1: C'est pas mal en soi, mais c'est nouveau. C'est nouveau que ce mouvement-là ou ces mouvements-là soient soutenus par des institutions. Parce que tout mouvement religieux doit, à quelque part, à un moment donné, être
2: formalisé.
1: Donc, pour moi, c'est ça que je trouve intéressant. Et donc, là, une formalisation où tu as une alliance entre un mode d'exploitation économique qui est capitaliste et un ensemble de valeurs qui, certains critiques qui font partie des mouvements woke vont dire, écoute, là, on est en train de se faire récupérer par des grandes entreprises, par le grand capital, pour justifier, dans le fond, leur exploitation. Donc, c'est pour ça que toute la question, par exemple, des DEI, là, en français, c'est diversité, équité et inclusion. Donc,
2: DEI.
1: DEI, des départements à l'intérieur de grandes entreprises, des coordonnateurs à l'intérieur de grandes entreprises qui vont s'assurer que les politiques de l'entreprise, les systèmes peut-être cachés qui pourraient discriminer, ben, soient corrigés. Moi, je trouve ça super intéressant parce qu'en particulier, ben, avec ma formation où je travaille dans le domaine religieux puis j'ai une formation en théorie politique, 90% de mes offres d'emploi LinkedIn suggérées, c'est dans des postes comme ça.
2: Ah ouais. Ouais. Plus des postes de RSE, en fait, responsabilité sociétale des entreprises. Ouais.
0: On avait commencé cet épisode en disant vous êtes plus religieux que vous le pensez. Je ne sais pas où vous en êtes, vous qui nous écoutez, dans cette réflexion sur la pensée woke, le mouvement woke, le wokisme. On a encore tellement de choses à dire qu'on a décidé de couper ici cette conversation et de la poursuivre dans l'épisode prochain. Donc si vous avez envie d'en entendre plus sur le capitalisme éveillé, sur pourquoi en fait on est, quand on est dans la justice sociale, vachement religieux, et aussi d'où ça vient en fait, où sont les racines même intellectuelles de tout ça, culturelles, et tout ce qu'on a pu concocter tous ensemble dans nos recherches, retrouvez-nous dans le prochain épisode de Sagesse et Morito.
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Salut mes amis de FM Évangile, je suis trop content parce que vous allez écouter ma composition, la stèle. Qu'est-ce que c'est une stèle? C'est une pierre. C'est la pierre, par exemple, que Jacob va ériger sur le mont où il se rend compte que Dieu est là. C'est une pierre, on appelle ça maintenant un autel. Et on va la bénir, cette pierre, on va mettre une onction d'huile. Je crois qu'on est un peu tous ces rochers, ces pierres vivantes sur lesquelles Jésus va construire son église. On a besoin de cette onction. Donc Seigneur, envoie cette onction sur les auditeurs. Amen.

Bienvenue sur Teach, votre rendez-vous de maturité. La parole de Dieu descend de la tête au cœur et du cœur à l'action. Nous avons accepté dans ces émissions que nous sommes des disciples de Jésus et nous voulons le suivre en toutes choses. Bien, parlons de Jésus. Cette semaine, je voudrais qu'on parle de Jésus comme le centre du message, le centre du message chrétien et même plus, comme le visage de Dieu. Oui, j'ai osé dire ça. Christ est comme le visage, l'image de Dieu. Dieu étant apparu aux hommes, à quoi il aurait ressemblé? Christ a donné visage à la personne de Dieu. Jésus-Christ est le reflet de sa gloire, comme dit la Bible. Nous allons étudier durant toute cette semaine comment Jésus-Christ est au centre de la manifestation de la personne de Dieu. Si tu veux vraiment connaître Dieu, alors regarde Jésus. Il disait lui-même, « Celui qui m'a vu, a vu le Père. » Le monde ne peut pas se passer de Jésus. Je ne parle pas juste de chrétiens, je parle du monde entier. On ne peut pas se passer de Jésus parce que sans Christ, nous ne pouvons pas vraiment avoir la plénitude de la révélation de Dieu. Ça signifie quoi tout cela? Alors, let's teach, grandissons ensemble. En ces débuts de semaine, je vais avoir 4 textes à vous proposer et 3 vérités à vous donner et bien sûr un challenge pour tout finir. Le monde ne peut pas se passer de Jésus. Ça signifie que Jésus-Christ est incontournable à l'histoire de l'humanité. Le monde a été fait par lui, et le monde a été fait pour lui, et le monde est sauvé par lui, et le monde sera récupéré. Quand je parle de monde ici, je parle de ceux qui sont sauvés, seront récupérés par lui. Et les conséquences du péché qui ont détruit la terre, et c'est encore par lui que le monde sera jugé. Jésus est au centre, il est au début, il est au milieu, il est après l'histoire de l'humanité. Même pour ceux qui ne croient pas à son existence, ceux qui ne pensent pas que quoi qu'il ait existé en tant qu'être humain, il était Dieu fait chair, croire ou pas croire, il est impossible de se passer de Jésus-Christ. Lisons notre premier texte pour aller dans cette idée justement. Jean chapitre 1, verset 14. Jean chapitre 1, verset 14. Et la parole a été faite chair, et elle a habité parmi nous, pleine de grâce et de vérité. Et nous avons contemplé sa gloire, une gloire comme la gloire du Fils unique venu du Père. La Bible parle de Christ, la parole qui s'est faite chair, elle a habité parmi nous, pleine de gloire et de grâce. Nous avons contemplé sa gloire, la gloire du Fils unique venu du Père. La parole s'est faite chair. Dans ce texte de Jean, chapitre 1, Jean est en train de bâtir un argument pour introduire la personne de Jésus-Christ. Au lieu de faire une introduction généalogique, il fait ce qu'on aime appeler une généalogie spirituelle de Jésus. Il fait la généalogie du Fils de Dieu et non pas la généalogie du Fils de l'homme. Dans Luc ainsi que Matthieu, vous trouvez la généalogie du Fils de l'homme, le Messie né au milieu des hommes. Dans Jean, vous trouvez la généalogie du Fils de Dieu, de celui qui était dès le commencement. Alors, il attaque en disant, au commencement était la parole, la parole était avec Dieu. Il commence à montrer d'où vient la parole. Et il montre, boum, la parole est là, elle habite au milieu des hommes. Et nous avons vu sa gloire, semblable à celle du Fils unique venu du Père. Venu du Père. Parole, Dieu, faites chair, mais nous avons vu sa gloire. Jean fait partie des témoins de ceux qui ont été avec Christ, qui ont marché avec Christ. Il dit, nous avons vu. Mais il a commencé par la parole. Il parle de la parole, puis de la lumière. Et il dit, nous l'avons vu. Vu. Vous avez vu qui? C'est lui qui était au commencement et qui est Dieu. Oui. Alors, on peut le voir. Oui, on a pu le voir physiquement et on peut le voir au travers de ses actions. Il est venu démontrer la gloire, montrer la nature, l'image parfaite de Dieu. Deuxième texte, c'est toujours dans Jean, chapitre 1er toujours, mais en verset 18. Personne n'a jamais vu Dieu. Le Fils unique qui est dans le sein du Père
et celui qui l'a fait connaître. Wow. C'est très clair. Hein? Personne n'a jamais vu Dieu, affirme Jean. Mais pour faire connaître Dieu, il a fallu le Fils unique qui est dans le sein du Père pour le faire connaître. Dieu n'est donc connu qu'au travers de Christ venu sur la terre. Personne n'a jamais vu Dieu. C'était ça le scandale. Quand Jésus disait, mon Père, les Juifs connaissaient très bien de quoi il parlait. C'est pourquoi ils ont voulu le lapider. Il dit, j'ai fait beaucoup de miracles au milieu de vous. Pour lesquels des miracles j'ai fait que vous voulez me lapider? Alors, ils lui disent, non, c'est pas pour un miracle on veut te lapider. C'est parce que toi qui es un homme, que tu t'es dit Dieu. Alors Jésus, mieux encore pour le confondre, il dit, mais n'est-ce pas écrit dans votre loi, j'ai dit, vous êtes de Dieu? Il dit, non. Toi, tu parles à Dieu comme si tu étais son fils unique, venu de son sein. Tu veux dire que toi, un être humain qu'on peut voir, toucher, on connaît ton adresse, on connaît tes parents, et tu veux nous dire que toi, tu es Dieu fait chair, et que celui qu'on voit là, c'est Dieu. Mes amis, ça sera toujours un mystère. Difficile à accepter, difficile à digérer pour l'intelligence humaine. Mais ça ne fait pas de cela moins une vérité. Personne n'a vu Dieu. Mais le Fils l'a fait connaître. Le Fils l'a rendu disponible, connaissable, je veux dire abordable. Colossiens chapitre 1, versets 15 à 20. Colossiens chapitre 1, versets 15 à 20. La Bible dit, il est l'image du Dieu invisible. Vous avez vu ça? On parle de Christ. Hein? Il est l'image du Dieu invisible. Le premier-né de toute la création, car en lui ont été créées toutes les choses qui sont dans les cieux, sur la terre, les visibles, les invisibles, trône, dignité, domination, autorité. Tout a été créé par lui et pour lui. Il est avant toute chose et toute chose subsiste en lui. Il est la tête du corps de l'Église, il est le commencement, le premier-né d'entre les morts, afin d'être en tout le premier. Car Dieu a voulu que toute plénitude habitant en lui, il a voulu par lui réconcilier tout avec lui-même, tant ce qui est sur la terre que ce qui est dans les cieux, en faisant la paix par lui, par le sang de sa croix. Paul est en train de faire une belle poésie descriptive de la personne de Christ. Il lui donne différents titres très imagés pour savoir à qui on a affaire. Il veut aboutir à l'œuvre de la croix, à démontrer en quoi l'œuvre de la croix était utile. Pourquoi Jésus est mort à la croix, que veut dire le fait de mourir à la croix? Mais il commence un peu plus tôt. Il introduit la personne de Jésus. Qui est Jésus? Il commence par dire, il est l'image du Dieu invisible. Paul, ce que tu dis est très, très fort. Tu veux me dire que Dieu, on ne le voit pas, mais Jésus était une gravure, une image, une peinture, une sculpture, une incarnation vivante, accessible à l'œil humain. À l'œil humain, on pouvait le voir et dire, oh, c'est lui, l'image du Dieu invisible. Les mots sont choisis à dessein. Paul dit, Dieu, on ne le voit pas, mais Jésus était l'incarnation de celui qu'on ne voit pas. Et il ajoute en disant que, car en lui ont été créées toutes les choses qui sont dans les cieux et sur la terre. Il n'a pas dit, toutes les choses qui ont été créées sur la terre, il les a vues être créées. Donc, on dit en lui. C'est-à-dire, c'est au travers de lui, par lui, ce qui a fait exister la création émane de lui. Paul est juste en train comme de confirmer encore toute cette théologie développée par Jean, selon laquelle au commencement était la parole. Rien de ce qui a été fait n'a été fait sans elle. Tout ce qui a été fait par elle. Paul confirme cette vérité-là. Et il ajoute encore en disant,
Tout a été créé par lui et pour lui. C'est-à-dire que non seulement la création, et Paul dit, hein, c'est pas seulement la création ici sur la terre, mais dans les cieux aussi. Tout ça a été créé pour lui et par lui. C'est lui qui a créé ça, il les a créés pour son propre but. Comment voulez-vous vous passer de quelqu'un comme ça? J'ai déjà raconté cette histoire, elle fait rire, mais je vais encore la raconter. Nous, en grandissant, on avait toujours un ami qui était, qui avait le ballon. Vous voyez, on n'avait pas nécessairement le moyen d'avoir tout ça, un ballon de foot. Alors, il y avait toujours un ami qui, les parents lui achetaient le ballon. Et vous deviez faire ami avec lui parce que, nuée d'amitié, une personne comme ça, bah, ça assure que vous allez pouvoir jouer le ballon. Et comme le foot, ça se joue pas vraiment à 100% seul, on a besoin d'amis, nous tous on se mettait autour de celui qui avait le ballon. Et on se rencontrait, on se mettait en deux équipes et puis on commençait à jouer. Oh, malheur à toi si tu étais dans l'équipe adverse. Vaut mieux être dans la même équipe que lui. Parce qu'il arrivait de fois que, en plein milieu du match, je sais pas pourquoi, bam! Généralement, celui qui avait le ballon n'était pas nécessairement le meilleur joueur. Et on marque contre lui. On marque contre lui, ça fait tellement mal. Il s'énerve, il dit non, c'était pas un but. Il dit mais c'était un but, non, c'était pas un but. Mais c'était un but. Et la discussion commence. Et là, il dit si c'est comme ça, je pars avec mon ballon. Et on annule le but. On dit non, non, non, non, non, non, c'est bon, c'est pas un but. C'est bon, on continue à jouer. C'est à ce moment-là qu'on s'est rendu compte que tout le match a lieu par lui. Rien de ce qui pouvait se faire là pouvait se faire sans lui. Il détenait la vie, le sens, les règles. C'est-à-dire qu'il revoyait les règles du jeu. Tu veux bien t'en énerver, mais tu t'es dit, je vais jouer. Je vais juste jouer. Donc, il va changer les règles du jeu jusqu'à faire marquer son camp. Mais on veut juste jouer. Jésus, ce n'est pas comme ça. Ce que j'essaie de vous donner, même au travers de cette image, quoi qu'elle soit juste pour rire, mais c'est de vous montrer ce qu'on appelle tout par lui et pour lui. Ça lui appartient. Comment voulez-vous vivre dans un monde créé par Christ et vous passer de lui? C'est une illusion. Vous pensez que vous vous passez de Jésus. Vous pensez que vous faites les choses à votre manière. Vous pensez que vous vivez votre vie, vous n'avez même pas besoin de lui. Ce que vous appelez votre vie ne vous appartient même pas. Il est impossible de survivre dans l'humanité. Pas seulement dans l'humanité, que ce soit dans les cieux, que ce soit sur la terre. Ni les anges, ni les hommes, ni les animaux. Il est impossible à tous d'avoir vie sans Christ. Parce que c'est par Christ que tout existe et pour Christ que tout existe. Christ est donc au centre. Il est la base de l'histoire. Mon frère, ma sœur, tu as bien fait de dire oui à Jésus. Tu es du camp de ceux à qui appartient le ballon. L'univers tout entier est entre les mains de notre Jésus. C'est lui qui décide de ce qui est et de ce qui n'est pas, de ce qui devrait être et de ce qui devrait cesser d'exister. On ne peut pas écrire l'histoire sans la personne de Christ. Un dernier texte alors. Jean chapitre 14, versets 6 à 9. Jésus lui dit, « Je suis le chemin, la vérité et la vie. Nul ne vient au Père que par moi. Si vous me connaissez, vous connaîtriez aussi mon Père. Et dès maintenant, vous le connaissez et vous l'avez vu. » Philippe lui dit, « Seigneur, montre-nous le Père et cela nous suffit. » Jésus lui dit, « Il y a si longtemps que je suis avec vous et tu ne m'as pas connu. Philippe, celui qui m'a vu a vu le Père. Comment dis-tu, montre-nous le Père? » Moi, vous savez, peut-être que j'ai raison de trop quand je suis avec la Bible, mais j'aime bien m'imaginer les scénarios. OK. Jésus explique une histoire de Père. Bon, Philippe s'est dit, bon, si je compris ta logique, tu veux nous montrer qu'en fait, le Père est très important. Je comprends. Mais alors, montre-nous le Père, alors ça suffit. Et Jésus est scandalisé. Ben, moi, je me mets à la place de Philippe. Il s'est dit, mais qu'est-ce que j'ai encore fait? Qu'est-ce que j'ai encore fait? Jésus est là, dit, de tout le temps que je suis avec toi, Philippe, tu oses me poser encore cette question? Il dit, mais
Je m'imagine ça. J'imagine Philippe regarder les autres et dire, qu'est-ce que j'ai dit de mal? Rien de plus normal. S'il y a le Père quelque part, montre-le nous. Il dit, celui qui m'a vu a vu le Père. Jésus, attends. Tu es en train d'utiliser le verbe voir. Tu sais qu'on ne voit pas Dieu. Tu sais ça, Jésus. Tu sais qu'on ne peut pas voir Dieu. Oui, et tu dis que Dieu est le Père. Oui, et tu dis que toi, si on te voit par toi, on a réussi quelque chose qu'on sait que ce n'est pas possible sur la personne de Dieu. On va voir Dieu. Il veut dire, je le représente, je suis son image, j'incarne qui il est. Mes amis, si l'univers tout entier, la création visible et invisible, ne peut pas subsister sans Christ, comment toi tu essaies? Comment toi tu essaies? Vous savez, quand vous coupez une branche d'arbre de son tronc, quand ça tombe, pendant toute la journée, ça va rester vert. Les feuilles vont rester vertes. Mais le soir, le lendemain ou quelques jours après, tout deviendra sec. Au début, ça ressemble tout bonnement aux mêmes sarments qui sont collés au cep. Ça peut prendre des heures, même des jours, où ça a plus ou moins la même vitalité, la même santé. On se dirait, attaché ou pas attaché, les herbes restent vertes. Les feuilles restent vertes. Mais donne quelques temps seulement, et tu te rendras compte lesquelles de deux branches n'est plus attachée au cep, n'est plus attachée à la sève. Mes amis, vous pouvez croire vivre sans Jésus, mais ce n'est pas vivre. La Bible utilise les termes périr. Ça signifie mourir à petit feu, progressivement, sans même se rendre compte qu'on meurt. Tenter de vivre sans Jésus, c'est juste s'entraîner avec la mort. La mort reste la mort. Le monde, s'il veut connaître Dieu, il faut qu'il passe par Jésus. J'aime quand Étienne est en train de prêcher. Il explique avant qu'on puisse le lapider. Il montre. Il dit, écoutez, Dieu a donné aux hommes un long moment de le connaître avec tâtons. Mais maintenant, là, en ce moment, c'est au travers de son fils Jésus. Maintenant, il a révélé sa volonté. Chacun, dans tout le peuple, partout dans le monde, on pouvait avoir une compréhension de Dieu. Mais alors, il est venu, il a visité son peuple pour que Christ soit l'image de sa gloire. J'ai partagé avec vous trois vérités sur base de ce que je suis en train de dire. 1. Jésus révèle le Père. Dieu devient clair. Souvenez-vous, je suis en train de parler du fait que Jésus est incontournable. Le monde ne peut pas se passer de lui. Si on veut connaître Dieu, on doit d'abord commencer par connaître Jésus. Pourquoi? La réponse est parce que Jésus révèle le Père. Dieu devient clair au travers de Christ. Celui-même qui a dit, celui qui m'a vu, a vu le Père. Il est l'image du Père. Jean dit que personne n'a jamais vu Dieu si ce n'est le Fils unique venu du Père. Jean ajoute en disant, on a vu sa gloire semblable à la gloire du Fils unique venu du Père. Jésus nous révèle le Père. Le Père devient, Dieu devient clair au travers de Jésus. Donc, impossible de tenter de connaître Dieu sans Jésus. Il est impossible. J'aime quand il dit lui-même, je suis le chemin, je suis la vérité, je suis la vie. Nul ne va au Père. Nul ne va au Père que par moi. Oh, il avait raison. Oh, il avait raison, je vous assure. Il est impossible de s'approcher du Père, de découvrir Dieu dans sa nature, dans son cœur, dans son amour, de découvrir la raison de notre existence si on ne passe pas par Jésus. Jésus est réellement un chemin obligé, pas comme une imposition juridique. Il est plutôt l'expression d'un amour fort. C'est le seul qui nous tend la main pour nous secourir. Et il n'y a qu'une seule main qui nous secoue. Vaut mieux la prendre. Il n'y a pas d'autre main. Sans Christ, même celui qui t'a dit, vous, avec vos histoires de chrétiens, là, vous savez, il y a plusieurs moyens. Hein. Imaginez que Dieu, dans le monde entier, ne laisse qu'un seul moyen pour l'atteindre. L'essentiel, c'est juste qu'on atteigne tous Dieu. Je sais qu'il y a plusieurs moyens de chercher, de désirer, de vouloir,
vivre Dieu. Mais après, lui, il a donné un seul moyen disponible de le connaître. Et ce même moyen, on l'a mis dans toutes les langues. On essaie de l'amener dans toutes les nations pour que tout le monde entende. Jésus était clair, il a dit, allez, faites dans toutes les nations des disciples. Si vous pensez que c'est parce que c'est tellement exclusif, c'est tellement ça, commencer dans un coin, l'objectif qu'on a, c'est d'amener la vérité partout dans le monde entier pour que tout être humain ait l'occasion de voir, de rencontrer, d'expérimenter Dieu. Jésus nous révèle le Père. Si tu ne connais pas Dieu, c'est par Jésus que tu le connaîtras. Deuxièmement, Jésus réconcilie. La paix devient possible. Pourquoi on ne peut pas se passer de Jésus? Pourquoi Jésus est-il central? Parce que le monde était en inimitié contre Dieu. Le monde était en rébellion. Le monde n'avait pas une paix avec Dieu. Le monde était séparé de Dieu. Le monde s'est éloigné de Dieu. Le monde était en conflit avec son Créateur. Mais il n'a pas pu tenir dans ce conflit. Il a juste vu comment sa vie est devenue de plus en plus dangereuse, de plus en plus problématique. Le monde a crié secours. Dieu, on a commis une erreur. On n'aurait pas dû s'éloigner de toi. Dieu a tant aimé le monde qu'il a donc donné son Fils unique, Jésus. Jésus est venu pour nous tendre la main, nous dire, papa a besoin de vous. Papa veut encore de vous. Papa n'a jamais changé d'avis vous concernant. Papa n'a jamais cessé de vous aimer. Jésus est venu pour être l'incarnation de cela. Dire, écoute, Père, voici tes enfants. Enfants, voici votre Père. Et boum, réconciliation. Il nous représente auprès du Père. Il représente le Père auprès de nous. Jésus est la réconciliation avec Dieu. Ce monde ne peut se réconcilier de Dieu qu'au travers de Jésus. Il nous est incontournable. Il est le chemin obligé. Tentez ce que vous voulez, mais sans Jésus, ça ne marchera pas. J'aime bien cette histoire du centenier à Corneille. Corneille est chez lui. Il prie Dieu. En ce moment-là, un ange de l'Éternel lui apparaît et dit, Corneille, sache que tes prières ont été entendues. Oh, Corneille est frappé de ce qui arrive. Il dit, tes prières ont été entendues. OK, qu'est-ce qu'il y a? Il faudrait que tu ailles chercher un homme qui s'appelle Simon. Il habite dans la maison d'un autre homme qui s'appelle Simon. Va le chercher là-bas, je paie, et qu'il vienne te dire les choses par lesquelles tu seras sauvé. OK, il exécute. Moi, je m'arrête devant un texte comme ça, désolé encore. Moi, je réfléchis tout le temps en images. Je m'arrête là-bas, je me dis, OK, qu'est-ce qui a empêché à l'ange de lui dire, Simon, depuis te dire à Corneille, Corneille, sache que tes prières ont été exaucées. Dieu voudrait que tu sois sauvé. Voici le message. Il faut croire au Seigneur Jésus. Moi, je trouve ça plus pragmatique. J'ai l'impression que c'est contre-productif de rencontrer quelqu'un, de savoir ce qui va lui permettre d'être sauvé et de lui dire, moi je te le dis pas, faites un voyage de 2 jours, allez chercher un monsieur Simon dans la maison d'un autre Simon. Il y a déjà 2 Simons, ça peut causer la confusion et que ces Simons-là viennent encore refaire le voyage pour revenir encore là où nous sommes et ils commencent à me parler de ce par quoi je dois être sauvé. Du point de vue pragmatique, c'est long. Mais le respect de ces principes est tellement fascinant. L'ange n'est pas le messager de la bonne nouvelle. Il pointe vers les bons messagers. Pourquoi? Dieu a vu le cœur de cet homme. Il a dit, cet homme me cherche. Mais le chemin qu'il prend n'est pas le bon. Il faut que quelqu'un lui montre le chemin. Et ce n'est pas aux anges de montrer le chemin. Je veux lui faire même le privilège qu'un ange aille lui dire, écoute, mon ami, le chemin est maintenant disponible. Tu n'as plus besoin de ça. Je vais t'indiquer quelqu'un qui connaît le chemin. Et c'est Pierre qui arrive, qui paraît être le moins informé parce que lui, il a des visions bizarres avec des animaux. Il arrive et se rend compte que, oh, c'est ça ma mission. À peine commence-t-il à parler, boum, l'Esprit de Dieu descend, Corneille ainsi que ceux qui étaient chez lui reçoivent la faveur de Dieu. Mes frères et sœurs, Jésus est incontournable. Tu ne peux pas gagner la faveur de Dieu par tes bonnes œuvres. Quel que soit bon, généreux que tu puisses exister. Un homme aussi généreux, un homme aussi bon. Dieu a vu son cœur, la pureté de son âme. Il dit, ah, cet homme veut me connaître vraiment. Au lieu de lui dire, écoute, Corneille, tu sais, je vois que tu es généreux, tu es bienfaisant, tu veux vraiment me connaître. J'ai vu tes intentions, c'est bon.
C'est bon, te dérange pas. Tes intentions sont bonnes, on peut continuer. Dieu dit, non, Corneille, j'ai vu ce que tu veux. Ah, tes intentions sont bonnes, il faut que je te montre le chemin. Tu veux venir ici? OK, il n'y a qu'un seul chemin. Wow. Et jusqu'ici, les personnes qui connaissaient les chemins, il y a l'un d'entre eux qui n'est pas loin, qui est à Jopé. Allez le chercher, lui, il viendra te dire le chemin. Mes frères, vous pouvez être bon, ma sœur, vous pouvez être vraiment d'une grande moralité, avoir un frère qui est d'une très, très grande moralité, quelqu'un de très bien, qu'il faut beau vivre à côté de lui, qui a le sens, qui a les valeurs. Mais s'il n'y a pas Jésus, ce n'est pas possible de se réconcilier avec Dieu. Troisièmement, Jésus transforme ta manière de vivre et de croire. Regarde, pourquoi Jésus est-il aussi incontournable? Parce qu'il n'y a pas de changement efficace sans lui. Il est le seul qui transforme ta manière de vivre et qui transforme ta foi. Croire et vivre deviennent une toute autre chose au travers de Jésus. Au travers de Jésus, tu cesses d'être qui tu étais et tu deviens une nouvelle créature. L'univers, l'humanité dans laquelle nous sommes, il n'y a pas de changement possible sans Jésus. Nous sommes dans un système qui se meurt, mais il y a au moins une opportunité pour quelques-unes des personnes prêtes à l'accepter. Si vous acceptez Christ, votre vie peut quitter de ce grand chaos. Vous vivez encore sur la terre, mais vous devenez citoyen du ciel parce que vous serez transformé dans votre manière d'être, de vivre dans la société et transformé dans votre manière de croire. Vous ne croyez plus aux mêmes choses. Vous croyez même aux choses pour lesquelles les autres se disent « Ah, ça c'est du n'importe quoi !» Mais vous dites « Moi je crois, parce que c'est la vérité. Jésus peut vous transformer. Si vous voulez un changement, si vous pensez au changement, vous croyez que « Non, j'en ai marre de cette vie. » Eh bien, Christ est incontournable. Vous tenterez beaucoup de thérapies, beaucoup d'approches psychologiques, des approches psychothérapeutiques. Mais je peux vous assurer que ça ne ressemble pas à la transformation que Jésus-Christ apporte. Voici les défis que je m'en vais proposer aujourd'hui. Quel pas concret allez-vous faire cette semaine pour suivre Jésus plutôt que seulement l'admirer? Admirer Jésus de loin, c'est bien. Oh, mais l'histoire de Jésus, ah, j'aime bien. Mais quel est le pas concret que vous allez faire cette semaine pour dire Jésus, je veux te suivre. Je veux faire ce que tu veux. Que ma vie compte pour toi. Que ma vie ait un sens pour toi. Mes amis, maintenant, vous venez vous rendre compte que Jésus est incontournable à l'humanité et aussi incontournable à la compréhension de la personne de Dieu. Impossible de comprendre le Dieu créateur à la base de tout ceci, ça passait par son Fils. C'est pourquoi toutes les tentatives, les autres approches ne marchent pas. Parce qu'impossible de connaître le Dieu de la Bible si on ne passe pas par son Fils. On a commencé cette semaine. Laissez-moi prier avec vous. Abba, merci pour cette semaine. Cette semaine, on va découvrir Jésus comme le visage de Dieu. Plusieurs facettes, plusieurs expressions de la même personne pointant au Père. Seigneur, permets-nous de saisir qui est Jésus pour nous. Permets-nous de saisir la révélation de Dieu au travers de Christ durant toute cette semaine. Telle est ma prière. Au nom de Jésus. Amen. La semaine vient de commencer. Je prie Dieu qu'elle soit une semaine spéciale. La semaine vient de commencer. C'est l'occasion pour moi de dire merci. Merci à vous tous, partenaires de EMCI TV. Merci pour vos prières. Merci pour vos encouragements. Merci pour vos témoignages. Merci pour vos contributions. Nous vous sommes sincèrement reconnaissants. Et que Dieu vous bénisse.

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0: Jérémie, chapitre 22. Ainsi parle l'Éternel. Descends dans la maison du roi de Juda, et là prononce cette parole. Tu diras, écoute la parole de l'Éternel, roi de Juda, qui es assis sur le trône de David, toi, tes serviteurs et ton peuple, qui est entré par ses portes. Ainsi parle l'Éternel. Pratiquez la justice et l'équité. Délivrez l'opprimé des mains de l'oppresseur. Ne maltraitez pas l'étranger, l'orphelin et la veuve. N'usez pas de violence, et ne répandez point de sang innocent dans ce lieu. Car si vous agissez selon cette parole, les rois assis sur le trône de David entreront par les portes de cette maison, montés sur des chars et sur des chevaux, eux, leurs serviteurs et leur peuple. Mais si vous n'écoutez pas ces paroles, je le jure par moi-même, dit l'Éternel, cette maison deviendra une ruine. Car ainsi parle l'Éternel sur la maison du roi de Juda. Tu es pour moi comme Galaad, comme le sommet du Liban. Mais certes, je ferai de toi un désert, une ville sans habitants. Je prépare contre toi des destructeurs, chacun avec ses armes. Ils abattront tes plus beaux cèdres et les jetteront au feu. Des nations nombreuses passeront près de cette ville, et elles se diront l'une à l'autre, « Pourquoi l'Éternel a-t-il ainsi traité cette grande ville ?» Et l'on répondra, « Parce qu'ils ont abandonné l'alliance de l'Éternel, leur Dieu, parce qu'ils se sont prosternés devant d'autres dieux et les ont servis. Ne pleurez point celui qui est mort, et ne vous lamentez pas sur lui. Pleurez, pleurez celui qui s'en va, car il ne reviendra plus, il ne reverra plus le pays de sa naissance. » Car ainsi parle l'Éternel sur Shalum, fils de Josias, roi de Juda, qui régnait à la place de Josias, son père, et qui est sorti de ce lieu. Il n'y reviendra plus. Mais il mourra dans le lieu où on l'emmène captif, et il ne verra plus ce pays. Malheur à celui qui bâtit sa maison par l'injustice, et ses chambres par l'iniquité, qui fait travailler son prochain sans le payer, sans lui donner son salaire, qui dit « Je me bâtirai une maison vaste, et des chambres spacieuses », et qui s'y fait percer des fenêtres, la lambrisse de cèdre et la peinte en couleur rouge. Est-ce que tu règnes, parce que tu as de la passion pour le cèdre? Ton père ne mangeait-il pas, ne buvait-il pas? Mais il pratiquait la justice et l'équité, et il fut heureux. Il jugeait la cause du pauvre et de l'indigent, et il fut heureux. N'est-ce pas là me connaître? Dit l'Éternel. Mais tu n'as des yeux et un cœur que pour te livrer à la cupidité, pour répandre le sang innocent, et pour exercer l'oppression et la violence. C'est pourquoi ainsi parle l'Éternel sur Joachim, fils de Josias, roi de Juda. On ne le pleurera pas en disant « Hélas, mon frère ! Hélas, ma sœur !» On ne le pleurera pas en disant « Hélas, Seigneur ! Hélas, sa majesté !» Il aura la sépulture d'un âne. Il sera traîné et jeté hors des portes de Jérusalem. Monte sur le Liban et crie. Élève ta voix sur le Bazan. Crie du haut d'Abarim, car tous ceux qui t'aimaient sont brisés. Je t'ai parlé dans le temps de ta prospérité. Tu disais, je n'écouterai pas. C'est ainsi que tu as agi dès ta jeunesse. Tu n'as pas écouté ma voix. Tous tes pasteurs seront la pâture du vent, et ceux qui t'aiment iront en captivité. C'est alors que tu seras dans la honte, dans la confusion, à cause de toute ta méchanceté. Toi qui habites sur le Liban, qui as ton nid dans les cèdres, combien tu gémiras quand les douleurs t'atteindront, douleurs semblables à celles d'une femme en travail. Je suis vivant, dit l'Éternel, quand Jéconia, fils de Joachim, roi de Juda, serait un anneau à ma main droite, je t'arracherai de là. Je te livrerai entre les mains de ceux qui en veulent à ta vie, entre les mains de ceux devant qui tu trembles, entre les mains de Nebuchadnezzar, roi de Babylone, entre les mains des Chaldéens. Je te jetterai, toi et ta mère qui t'a enfanté, dans un autre pays où vous n'êtes pas né, et là vous mourrez. Mais dans le pays où ils auront le désir de retourner, ils ne retourneront pas. Est-il donc un vase méprisé, brisé, ce Jéconia? Est-il un objet auquel on n'attache aucun prix? Pourquoi sont-ils jetés, lui et sa postérité, lancés dans un pays qu'ils ne connaissent pas? Terre, terre, terre, écoute la parole de l'Éternel. Ainsi parle l'Éternel. Inscrivez cet homme comme privé d'enfant, comme un homme dont les jours ne seront pas prospères. Car nul de ses descendants ne réussira à s'asseoir sur le trône de David et à régner sur Juda.
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1: Bonjour à tous, chers auditeurs, chères auditrices. Heureux encore dans cette journée de pouvoir partager la parole de Dieu avec chacun de vous pour partager un thème que j'ai intitulé « Deux attitudes à avoir dans le royaume de Dieu ». Et je dirais même deux attitudes contradictoires que Dieu nous appelle à avoir dans le royaume de Dieu. Et pour vous faire découvrir une de ces attitudes, on va lire déjà trois versets par lesquels je pense que vous allez deviner quelle est déjà l'attitude que Dieu nous appelle à avoir. Le premier verset qui se trouve dans l'Évangile selon Matthieu, chapitre 5 et au verset 9, et qui dit ainsi « Heureux ceux qui procurent la paix, car ils seront appelés fils de Dieu. » Le deuxième verset qui se trouve aussi dans l'Épître de Jacques, chapitre 3, verset 18, va dire « Le fruit de la justice est semé dans la paix par ceux qui recherchent la paix. » Et puis le psaume 34, au verset 14, va dire aussi ainsi « Éloigne-toi du mal et fais le bien, recherche et poursuis la paix. » Et ce qu'il y a de commun dans ces trois versets, c'est la paix. Et la première attitude que Dieu nous appelle à avoir dans le royaume de Dieu, et autour de nous, et sur la terre, c'est être des artisans de paix. Être un artisan de paix. Il y a un homme aujourd'hui un jour, il a écrit un verset extraordinaire qui se trouve dans le psaume, chapitre 4 et au verset 9. Et il veut dire « Je me couche et je m'endors en paix, car toi seul, ô Éternel, tu me donnes la sécurité dans ma demeure. » Je me couche et je m'endors en paix. Combien d'hommes aujourd'hui, combien de femmes, des fois payeraient même, pour pouvoir se coucher et s'endormir en paix. Combien d'hommes aujourd'hui, combien de femmes aujourd'hui, n'arrivent plus à trouver un sommeil naturel. Mais cet homme pouvait écrire « Je me couche et je m'endors en paix, car toi seul, ô Éternel, tu me donnes la sécurité dans ma demeure. » Mais quelle était sa situation quand cet homme a écrit ce verset? Ce verset se trouve donc, comme nous l'avons dit, dans le psaume 4. Et le psaume 4 est une continuité du psaume 3, donc, qui ont été écrits quand David était en fuite devant son fils Absalom. Quand son fils a élevé une partie du royaume et l'a soulevé contre le roi David pour créer une division, pour prendre le royaume, Absalom lui faisait la guerre. Donc David n'était pas, en cette période-là, dans une période de paix. Mais lui, il peut quand même proclamer ses paroles. « Je me couche et je m'endors en paix. » Pourquoi ? Bien parce qu'il réalise qu'en réalité, que c'est seulement l'Éternel qui lui donne la sécurité. Même devant ses ennemis, même devant ses oppresseurs, il n'y a pas d'ennemi, il n'y a pas d'oppresseur en réalité qui peut nous causer du trouble quand nous regardons à lui. Quand nous regardons qui ? Le Prince de paix. Le Prince de paix qui nous a donné et qui nous a laissé sa paix, comme la Bible enseigne. Une paix qui est surnaturelle. Une paix qui ne vient pas de ce monde. Une paix que nous pouvons proclamer comme David dans les moments où il y a le plus d'angoisse normalement, dans les moments où il y a le plus de troubles, dans des moments de guerre. Mais David peut proclamer ce verset et il peut dire « Je me couche et je m'endors en paix ». Et pourquoi David en réalité fuit-il ? Eh bien parce qu'il recherche et il poursuit la paix comme nous l'avons énuméré. David était un homme de paix, malgré que sur la terre, à cette période, il était un homme de guerre. Ce n'était pas quelqu'un qui avait peur. C'était un homme expérimenté au combat. Mais c'était un homme qu'à ce moment-là, il avait la parole de Dieu dans son cœur. Et avant d'être un homme de guerre, il est un artisan de paix. Il a compris qu'il n'est pas là pour mettre des conflits internes. Il a compris qu'il est là pour procurer la paix. Et on voit que David n'avait pas peur dans cette situation, mais que c'était quelqu'un qui recherche la paix. On trouve cela dans le second livre de Samuel, chapitre 15, à partir du verset 13. Et il est dit ainsi, « Quelqu'un vint informer David et lui dit, Le cœur des hommes d'Israël s'est tourné vers Absalom. Et David dit à tous ses serviteurs qui étaient avec lui à Jérusalem, « Levez-vous, fuyons, car il n'y aura point de salut pour nous devant Absalom. Hâtez-vous de partir, sinon il ne tarderait pas à nous atteindre. Et il nous précipiterait dans le malheur et frapperait la ville du tranchant de l'épée. » La première raison, comme je l'ai dit, c'est que David n'est pas là pour créer des disputes, pour créer des querelles, pour entrer en guerre contre son fils. Et je voudrais te dire, mon frère, ma sœur, que peut-être tu as subi des injustices, peut-être un frère, une sœur ou quelqu'un t'a fait beaucoup de mal, et même peut-être tu as raison. Mais nous sommes appelés à être des artisans de paix. Nous ne sommes pas appelés à faire la guerre contre un frère ou contre une sœur. Nous sommes appelés à étendre un royaume de paix. Et quand on lit aussi ce verset, on voit un second point, c'est que David dit que s'il rentrerait en guerre contre Absalom, que Absalom frapperait la ville du tranchant de l'épée. C'est-à-dire que il y aurait des morts spirituelles autour. Que dans la ville, il y aurait des morts spirituelles. Qu'il y en aurait qui mouriraient spirituellement parlant. Et nous ne sommes pas là pour avoir raison, mais si notre raison fait qu'à côté de nous, il y a des frères et des sœurs qui meurent spirituellement, Dieu nous appelle à laisser notre raison de côté, mais à procurer la paix. C'est ce que Dieu nous appelle, à procurer la paix. Et la Bible nous dit dans Romains 12, verset 21, « Ne te laisse pas vaincre par le mal. » Et ça, c'est pour quelqu'un ce matin. Ça, c'est pour quelqu'un aujourd'hui. On t'a fait beaucoup de mal, on t'a touché, on t'a fait des injustices. Mais la Bible te dit ce matin, ne te laisse pas vaincre par le mal, mais surmonte le mal par le bien. Surmonte le mal par le bien, parce que Dieu t'en a donné la capacité d'être un artisan de paix. 1 Pierre 3,9 va dire aussi ainsi, ne rendez point le mal pour le mal, ou injure pour injure, bénissez au contraire, car c'est à cela que vous avez été appelés, afin d'hériter la bénédiction. On va se laisser, et pendant une pause musicale, en écoutant le groupe Lizanga, Seigneur, fais de moi. Et on se retrouve tout à l'heure.

Merci Seigneur, merci pour cette magnifique louange qui proclame que nous devons être des instruments de paix. Et je voudrais maintenant qu'on voit la seconde attitude que l'on doit avoir. Et je vais lire aussi trois versets dans lesquels je pense que vous allez découvrir l'autre attitude. Le premier verset qui se trouve dans le psaume 144, verset 1, et qui dit ainsi, c'est le psaume aussi de David, et il dit « Béni soit Éternel, mon rocher, qui exerce mes mains au combat, mes doigts à la bataille. » Éphésiens 6 et verset 11 va dire « Revêtez-vous de toutes les armes de Dieu afin de pouvoir tenir ferme contre les ruses du diable. » Et 1 Timothée 6 verset 12 va dire ainsi « Combat le bon combat de la foi. » Et la seconde attitude, comme vous l'avez pu le découvrir, bien, c'est aussi d'être un guerrier. Parce que nous sommes dans un combat. Nous ne sommes pas dans un combat qui est contre la chair et le sang, comme la Bible nous le dit, mais contre les dominations, contre les autorités, contre les princes de ce monde de ténèbres, contre les esprits méchants dans les lieux célestes. Et on peut voir David qui a été quelqu'un qui a procuré la paix, mais on peut voir David aussi quelque temps avant, quand par contre il n'était pas encore expérimenté au combat sur la terre, quand encore il n'était pas un homme de guerre sur la terre. À ce moment-là, on va voir maintenant, c'était encore le jeune berger d'Israël. Mais à ce moment-là, il y a un problème qui se lève contre Israël. Il y a un géant qu'on appelle Goliath qui vient, qui défie l'armée d'Israël, qui terrorise Israël. Et David va se dresser. David va affronter ce problème. Parce que quand nous avons la nature de Dieu, la nature de Dieu ne nous appelle pas à fuir le problème, mais à affronter le problème. On doit fuir parfois des insultes, on doit fuir parfois des défis des hommes et des femmes, mais par contre, on doit affronter le problème. On doit affronter les principautés diaboliques. On doit affronter les attaques du diable. Parce que Dieu ne nous a pas donné un esprit de timidité ni de servitude, mais il nous a donné un esprit de force, de puissance, d'autorité en Jésus-Christ. Et David va avoir cette attitude. Alors que tout le monde a peur, lui, malgré son jeune âge, malgré qu'il n'ait pas expérimenté encore au combat de la guerre sur la terre, mais il va y aller. Il n'a pas peur. Parce que David est un homme qui est rempli de Dieu. Parce que David est un homme qui est rempli de foi. Et David ne voit pas les choses avec ses yeux charnels, mais il voit les choses avec les yeux de la foi. Et quand il va voir ce géant qui fait peur à tout le monde, à tout Israël, mais lui il va dire, mais qui est cet incirconcis? Qui est ce Philistin? Et remarquez que il ne dit jamais qui est ce géant. Lui, pour lui, c'est un incirconcis, c'est un Philistin, c'est un ennemi de Dieu. Et qu'importe la taille de l'ennemi de Dieu, parce que, laissez-moi vous dire que l'ennemi de Dieu, le problème était si grand. Et parfois, le problème est très grand. Mais ce n'est pas un problème que le problème soit tellement grand, parce que mon Dieu est plus grand que tout problème. Mon Dieu est plus grand que toute difficulté. Et malgré que la taille de ce géant est effrayée, malgré que les armes de ce géant effrayées, mais Dieu nous a donné la capacité d'affronter tout problème. Et David l'avait compris. Et voyant ce défi, le roi Saül va vouloir lui prêter son armure. Mais lui, il va essayer l'armure, mais il ne se sent pas bien dans l'armure du roi Saül. Lui, il va y aller avec ce qu'il a. Il va y aller avec un bâton, avec Saint-Pierre et avec une fronde. Et je voudrais te dire, mon frère, ma sœur, qu'on a tous reçu quelque chose de la part de Dieu. Tous. Que ce soit des fois quelqu'un plus petit, que ce soit quelqu'un qui est plus grand, mais on a tous reçu quelque chose de la part de Dieu. Et je voudrais te rappeler, mon frère, ma sœur, combat avec ce que tu as reçu de Dieu. N'essaye pas d'imiter ton frère ou ta sœur. Chacun nous avons reçu différemment. Mais ce que Dieu nous a donné, ce que nous avons reçu de Dieu, il y en a assez pour faire face aux problèmes que tu as devant toi.
pour faire face à la difficulté que tu as devant toi. Même peut-être pour toi, c'est petit. Ça paraissait petit, un bâton, Saint-Pierre, une fronde. Mais dans les mains de Dieu, c'est énorme. Et quand Goliath a vu que ce jeune venait avec seulement un bâton, une pierre et une fronde, il a dit, mais qui est ce chien? Mais ce n'était pas un chien. C'était un guerrier qui venait au nom de l'Éternel. C'était un guerrier qui venait, eh bien, au nom de Dieu. Et au nom de Dieu, l'histoire nous dit qu'il va renverser ce géant. Que ce géant va tomber avec une seule pierre. Ce géant qui terrorisait Israël va tomber. Parce que même avec une seule pierre, et quand cette pierre est dirigée par l'Esprit de Dieu, alors la pierre est suffisante pour renverser n'importe quel problème, n'importe quelle difficulté. Je voudrais t'encourager encore aujourd'hui. Eh bien, ne te fixe pas avec tes yeux charnels. Ne regarde plus ton problème avec tes yeux charnels, mais regarde-les avec les yeux de la foi. Et les yeux de la foi ont un langage. Et le langage de la foi, on le trouve dans 1 Samuel 17, au verset 45 et 46, et qui va dire ainsi, « David dit aux Philistins, tu marches contre moi avec l'épée, la lance et le javelot, et moi je marche contre toi au nom de l'Éternel des armées de Dieu, de l'armée d'Israël que tu as insulté. Aujourd'hui, l'Éternel te livrera entre mes mains. Je t'abattrai et je te couperai la tête. Aujourd'hui, je donnerai les cadavres du camp des Philistins aux oiseaux du ciel et aux animaux de la terre. » David dit, « Je t'abattrai et je te couperai la tête. » Ça, c'est le langage de la foi. Il sait déjà qu'il va avoir la victoire, parce qu'il sait qu'il combat au nom de l'Éternel. Et il a même un langage prophétique, parce que dans le langage de la foi, il y a aussi un langage prophétique. Il dit, « Je te couperai la tête. » Mais David, tu n'avais pas d'épée. Tu es allé avec un bâton, une fronde et des pierres. Tu n'avais pas d'épée. Mais David déjà parle prophétiquement. Il sait déjà qu'il va enlever l'épée de son ennemi et qu'il va couper la tête avec sa propre épée de Goliath. Il va lui couper la tête. Et c'est ce qui va arriver. Parce que nous ne marchons pas eh bien, avec notre force, mais nous marchons par son esprit. Et laissez-moi vous dire pour finir que l'ennemi aussi avait une épée pour détruire Jésus, avait un objet de malédiction pour détruire Jésus. C'était la croix, objet de malédiction, objet d'horreur. Et quand on prend une croix, c'est vrai que si on prend dans la main, ça fait un peu comme une épée. Et l'ennemi, avec cette épée, voulait en finir avec Jésus. Mais Jésus a pris cette épée qui est la croix et au lieu que ce soit l'ennemi qui en finisse avec Jésus, c'est Jésus qui lui a écrasé la tête. Parce qu'à la croix, il a écrasé la tête de Satan. Il a écrasé la tête de nos ennemis. À la croix, tout est accompli. Et je voudrais te rappeler aujourd'hui que tout est accompli pour toi. Ne promène plus des regards inquiets. Parce que lui, il est avec toi. Il te soutient de sa droite triomphante. Et il a coupé la tête de l'ennemi. Il a déjà vaincu. Marche dans la victoire qui est pour toi. Marche, Seigneur, marche dans cette victoire que Jésus a accomplie pour toi. Et ne te laisse plus intimider par ce que tu vois. Mais crois pour toutes les promesses qui sont pour toi. Et la promesse, c'est qu'il a fait de toi un vainqueur au nom de Jésus. Que Dieu vous bénisse abondamment. Au nom de Jésus. Amen.

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2: La question est posée pour ce podcast. Bonjour, quelle est la différence entre les catholiques et les protestants? Cette question m'est venue de la part de quelqu'un qui est en pleine recherche et qui s'intéresse à la foi. Merci d'avance. Voilà une question courte et percutante, je suis trop heureux d'y répondre. En même temps, je voudrais souligner que je suis moi-même pasteur d'une église protestante évangélique, j'ai forcément donc les biais de la réponse que je vais donner. Je cherche à expliquer, certainement pas à démolir quoi que ce soit, et surtout, je ne voudrais pas donner l'idée que les églises évangéliques sont parfaites. Non, ce n'est pas le cas, je le sais de l'intérieur. Ni les pasteurs, ni les églises ne sont parfaites, elles cheminent. Mais ce qui m'intéresse, c'est que tu puisses comprendre quelles sont les différences essentielles. Et ces différences essentielles, elles doivent parler à notre cœur sur des questions qui sont trop importantes. Par exemple, si je te pose la question, si tu mourais ce soir, et que Jésus venait à toi en te demandant « Pourquoi je te laisserai rentrer dans mon paradis ?» Quelle serait ta réponse? Si ta réponse c'est « Ben, j'ai jamais fait de mal, j'ai été baptisé, je vais à l'église, je donne de l'argent, j'allume des cierges, ou je ne sais quel autre, où je vais me confesser, etc. » Je te propose d'écouter avec beaucoup d'attention ce qui vient, parce que dans ce qui suit se trouve la réponse à la question essentielle « Comment est-ce que l'on rentre finalement ?» dans le paradis à la fin de notre vie terrestre. Alors on va voir six valeurs fondamentales. Je ne m'intéresse pas aux gens en tant que tels. Il y a des amis, j'ai des amis catholiques qui sont des gens bien meilleurs que moi. Ce n'est pas mon propos. Je cherche à comprendre les différences fondamentales de principes, de doctrines, d'enseignements, de conception de la vie chrétienne entre le catholicisme et les églises protestantes évangéliques. On va en voir six. La première explique toutes les autres. Donc c'est avec la première qu'il faut vraiment comprendre la mentalité qui va prévaloir dans les églises évangéliques, et puis après je donnerai quelques éléments sur les cinq autres valeurs. Mais la première des différences qui explique toutes les autres, c'est que pour nous, la Bible seule fait autorité. La Bible seule, par contraste, dans l'église catholique, il y a la notion de tradition et de magistère. C'est quoi la tradition? Ben, c'est tout ce que l'Église a réfléchi au fil du temps. Le magistère, c'est tout ce que les évêques et les prêtres font et disent. Et dans le catéchisme de l'Église catholique, je lis, « Il est donc clair que la sainte tradition, la sainte écriture et le magistère de l'Église, par une très sage disposition de Dieu, sont tellement reliés et solidaires entre eux qu'aucune de ces réalités ne subsiste sans les autres et que toutes ensemble, chacune à sa façon, sous l'action du seul Saint-Esprit, contribuent efficacement au salut des âmes. » Article 95. Pour nous, nous dirions « Stop, il n'y a que la Bible qui fait autorité. » Alors ça explique beaucoup de différences. Certaines sont amusantes et secondaires. Par exemple, quand je dis que je suis protestant, les gens disent « Ah, bon, au moins vous pouvez vous marier. » Regarde mon épouse avec un sourire. C'est vrai. En fait, dans la Bible, les évêques doivent être maris d'une seule femme. 1 Timothée chapitre 3, versets 1 et 2. C'est l'apôtre Paul qui l'écrit. L'apôtre Pierre, 1 Corinthiens chapitre 9, nous le dit. Lui était marié, sa femme voyageait avec lui, et il n'y a rien de négatif dans le mariage. C'est quelque chose que Dieu a instauré dans le mariage des responsables religieux. Par contraste, la tradition catholique qui veut que les prêtres soient célibataires est plus tardive. Mais c'est une tradition, ce n'est pas l'écriture. Tu vois la différence? Pour nous, la Bible est la seule autorité, et on le voit, enfin j'ai pas le temps de le démontrer ici, j'ai fait des épisodes là-dessus, mais je vais citer juste 2 Timothée 3, 16 et 17, qui nous dit que toute écriture est inspirée de Dieu, donc la Bible vient de Dieu, et elle est utile pour enseigner, pour convaincre, pour redresser, pour éduquer dans la justice, afin que l'homme de Dieu soit adapté et préparé à toute œuvre bonne. Donc, pour que l'homme de Dieu soit apte à toute œuvre bonne, il a besoin de l'écriture, il n'a pas besoin de tradition supplémentaire. Jésus est très très très fortement contre la tradition des hommes lorsqu'elle s'oppose à l'écriture. Il dit aux religieux « Pourquoi transgressez-vous le commandement de Dieu au profit de votre tradition ?» Matthieu 15. Très très fort comme propos. Et donc pour nous, la Bible seule. Deuxième remarque, c'est Christ qui nous donne le seul accès à Dieu le Père. Quand on parle de christianisme, on pense souvent à des institutions, à des structures, des bâtiments, un clergé. Mais en réalité, le christianisme est avant tout une spiritualité. Une spiritualité qui nous connecte à Dieu, qui nous sauve. D'où ma question introductive. Qu'est-ce qui va se passer lorsque tu seras devant Dieu à ta mort? Comment est-ce que Dieu te laissera rentrer? Et finalement, comment est-ce que l'on est connecté à lui? C'est fondamental. Et la Bible dit assez clairement que Jésus est notre seul secours vis-à-vis de Dieu et notre seul intermédiaire. Jean 14, 6, c'est Jésus qui parle. Il dit « Moi, je suis le chemin, la vérité, la vie. Nul ne vient au Père que par moi. » Je ne suis pas, en tant que pasteur, un intermédiaire. Je ne suis pas prêtre en ce sens. Je ne peux être qu'un conseiller, un homme qui prie, un homme qui enseigne la Bible, mais je ne suis pas intermédiaire. Pourquoi? Parce qu'un seul est intermédiaire, c'est Jésus-Christ. L'apôtre le souligne également en 1 Timothée 2, verset 5. « Il y a un seul Dieu et aussi un seul médiateur entre Dieu et les hommes, le Christ Jésus, homme. » Et tu vois, cet accès direct à Dieu par le Christ est source de bonheur parce que je peux connaître Dieu. Et d'ailleurs, Jésus va prier dans sa prière sacerdotale, c'est-à-dire sa prière au moment de monter au ciel. Avant de monter au ciel, avant de passer par la croix, Jean chapitre 17, il dit « La vie éternelle, c'est qu'il te connaisse toi, le seul vrai Dieu et celui que tu as envoyé, Jésus-Christ. » Et donc, je peux connaître Dieu et cette connaissance passe par Jésus-Christ. Par contraste, l'Église catholique a développé tout un système d'accès à Dieu. Accès qui passe par des prêtres, bien entendu, qui réalisent un certain nombre de rites pour pouvoir donner les grâces de Dieu, selon eux. Et puis, il y a un ensemble de saints qui intercéderaient pour nous et auxquels il faut faire des prières, parfois des offrandes. Bien sûr, la plus importante d'entre eux, c'est Marie, qui est... dans la doctrine officielle, elle est invoquée dans l'Église sous les titres d'avocate, d'auxiliaire, de secourable et de médiatrice. C'est l'article 969 qui le dit. Et pour nous, protestants évangéliques, c'est tellement surprenant. Pourquoi? Parce que nous avons en Christ un avocat suffisant. 1 Jean chapitre 2, verset 1. Et Hébreux 9, 15 nous présente Christ comme le médiateur d'une nouvelle alliance. Nous avons un accès à Dieu. Alors je passe sur la question du souverain pontife, c'est-à-dire du pont, le vicaire de Christ dans l'Église catholique, j'ai pas le temps de le développer, mais effectivement, on n'a pas du tout cette notion, on accède à Dieu par Christ et par Christ seul. Troisième valeur, la grâce seule. La grâce, seule espérance. Et ça, c'est important parce que quand Dieu regarde les hommes, qu'est-ce qu'il dit? Les hommes et les femmes, bien sûr. Que dit-il? Verset 23 de la lettre qu'il écrit aux Romains, du chapitre 3, nous dit « Il n'y a pas de distinction, tous ont péché et sont privés de la gloire de Dieu. » Je ne sais pas si tu réalises le problème fondamental des êtres humains. Nous sommes pécheurs et nous sommes privés de la gloire de Dieu. Je ne sais pas pour toi, mais moi je le sais pour moi. Je suis pécheur et je suis naturellement, de ma naissance, séparé de Dieu. C'est pour ça que Dieu n'est pas là, je ne peux pas le voir, je ne peux pas discuter avec lui, je suis séparé de lui. Comment on fait pour être connecté à lui? Alors, toutes les religions ont un système de comptabilité, de compensation. Dans le système du Nouvel Âge, c'est le karma. Je paye par la souffrance le mal que j'ai fait auparavant. Dans les religions monothéistes, je paye Dieu par des rites, des œuvres bonnes, des sacrifices, des souffrances aussi, pour obtenir un mérite auprès de Dieu. Et moi, ce qui m'a bouleversé dans la Bible, c'est que le salut n'était pas acheté, il était donné. Vous vous souvenez du verset que je viens de lire, « Il n'y a pas de distinction, tous ont péché et sont privés de la gloire de Dieu. » Le texte continue, « Et ils sont gratuitement justifiés par sa grâce, » par le moyen de la rédemption qui est dans le Christ Jésus. C'est lui que Dieu a destiné comme moyen d'expiation pour ceux qui auraient la foi en son sang afin de montrer sa justice. Je ne sais pas si tu réalises l'énormité de ce propos. Ils sont gratuitement justifiés par sa grâce. Les gens parfois se sentent mal dans leur corps, mal dans leur être, mal dans leurs actes. La bonne nouvelle, c'est que l'on peut être gratuitement justifié par sa grâce, par le moyen d'un sacrifice expiatoire. C'est quoi un sacrifice expiatoire? C'est que quand Jésus meurt à la croix, Dieu prend mes péchés, les place sur Christ qui paye et lui me donne sa justice. Pourquoi ? Par grâce, gratuitement. Et cette grâce s'accompagne dans sa réponse de la foi. Donc c'est par la foi seule, que j'associe ici à la grâce, que l'on peut venir à Dieu. D'autres textes seraient à lire, je ne veux pas être trop long, Éphésiens 2, 8 à 9, tu pourras le lire si tu as une Bible chez toi, c'est par la grâce que l'on est sauvé, par le moyen de la foi, et c'est une merveilleuse nouvelle. Donc voilà, le protestantisme historique avait pour fondement la Bible seule, la grâce seule, la foi seule, il y en a d'autres, mais on ne va pas les voir, la grâce seule qui se manifeste par la foi, et quelles sont les différences maintenant avec les églises protestantes évangéliques ? Ben, il y en a trois autres qui sont importantes de souligner, qui viennent aussi de cette autorité singulière de la Bible. La première, c'est la notion de conversion personnelle. On ne vient pas à Dieu parce qu'on a été baptisé en tant qu'enfant, on vient à Dieu parce que l'on a cet appel pressant dans notre cœur de vivre avec lui et de le connaître. On ne devient pas chrétien par famille, on devient chrétien par foi personnel. Il y a un jour, la crème de la crème d'Israël qui vient voir Jésus de nuit, il s'appelle Nicodème, c'est un chef des Juifs et un pharisien. Chef des Juifs, c'est-à-dire qu'il faisait partie de la cour suprême et la cour religieuse d'Israël, et puis un pharisien, c'est-à-dire qu'il était membre de la secte la plus, enfin de la secte, du groupe le plus puriste du judaïsme. On a donc la crème de la crème, l'élite politico-religieuse d'Israël qui vient voir Jésus, et Jean chapitre 3 nous dit qu'il vient de nuit auprès de Jésus et lui dit « Rabbi », ce qui veut dire « maître », « nous savons que tu es un docteur, un enseignant, venu de la part de Dieu, car personne ne peut faire ces miracles que tu fais si Dieu n'est avec lui ». Il réalise que Jésus c'est un être à part, il fait des choses improbables, des miracles inclassifiables, une sagesse spectaculaire. Et donc il se dit, personne ne peut faire ça si Dieu n'est avec lui, mais Jésus coupe court à la discussion, au verset 3, il lui dit, en vérité, je te le dis, si un homme ne naît de nouveau, il ne peut voir le royaume de Dieu. Alors ça a dû lui retourner la tête, retourner le cerveau. Comment, et c'est d'ailleurs ce qu'il répond à Jésus, comment un homme peut-il naître quand il est vieux? Peut-il une seconde fois entrer dans le sein de sa mère et naître? Et là, juste à lire ça, on est un peu dégoûté de la pensée qui surgit dans sa tête à ce vieil homme. Et Jésus explique, verset 5, « En vérité, je te le dis, si un homme ne naît d'eau et d'esprit, il ne peut entrer dans le royaume de Dieu. » Donc voilà, un homme, une femme, naît séparé de Dieu, loin de Dieu. On a ce sentiment de solitude absolue. On a ce sentiment de culpabilité, cette peur de la mort. Pourquoi ? Parce que nous sommes éloignés de Dieu. Et voilà la bonne nouvelle. Dieu vient en Jésus-Christ pour nous donner une nouvelle naissance. Et cette nouvelle naissance, ce n'est pas le fruit d'une église, c'est le fruit d'une repentance personnelle dans la foi en qui est Jésus et ce qu'il a fait pour toi. En sorte que on ne devient pas chrétien par famille, on ne naît pas chrétien, on le devient par choix personnel, suite à la compréhension que l'on a à la fois du péché et de ce que Christ a fait à la croix. Deuxième autre grande différence, c'est que nous ne baptisons que des croyants. Nous ne baptisons pas des enfants. Et pourquoi nous faisons comme ça ? Souviens-toi, la première grande différence, c'est que la Bible fait autorité. Dans la Bible, nous lisons à la fin de l'évangile de Matthieu, Jésus qui parle et qui dit « Allez, faites de toutes les nations des disciples, baptisez-les au nom du Père, du Fils et du Saint-Esprit, et enseignez-leur à garder tout ce que je vous ai prescrit. Et voici, je suis avec vous tous les jours jusqu'à la fin du monde. » Qu'est-ce que nous dit Jésus ici ? Que l'on doit faire de toutes les nations de la terre des disciples, c'est-à-dire des apprentis. Et donc, il y a cette possibilité à toutes les nations de la terre de devenir un apprenti de Jésus-Christ, un disciple, quelqu'un qui est connecté à lui. Quand c'est le cas, on le baptise au nom du Père, du Fils et du Saint-Esprit. Quand il devient disciple, on le baptise. Alors certains disent, oui, mais dans le livre des Actes, qui est l'histoire que raconte la Bible des premiers 30 ans de l'ère chrétienne, nous voyons des familles entières se faire baptiser. Et c'est vrai. Mais on ne peut pas en déduire qu'il y avait donc des nourrissons. Ça, c'est faux. Peut-être, mais peut-être pas. Ma conviction, c'est plutôt qu'il y avait des familles entières qui se convertissaient, dont des enfants qui avaient l'âge de comprendre ce qu'était la foi, l'âge de comprendre et d'expliquer qu'ils étaient croyants eux-mêmes et disciples de Jésus-Christ. préadolescent, adolescent, je ne sais pas, on verra quand on sera au ciel et qu'on le demandera. Mais en tout cas, c'est la conviction des églises évangéliques que nous ne pouvons baptiser que des gens qui professent la foi. Allez, dernière remarque qui va te surprendre, c'est que chez nous, les églises sont autonomes. Nous sommes rassemblés en fédération, mais la fédération n'a pas d'autorité sur les églises. Nous travaillons en fraternité avec les autres églises, mais pas avec une autorité supérieure. Pourquoi ? Parce que nous comprenons que la seule autorité de l'Église, c'est Jésus-Christ, qu'il a accordé cette autorité aux apôtres et que les apôtres nous ont laissé l'Écriture. Et que cette Écriture, c'est le fondement qui nous parle de qui est Jésus-Christ et qui nous permet de cheminer. Et nous lisons que la Bible, elle est la maison de Dieu, l'Église du Dieu vivant, nous lisons que l'Église est la maison de Dieu, l'Église du Dieu vivant, la colonne et l'appui de la vérité, 1 Timothée 3,15. Elle ne invente pas la vérité, elle est juste l'appui et la colonne. Elle découvre et défend cette vérité. Et ce qui est intéressant, c'est lorsque le dernier livre de la Bible est écrit, Apocalypse, c'est une prophétie qui est adressée, un peu étrange, difficile à comprendre. Elle est envoyée à 7 églises. Et nous voyons que chacune de ces églises a le devoir de mettre en place les corrections que Christ apporte à chacune de ses églises. Il n'y a pas un Pierre responsable d'aller rendre visite à ces églises pour leur dire quoi faire, quoi vivre. Chaque église est responsable et redevable devant Dieu de vivre ce que la Bible demande. Alors voilà, avec ces éléments, tu as les réponses sur les différences principales. Certaines sont secondaires, les vêtements, la liturgie, ici et là, c'est pas toujours très important. Mais sur ces questions-là, c'est très important. La Bible est la seule source d'autorité, Christ est le seul médiateur, la grâce seule par le moyen de la foi est le seul moyen d'être connecté à Dieu et d'être pardonné. On parle de conversion personnelle, on ne peut pas naître chrétien, on le devient. On parle de baptême en tant que croyant, et c'est une partie importante du chemin spirituel que Dieu nous demande. Et puis, chaque église est autonome, même si elle n'est pas indépendante. Elle peut vivre dans une relation sage avec les autres églises pour justement se laisser façonner parfois par des enseignants, par des évangélistes, par des gens qui ont une chose à apporter. Tu te souviens comment j'ai commencé ma question ? Enfin, comment j'ai commencé ce podcast, cet épisode, avec une question. Je posais la question suivante. Si tu meurs ce soir et que Jésus te demande « Pourquoi est-ce que je te laisserai rentrer dans mon royaume ?» Que lui répondrais-tu ? La plupart des gens que je rencontre, souvent catholiques de tradition et parfois évangéliques de tradition, disent ceci. « Oh, j'ai jamais fait le mal. » En fait, je n'ai pas fait trop de mal. Je suis bien meilleur que Hitler. Ou bien ils vont dire des choses, « J'ai été baptisé, je vais à l'église régulièrement. Je prends soin de ma famille, j'ai une carrière irréprochable. Je donne de l'argent aux pauvres, je suis engagé dans des actions caritatives. » Et mes amis, toutes ces choses-là sont excellentes, mais le salut n'est jamais vendu. Nous avons vu que le salut est donné. Et il est donné à des pécheurs dont certains n'ont pas les moyens de faire des œuvres bonnes parce qu'ils ont grandi dans des situations absolument tragiques. Le salut est un sauvetage, un rachat que Dieu donne gratuitement par ce que Jésus a fait à la croix. La bonne réponse à cette question, c'est parce que toi, Jésus-Christ, tu es mort pour le terrible pécheur que je suis. J'ai confiance que ton amour et ton sacrifice à la croix a couvert mon orgueil, mon immoralité, ma dureté de cœur, mon insouciance de toi, parfois ma dureté à l'égard de ceux qui m'entourent. Je reconnais mon péché, je place ma confiance exclusivement dans ton sacrifice à la croix pour moi. Ça, c'est la foi du salut et la seule raison qui fait qu'un jour nous pourrions être acceptés dans le paradis de Dieu, parce que Christ a porté nos péchés. Nous qui étions impurs, pécheurs, indignes, Dieu nous a adoptés, a fait de nous ses enfants par le sacrifice de Christ à la croix. Hébreux, une lettre que nous trouvons dans la Bible, chapitre 9, verset 12, nous dit que Jésus est entré une fois pour toutes dans le sanctuaire, non avec le sang des boucs et des veaux, mais avec son propre sang. C'est ainsi qu'il a obtenu une rédemption éternelle. Cette rédemption éternelle, elle nous vient que de Jésus-Christ, et pour nous, c'est super important de le souligner. J'espère avoir répondu à ta question.
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Chers amis, nous avons commencé, lors de notre dernier entretien, d'examiner les quatre premières trompettes, mais nous avions vu simplement quels étaient des événements écologiques et nous avions vu comment elles étaient liées au premier message, au premier des trois messages d'Apocalypse 14. Et j'aimerais maintenant, avec vous, entrer dans le vif du sujet et examiner ce qui se passe à au son de ces quatre premières trompettes. Alors, relisons ensemble le texte qui a trait à la première trompette. Apocalypse chapitre 8, verset 7. Le premier sonna de la trompette et il y eut de la grêle et du feu mêlés de sang qui furent jetés sur la terre, et le tiers de la terre fut brûlé, le tiers des arbres fut brûlé, et toute herbe verte fut brûlée. La catastrophe est énorme. C'est un tiers de la planète qui est touchée. Peut-être me direz-vous, mais les arbres sont déjà touchés, la mer est déjà touchée, la pollution touche toutes ces choses-là. C'est vrai, c'est vrai. Mais cela n'explique pas le caractère brutal qui nous est décrit ici. Un coup de trompette qui sonne à côté de vous, ça vous fait sursauter, ça vous réveille. Alors il y a ce temps de préparation dont nous avions parlé. Mais les événements qui nous sont décrits ici sont des événements brutaux. Et quand il est parlé d'un tiers, c'est que brusquement, en peu de temps, en quelques heures, ou en quelques jours, ou en quelques semaines peut-être, un tiers de la planète est touché. De quoi s'agit-il? Ce qui nous est présenté, c'est que des choses tombent du ciel. Du feu et de la grêle. Cette alternance de feu et de grêle fait penser à des désordres climatiques majeurs. Nous avons déjà des désordres climatiques majeurs, mais on peut imaginer d'autres choses. Est-ce qu'il s'agit d'une météorite qui tombe sur la Terre? Est-ce qu'il s'agit de volcanisme? Est-ce qu'il s'agit d'incendies gigantesques? L'avenir seul nous le dira. Et le texte n'est pas assez précis pour que nous puissions en savoir davantage. Retenons simplement qu'il s'agit d'un événement majeur. Alors, je peux vous montrer quelques images de ce qui existe déjà, tout en vous disant ce qui nous attend avec les trompettes, c'est beaucoup plus important. Par conséquent, regardons ces images. Vous avez là des incendies gigantesques. Et vous voyez là, et vous avez entendu parler d'incendies en Australie, d'incendies au Canada, d'incendies aux Philippines, et d'une telle ampleur, si vous voulez, que c'est tout un pays qui est touché. On peut penser aussi à des maladies des végétaux qui vont toucher les arbres. Les ormeaux ont été touchés. Et on peut voir des images telles que celle-ci, où des arbres meurent, où des arbres sont complètement défoliés et donnent un spectacle de mort. Je n'insiste pas davantage, mais pensons qu'il y a là probablement un dérèglement climatique majeur. J'arrive à la deuxième trompette. Lisons-en le texte au verset 8 du chapitre 8. Le second ange sonna de la trompette et quelque chose comme une grande montagne embrasée par le feu fut jetée dans la mer. Et le tiers de la mer devint du sang. Et le tiers des créatures qui étaient dans la mer qui avaient vie mourut. Et le tiers des navires périt. Ici, c'est la mer qui est touchée. Et c'est une montagne qui est jetée dans la mer. Alors évidemment, la première pensée qui vient est celle d'une météorite qui tomberait dans la mer. Et effectivement, un tel événement produirait certainement un tsunami considérable, ferait périr quantité de bateaux et pourrait entraîner des désordres climatiques énormes. Tout ça est possible. Simplement,
le texte nous dit que la mer devint du sang. Alors cela nous rappelle bien sûr les plaies d'Égypte, où l'eau du Nil est devenue du sang. Il a l'aspect du sang. Et vous savez sans doute que si pour le Nil il s'agissait probablement de limon qui était charrié par le Nil, et quel que soit le phénomène naturel qui était derrière, le miracle était que c'est quand Moïse intervenait que le changement apparaissait. Eh bien, dans le cas présent, on sait qu'il existe déjà ce que l'on appelle des marées rouges. Alors, ces marées rouges sont le fait de micro-algues. De micro-algues qui se développent en quantité telle que si chacune n'est pas visible, l'ensemble donne une couleur rouge à la mer. Ces algues sont en général toxiques. Et même si elles ne sont pas toxiques, elles se développent tellement qu'elles consomment tout l'oxygène de la mer, et si elles sont sur une suffisamment grande étendue, elles ne permettent aucune autre vie, parce que tous les êtres vivants ont besoin d'oxygène, et que tout l'oxygène est pris. Ainsi, on peut comprendre que tout ce qui est dans la mer, ou un tiers de ce qui est dans la mer, meurt. On a vu, assez rarement je dois dire, mais on a vu de temps en temps des marées rouges d'une importance un peu plus grande, qui s'étendaient sur des kilomètres et des dizaines de kilomètres carrés. Mais la plupart du temps, ces marées rouges occupent quelques hectares. Encore que la Chine ait signalé que plusieurs milliers de kilomètres de ses côtes, en 2010 déjà, avaient été atteintes par des phénomène de marée rouge. Donc, il y a là quelque chose qu'on peut comprendre de manière directe. Je veux dire par là qu'on n'est pas obligé d'aller chercher des interprétations diverses et variées. Et ce qui est important, c'est de comprendre que ce type de compréhension ne peut être que récent. Les gens et les interprètes qui se sont penchés sur le texte d'Apocalypse dans les siècles passés ne pouvaient pas imaginer une réalisation aussi directe de ce phénomène. Alors, voilà la catastrophe. Un tiers de ce qui est dans la mer périt, un tiers des navires périt. Et il y a là, évidemment, quelque chose qui est de nature à secouer la planète, à modifier le commerce international, à peut-être détruire une partie des côtes. Or, une activité importante se situe pour tous les pays sur la côte. Voyons maintenant ce qui nous est décrit dans la troisième trompette. Et je vous invite à le lire à partir du verset 10, toujours dans le chapitre 8 d'Apocalypse. Le troisième ange sonna de la trompette, et il tomba du ciel une grande étoile, ardente comme un flambeau, et elle tomba sur le tiers des fleuves et des sources d'eau. Le nom de cette étoile était Absinthe, et le tiers des eaux fut changé en absinthe. Et beaucoup d'hommes moururent par les eaux, parce qu'elles étaient devenues amères. Ici, ça n'est plus la mer, mais ce sont les fleuves et les sources d'eau. Les fleuves et les sources d'eau sont eux aussi touchés par la pollution. Mais je crois qu'on nous parle ici d'autre chose. On nous parle d'eau qui deviennent amères et qui deviennent toxiques. Et si les fleuves sont touchés par la pollution, qu'est-ce qui peut toucher les sources d'eau ? Je crois qu'il est important de comprendre que les sources d'eau sont alimentées par des réseaux souterrains d'infiltration et qu'avant que l'eau qui tombe sous forme de pluie ressorte sous la forme de source, il peut se passer beaucoup de temps. Et on a fait l'observation suivante. Pour ceux qui, pour les laboratoires qui étaient chargés d'analyser régulièrement les eaux de source, on s'est rendu compte que
la radioactivité augmentée dans ces sources d'eau. Alors que ces eaux étaient indemnes de tout pesticide ou de tout polluant, un polluant arrivé à pénétrer dans ces sources, c'était la radioactivité. Mais avec un décalage qui pouvait aller jusqu'à 15 ans par rapport aux retombées radioactives. Et on a trouvé que cette augmentation de la radioactivité pouvait avoir un décalage d'une quinzaine d'années avec l'augmentation de la radioactivité ambiante due aux essais atomiques ou due aux bombes qui ont été lâchées en différents endroits. Alors, il y a là quelque chose qui me paraît intéressant, parce qu'il est bien dit que ces eaux devinrent amères et que plusieurs personnes en moururent. La radioactivité des sources d'eau n'est pas à ce point élevée qu'elle entraîne pour l'instant la mort de certaines personnes. Il y a même d'ailleurs dans les eaux de source une certaine radioactivité naturelle à travers le radon ou à travers d'autres éléments et qui n'est pas toxique. Il y a certainement même une utilité à une certaine radioactivité. Mais si je pousse un petit peu, cette augmentation de la radioactivité pourrait être un phénomène important, et ceci à travers un détail que nous donne le texte. Le nom de l'étoile qui tombe là, c'est absinthe. Peut-être ne savez-vous pas que absinthe, en russe, ça se dit plante noire. En d'autres termes, Tchernobyl. Est-ce qu'il n'y aurait pas là un clin d'œil de Dieu pour nous dire que la troisième trompette nous parle d'une augmentation de la radioactivité dans les sources d'eau? Peut-être. Je le laisse à votre appréciation, mais je crois que ça valait la peine d'être signalé. Et j'aimerais aborder avec vous maintenant la quatrième trompette. Lisons ce qui nous en est dit au verset 12 du chapitre 8. Le quatrième ange sonna de la trompette, et le tiers du soleil fut frappé, et le tiers de la lune, et la tiers des étoiles, afin que le tiers en fût obscurci, et que le jour perdît un tiers de sa clarté, et la nuit de même. Obscurcissement du soleil. Contrairement à ce que nous avions vu au chapitre 6, il y a un obscurcissement simultané du soleil, de la lune et des étoiles. Alors on peut imaginer plusieurs causes à cela. On peut imaginer d'abord des incendies gigantesques. Vous savez très bien que lors des incendies qui ont eu lieu en Indonésie, un nuage de fumée considérable s'est répandu non seulement sur l'Indonésie où on avait du mal à voir de manière à proximité, mais également sur les pays voisins. Et je vais vous montrer une image, celle-ci, où vous voyez des nuages blancs, mais vous voyez un nuage gris. Et ce nuage gris qui arrive sur le sud-est asiatique n'est autre qu'un nuage de fumée dû aux énormes incendies qui se sont passés en Indonésie. Il y a donc là des phénomènes simples et naturels qui peuvent obscurcir le soleil, la lune et les étoiles. On pourrait obtenir la même chose avec un volcanisme important. Un volcan qui se met à rejeter de la lave rejette en même temps des fumées considérables. Chacun de vous a pu voir dans l'actualité récente que ce volcan d'Islande rejetait des quantités telles dans l'atmosphère que même les avions de ligne étaient empêchés de circuler. Il y a donc là des phénomènes qui peuvent parfaitement s'expliquer et toucher sans difficulté un tiers de la planète. Par conséquent, ce ne sont pas des choses qui sont tout à fait hors de notre portée. On peut enfin imaginer
un nuage de poussière interstellaire qui va s'interposer entre le Soleil et la Terre et obscurcir ainsi tous les luminaires célestes. Quoi qu'il en soit, quel que soit le phénomène, et nous le verrons plus tard et l'avenir nous dira ce qu'il est, nous ne sommes pas obligés d'interpréter de manière très spirituelle ces choses-là. Ce sont des phénomènes qui peuvent arriver maintenant. Simplement, jusqu'à présent, ils n'ont pas pris l'ampleur de toucher brusquement un tiers de la planète. Alors que ferons-nous avec ces choses-là? Qu'avons-nous à dire? Quel sens donner à ces événements? Eh bien, nous l'avons vu. C'est un retour sur soi-même. C'est l'idée que il ne faut pas porter le regard sur l'autre à ce moment-là, mais porter le regard sur soi. C'est là que nous avons à dire quelque chose, à dire sur nous-mêmes quelque chose, mais à dire à Dieu, voilà ce que je suis. Je reconnais ce que je suis. Cela ne me permet pas d'aller beaucoup plus loin sur les autres, mais cela me permet d'aller beaucoup plus loin sur moi. Et j'aimerais maintenant vous amener à lire juste la fin du chapitre 8, le verset 13. Parce que ce verset 13 nous annonce ce qui va se passer avec les trois trompettes suivantes. Ce que nous avons vu avec ces quatre premières trompettes est déjà important, plus important que ce que nous avons déjà vu dans l'actualité. Mais ce que nous réservent les trois suivantes est encore de nature à nous interpeller. Lisons ce texte. Je regardais et j'entendis un aigle qui volait au milieu du ciel, disant d'une voix forte, « Malheur, malheur, malheur aux habitants de la terre à cause des autres sons de la trompette des trois anges qui vont sonner. » Cet ange qui vole par le milieu du ciel, c'est-à-dire que c'est une annonce à toute la terre, nous dit, « On vient de passer quatre épreuves terribles. » Mais les trois qui sont devant nous sont encore plus importantes. Est-ce que je suis en train simplement de vous effrayer? Mais non. Nous sommes dans le cadre des trompettes. Chaque trompette est un appel de Dieu. N'oubliez pas que Dieu retient les vents, tempère les choses et veut nous donner l'occasion encore à chacun de réfléchir sur nous-mêmes et de nous confier en lui. Parce que dans une situation pareille, est-ce que nous avons encore des raisons de nous confier en nous-mêmes? Certainement pas. Alors je vais vous montrer comment cette simple indication nous donne des repères chronologiques précieux. Quand nous lisons au chapitre 9, le verset suivant, nous lisons ceci. Le cinquième ange sonna de la trompette, et je vis une étoile qui était tombée du ciel sur la terre, et la clé du puits de l'abîme lui fut donnée. Voilà de nouveau une étoile qui tombe du ciel. On en a déjà vu une au cours des quatre premières trompettes. Mais je vais vous montrer qu'il s'agit là de quelque chose de tout à fait différent. Parce que cette étoile-là, on lui donne la clé de l'abîme. Et à la fin du passage, on va nous dire qu'en hébreu, elle s'appelle Abaddon et en grec, Apollyon. Lisons-le ensemble. Elles avaient sur elles, verset 11, comme roi l'ange de l'abîme, nommé en hébreu Abaddon et en grec Apollyon. Et on nous montre donc que cette étoile-là, en réalité, c'est un ange. Et Abaddon ou Apollyon évoque la destruction. Il ne s'agit plus d'une étoile comme une météorite, il s'agit d'un personnage. Et vous voyez comment le contexte nous permet de dire qu'il s'agit de quelque chose de littéral ou de symbolique.
Et par conséquent, il nous faut tenir compte de cela. Alors la cinquième trompette sonne, et après qu'elle ait sonné, nous arrivons à la fin de cette cinquième trompette, et il nous est dit ceci au verset 12, « Le premier malheur est passé, voici, il vient encore deux malheurs après cela. » La cinquième trompette correspond donc au premier malheur, et on nous laisse entendre qu'il y a encore deux malheurs après cela. Puis sonne la sixième trompette. Nous verrons ça plus tard. Il s'agit de chevaux extraordinaires et qui font du mal avec leur queue et avec leur bouche. Et on pourrait croire qu'à la fin de cet épisode-là, il nous est dit « Voici, le deuxième malheur est passé ». Eh bien, pas du tout. Il nous faut arriver au milieu du chapitre 11 pour voir un tel événement. Regardez, chapitre 11, verset 14. « Le second malheur est passé, voici le troisième malheur vient bientôt ». En d'autres termes, le second malheur, c'est non seulement la sixième trompette, mais c'est tout ce qu'il y a avec, c'est-à-dire le chapitre 10, avec l'épisode du petit livre, et le chapitre 11, avec l'épisode des deux témoins. Et ça nous donne une indication précieuse, parce que cet épisode du livre ouvert et des deux témoins est contemporain de la sixième trompette. Ça va ensemble. Et par conséquent, il nous faudra l'étudier ensemble. Et puis on ouvre sur le troisième malheur. Le troisième malheur vient bientôt, on comprend que c'est la septième trompette. Et quand on lit la septième trompette, ça n'est pas un malheur. C'est le royaume du monde qui est remis à notre Seigneur et à son Christ. Mais vous vous rappelez ce qu'on a vu avec les anciens ? Le temps de la colère est venu. Et cette septième trompette annonce le temps de la colère. Et ce temps de la colère, c'est les coupes. Ce que nous avions vu touchant un tiers de la planète, ça va arriver sur toute la planète avec les coupes. Et nous avons là une aggravation de ce qui s'était vu. Et c'est cela, le troisième malheur. Et ce troisième malheur va culminer avec la chute de Babylone, où les rois, les chefs militaires, les marchands, tous les mariniers, tout cela vont dire « Malheur, malheur, la grande ville est tombée ». Tel est le troisième malheur. Que ferons-nous avec cela ? Eh bien, si ce malheur débouche sur la chute de Babylone, le second message des 144 000 porte sur Babylone. Le premier portait sur le jugement de Dieu à travers l'écologie. Le second va porter sur le jugement de Babylone. Et il nous faudra définir qui est Babylone. Que Dieu nous aide à voir clair. Jésus ne disait-il pas à ses contemporains « Vous ne savez pas dans quel temps vous êtes ? » Savons-nous, nous, aujourd'hui, dans quel temps nous sommes ? Et comment le saurions-nous sans étudier la prophétie ?

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